La boss lady Théodora sur Skyrock avec Miss Kitoko. On est en direct à 2h02. C'est Wahid, bien content de passer la nuit avec vous sur Skyrock. On est le mardi 2 juin, l'été approche à grands pas. 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Sinon, nouvelle heure de son tout de suite avec Rambo Goyard, c'est By My Side. Michael Jackson aussi arrive avec Billie Jean et Jeezy, Me, Myself and I, la version Skyrock dans les prochaines minutes.

0: Rexha.
1: Jeezy et Bébé Rexha sur Skyrock, version enregistrée ici, c'était Me, Myself and I. Voici la rafleuse, maintenant c'est Parlu et Culture Melly Mello sur Skyrock.
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de Alonso. C'est toute la semaine là, entre 20h et 21h avec Fred en direct de l'Orange Vélodrome. Et puis samedi, à pas louper aussi, c'est son stade Orange Vélodrome, son concert avec Skyrock. Loupez pas ça, skyrock.fm, ça c'est les concerts Skyrock. Et puis sinon, voilà, ne loupez pas le Planet Rap, la semaine Planet Rap, 20h 21h avec Fred sur Skyrock. Le son continue avec Eminem qu'on écoute maintenant. Voici Without Me sur Skyrock et René Coavilla, le son de Gambi juste après.

Gombi sur Skyrock avec René Coavilla. Là, c'est avec Adèle Castillon. Été avec toi sur Skyrock à 2h29.

On est premier sur les nouveautés sur Skyrock avec Big Flo et Oli. En nouveauté, c'était Picasso. Voici DC, c'était Odora, un morceau qui est resté plus de 5 mois numéro 1 du hit Skyrock. Découvert sur Sky, Mélodrama, c'est maintenant. Et juste après, Naïka, One Track.

0: Grosse dinguerie de Naïka, la franco-haïtienne qu'on vient d'écouter un instant. C'était One Track Mind sur Skyrock à 2h43. Qu'est-ce que vous faites là? Il y a Kevin qui est connecté, qui kiffe le son de Naïka qu'on vient d'écouter à l'instant, qui dit oh putain, qu'est-ce que j'aime ce son. Ah bah t'as bien raison, grosse dinguerie. D'ailleurs, il est certifié single d'or, ça veut dire que c'est vraiment une folie. Il y a Titouan aussi qui est dans le coin, Titouan LECT, Eno aussi, Darius, Hugo 54. Merci d'avoir choisi Sky. En tout cas, si vous voulez, dites-moi ce que vous faites. Et je vous représente en direct, le son continue.
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0: Avec la rafleuse, argent sale.
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0: Ça c'est un extrait de son dernier album qui est juste ouf, hein, qui s'appelle Numéro d'écrou. Vous l'avez découvert avec Fred dans Planète Rap, on écoute argent sale. Bad Bunny aussi. Le portoricain arrive avec Nueva Yol sur Skyrock et classique. Avant 3h du mat.

0: Bah, ça tombe bien, ça arrive juste après ça sur Skyrock.
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3h du mat sur Sky en ce mardi de juin. C'est Waïd, bien content de passer la night avec vous. On repart ensemble, hein, nouvelle heure de son. Salut à Ezio Auditore qui est connecté. Il y a aussi la roulette qui tourne là depuis ce week-end. 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Restez bien à l'écoute. Et puis sinon, nouvelle heure de son tout de suite. Avec Gims, c'est Soleil, Coco Chanel aussi, le son de Meryl et Eva. Et Mabel aussi dans les prochaines minutes avec Don't Call Me Up sur Skyrock.

son de l'espagnol Mabel sur Skyrock avec Don't Call Me Up. Salut à Paul Cole qui dit vous pouvez souhaiter bonne chance à tous les lycéens qui ont Parcoursup tout à l'heure à 8h. Oh, le stress de Parcoursup, putain, ça rappelle de mauvais souvenirs. Bonne chance à tous les lycéens tout à l'heure pour vos résultats Parcoursup. Bon, à l'époque j'avais mis Skyrock, il n'y avait pas. Apparemment il n'y avait pas parce que ça n'avait pas fonctionné. Heureusement je me suis débrouillé autrement. Bonne chance à vous en tout cas. Le son continue sur Skyrock à 3h08 avec Taïki le Marseillais, c'est Girlfriend et Tame Impala aussi avec Jenny juste derrière, avec Dracula sur Sky.

Rihanna sur Skyrock, classique de Rihanna, qui continue toujours de se faire désirer, toujours pas de projet pour Rihanna. On va l'écouter en souvenir avec Only Girl sur Skyrock, 3h22 pratiquement. J'espère que vous passez une belle nuit à l'écoute de Sky. Tous les numéros 1 sont là, je vous les gère comme toutes les nuits. Avec Théodora qu'on écoute maintenant, c'est Miss Kitoko. Il y a aussi Michael Jackson juste derrière, c'est le roi de

Belle nuit avec le son de Sky et les nouveautés. C'est Bilouki qu'on écoutait en nouveauté, le rappeur du 9-3 avec Fool. Et là, c'est Ren Boy. Elle voulait sur Skyrock. Joule aussi juste derrière. Joule qui était à l'Orange Vélodrome ce week-end. Joule qu'on écoute en nouveauté avec Parfum Quartier sur Skyrock. Ça sent bon. Nouveau Joule sur Skyrock qui arrive juste après Ren Boy.

0: Sur Skyrock, c'était Sex Model et ça c'est le gros son qui va tourner à fond sur Skyrock cet été, qui continue, enfin qui tourne déjà depuis un moment, hein. Mais ça sera un gros son de l'été, ça je suis sûr. Mauvais Joe qu'on écoute maintenant, c'est un bout du triangle des Bermudes, c'est un membre du triangle des Bermudes. Avec Pile. Culture arrive aussi avec Melly Mello. Encore un son que vous avez découvert sur Skyrock, Melly Mello, ça arrive. Et classique avant 4h du mat. Avec Naughty Boy et Sam Smith, on écoute La La La. Ça rappelle plein de souvenirs ça, La La La, ça arrive sur Skyrock.
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2: Salut, bienvenue chez nous. Bon réveil ou bonne nuit, hein, il est 4h du matin. Voici Angèle là, sur Radio Peinard.
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2: Comment ça se passe pour aujourd'hui? Eh bien écoutez, en cette fin de nuit, on a déjà quelques passages nuageux dans le ciel du Biterrois. On a aussi quelques gouttes hein, également. Des températures qui sont de 17 degrés à peu près là, à Valras-Plage, ainsi qu'à Narbonne. On peut grimper tranquillement jusqu'à 26-27 quand même hein, cet après-midi à Béziers. Notez ce vent, ouais, ça continue de souffler, vent de secteur ouest-nord-ouest jusqu'à 60 km/h pour aujourd'hui mardi. Allez, bon début de journée.
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avec Jack et Carla. À l'instant, c'était la recette. Bon, bah, la recette pour bien commencer une journée, c'est d'écouter sa radio biterroise sur le 100 FM ou sur l'appli Radio Peinard, et puis surtout de prendre connaissance de son signe astral, des prévisions de son signe astral. Ça tombe bien, c'est dans quelques minutes l'horoscope. Et voici Bellini.

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2: Les béliers, vous avancez avec une énergie maîtrisée. Une action produit enfin un effet visible. Continuez sans vous disperser.
3: Taureau, vous retrouvez un rythme stable. Cela vous sécurise profondément. Gardez cette ligne.
4: Gémeaux, une idée prend forme rapidement. Votre esprit fait les bons liens. Avancez avec méthode.
5: Cancer, vous ressentez le besoin de ralentir. Accordez-vous ce temps. Il vous recentre.
6: Lion, votre présence rassure autour de vous. Inutile d'en faire davantage. Le cadre tient.
7: Vierge, vous corrigez un détail important. Tout devient plus fluide ensuite. Continuez.
8: Balance, un échange retrouve de la douceur, l'équilibre revient progressivement.
9: Scorpion, une vérité apparaît clairement, vous comprenez ce qui doit changer, restez lucide.
10: Sagittaire, une perspective extérieure attire votre attention, regardez-la sérieusement, elle mérite réflexion.
11: Capricorne, votre constance fait la différence, on remarque votre stabilité, continuez ainsi.
12: Verseau, une idée inattendue émerge, elle ouvre une nouvelle piste, explorez-la clairement.
13: Poisson, votre intuition capte quelque chose d'important, ne l'ignorez pas, elle vous protège.
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Kenji, bien sûr, avec Elma Aimée à l'instant sur Radio Open Skyrock. Allez, bon début de journée, 4h38, ou belle fin de nuit. D'ailleurs, si vous êtes en poste là, pour suivre, c'est Tiesto Beautiful Places. Et puis là, maintenant, voici Alex Warren avec Fever Dream. Bienvenue chez nous.

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0: Étienne Dao, on est tombé pour la France juste à l'instant sur Radio Pedal Skyrock. Vous êtes tombé sur la radio d'ici, c'est Béziers et ses villages que vous avez choisi d'écouter via votre radio locale, Radio Pedal Skyrock. Alors bienvenue chez nous pour suivre Mertha Altin et puis là maintenant c'est Tilly Swims et c'est Loose Control.
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2: Bienvenue sur Radio Pénard Skyrock, il est 5h du matin. Voici Jennifer Lopez avec Save Me Tonight.
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0: Loco Loco, c'était à l'instant Gordo sur Radio Pénard Skyrock. Bienvenue chez nous, c'est parti pour cette deuxième étape de la semaine avec un petit point sur la météo là dans quelques minutes. Là maintenant, bah, place à la musique de Superbus. Voici OK KO.
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2: Pour aujourd'hui, c'est de la grisaille, hein. Oui, sans doute même quelques averses qui vont continuer en ce début de journée, à peu près au milieu de la matinée. Hein. Des températures qui sont un petit peu en baisse, avec 17 degrés ce matin à Béziers, à cause du vent. Hein. Vent de secteur ouest-nord-ouest qui souffle jusqu'à 50 à 60 km en rafale. Les températures maximales pas loin de 27 degrés cet après-midi. Au Cap d'Agde, pour demain mercredi, ce sera pareil, entre passage nuageux éclairci, puis surtout du vent qui va s'installer quasiment pour toute la semaine. D'après Météo France, qui fait baisser un petit peu les températures. Allez, passez un bon début de journée.
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2: Les béliers, vous avancez avec une énergie maîtrisée. Une action produit enfin un effet visible. Continuez sans vous disperser. Taureau, vous retrouvez un rythme stable. Cela vous sécurise profondément. Gardez cette ligne. Gémeaux, une idée prend forme rapidement. Votre esprit fait les bons liens. Avancez avec méthode. Cancer, vous ressentez le besoin de ralentir. Accordez-vous ce temps. Il vous recentre. Lion, votre présence rassure autour de vous. Inutile d'en faire davantage. Le cadre tient. Vierge, vous corrigez un détail important. Tout devient plus fluide ensuite. Continuez. Balance, un échange retrouve de la douceur, l'équilibre revient progressivement. Scorpion, une vérité apparaît clairement, vous comprenez ce qui doit changer, restez lucide. Sagittaire, une perspective extérieure attire votre attention, regardez-la sérieusement, elle mérite réflexion. Capricorne, votre constance fait la différence, on remarque votre stabilité, continuez ainsi. Verseau, une idée inattendue émerge, elle ouvre une nouvelle piste, explorez-la clairement. Poisson, votre intuition capte quelque chose d'important, ne l'ignorez pas, elle vous protège.

C'était Matmata avec Emma sur Radio Penar Skyrock, la radio locale, la radio d'ici. Bon réveil en Biterrois, 5h36. Pour suivre, ce sera Lynn dans ton téléphone. Et puis là maintenant, direction San Francisco avec Sound of Legend sur Radio Penar Skyrock.

0: Ah, ça, c'est les embrouilles assurées, clairement. Fais voir ton téléphone. Non. Et puis, allez, c'est parti en bagarre, en direct. 5h42, vous écoutez la radio d'ici. Bonjour, bienvenue, voici Zazie.
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0: C'était Damien David avec The First Time. Passez une belle journée. Si vous êtes en chemin pour aller bosser, bah écoutez, bonne route avec nous. Avant 6h, on écoutera This is Theodora. Ce sera Mélodrama sur Radio Pénard Skyrock. À tout de suite.
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0: Bonjour, bon réveil, il est 6h du matin. Bienvenue sur Radio Penar Skyrock, voici Naïka.
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3: Pour aujourd'hui, c'est passage nuageux, éclaircie, vent, voilà à peu près le combo gagnant du jour. Hein. Et puis ça va être en tous les cas du vent pour toute la semaine qui arrive et peut-être la semaine prochaine. Bon, on en reparlera bien sûr d'ici là, on est large. Hein. 17 degrés ce matin à Béziers, à Sérignan-Plage, au Cap d'Agde. Quelques averses donc dans le courant de cette journée. Des températures maximales qui seront pas loin quand même des 27 degrés l'après-midi. Allez, passez un bon début de journée avec nous.
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0: juste à l'instant, bon début de journée, 6h08. Il est temps de se réveiller, peut-être bien. Dans un instant, il y aura l'horoscope Pénard. Et puis tout de suite, voici Bébé Rexha avec New Religion.
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1: Les béliers, vous avancez avec une énergie maîtrisée. Une action produit enfin un effet visible. Continuez sans vous disperser. Taureau, vous retrouvez un rythme stable. Cela vous sécurise profondément. Gardez cette ligne. Gémeaux, une idée prend forme rapidement. Votre esprit fait les bons liens. Avancez avec méthode. Cancer, vous ressentez le besoin de ralentir. Accordez-vous ce temps. Il vous recentre. Lion, votre présence rassure autour de vous. Inutile d'en faire davantage. Le cadre tient. Vierge, vous corrigez un détail important, tout devient plus fluide ensuite. Continuez. Balance, un échange retrouve de la douceur, l'équilibre revient progressivement. Scorpion, une vérité apparaît clairement, vous comprenez ce qui doit changer, restez lucide. Sagittaire, une perspective extérieure attire votre attention, regardez-la sérieusement, elle mérite réflexion. Capricorne, votre constance fait la différence, on remarque votre stabilité, continuez ainsi. Verseau, une idée inattendue émerge, elle ouvre une nouvelle piste, explorez-la clairement. Poisson, votre intuition capte quelque chose d'important, ne l'ignorez pas, elle vous protège.
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1: Aujourd'hui, c'est mardi, nous sommes le 2 juin, 153e jour de l'année. Bonne fête aux Blandines. On dit que soleil de juin, lui, de grand matin. Les anniversaires de ce 2 juin, à présent, on pense au comédien Dominic Cooper, qui fête ses 49 ans. On pense à Wentworth Miller, qui fête ses 55 ans. C'était le héros de Prison Break, c'est celui qui était tout tatoué, là, très beau gosse. 55 ans, donc, aujourd'hui. Et puis, on pense à Gilly Cluise, qui jouait dans la série avec Kev Adams, notamment Soda, hein, je crois, qui fête ses 65 ans aujourd'hui.
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0: Black Eyed Peas, The Time sur la radio d'ici, Radio Penard Skyrock. Bon, bah, les 6h25, bienvenue chez nous. Il est temps de finir peut-être de se préparer ou tout simplement de continuer son début de matinée au boulot. Courage, voici Auria avec Soirée Mondaine.
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1: Bienvenue sur la radio d'ici, Radio Pénard Skyrock. On est toujours à l'affût des bons plans sorties loisirs et notamment demain, mercredi 3 juin. Sachez que les vignerons de Sérignan organisent les soirées estivales. Alors là, c'est la bonne nouvelle parce que c'est la première édition de l'été. Et ensuite, ce sera tous les mercredis, 18h30, 22h30. Direction la cave coopérative des vignerons de Sérignan. C'est 114 avenue Roger Audoux à Sérignan. Et c'est avec Radio Pénard Skyrock, la radio événement et son club Pénard. Soirée estivale avec sur place, évidemment, eh bien, tous les meilleurs crus de la région, écaillé, food truck, barbecue et autres pâtisseries vous attendent. Et on continue tout de suite avec Tamim Pala.

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3: Ah, c'est assez incertain pour aujourd'hui sur l'ensemble du Biterrois, c'est vrai. Alors bon, les températures devraient baisser, ça c'est une certitude, hein, quasi, avec 27 degrés pour les maximales cet après-midi à Narbonne, au Cap d'Agde, et puis du vent surtout, du vent de secteur ouest-nord-ouest qui va souffler en rafale jusqu'à 60 km/h. Et on va garder d'ailleurs ces mêmes conditions toute la semaine qui arrive, week-end y compris. On en reparlera bien sûr. Allez passer un bon début de journée avec nous et bon réveil.
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0: voici les derniers mots de Claude. À l'instant, c'était la dada. Bon, bah, c'est peut-être les premiers que je vous dis ce matin. Bonjour, il est 6h36. Vous écoutez Radio Pénard Skyrock pour suivre Alex Warren. Et maintenant, c'est George pour le Pénard déchaîné.
1: Bienvenue aux Galeries Lafayette, Béziers, bonjour.
2: Oui, bonjour madame, pourrais-je me parler à votre directeur, s'il vous plaît?
1: C'est de la part de qui?
2: C'est l'association Aerio, association humanitaire. Il attend mon appel, hein.
1: Ah d'accord.
2: Merci madame.
1: Ne quittez pas.
2: Oui, je vous en prie.
1: Allô?
2: Allô?
1: Oui, il est en réunion pour l'instant.
2: Ah bon? Alors, c'est vous qui vous occupez de cet au standard? Allô?
1: Pour l'instant, oui.
2: Ben, vous êtes qui êtes-vous, pardonnez-moi?
1: Angélique.
2: Angélique. Voilà, je vous appelais parce qu'on doit venir. C'est moi qui dois faire le Père Noël cet après-midi aux Galeries Lafayette, voyez-vous?
1: Ah bon?
2: Ben oui.
1: Ah?
2: Et je dois venir à quelle heure?
1: Et je ne sais pas du tout, moi je ne suis pas au courant.
2: Ben oui, parce qu'on m'a demandé de venir faire le Père Noël. Et comme j'ai des oies et mon petit chien, pour donner des bonbons aux enfants, voyez-vous? Je parle avec Angélique. Oh là là, vous lui faites un drôle d'effet, Angélique. Dites-moi. Allô?
1: Oui.
2: Alors, vers quelle heure je serai là? Je suis moi en bas des... Vous m'entendez?
1: Oui.
2: Parlez-moi, mon petit, allô?
1: Mais je vous entends, mais... Écoutez, monsieur, je ne sais pas quoi vous dire. Moi, je ne suis pas au courant.
2: Ben, écoutez, ma petite Angélique, le directeur s'est déchargé sur vous. C'est le cas de le dire. Donc, il faudrait, mon petite Angélique, que vous descendiez pour m'aider à monter le chien et monter les petites oies. Je ne sais pas où les mettre. Je suis sur les allées en ce moment. Je suis devant les Galeries Lafayette.
1: Mais je ne peux pas, monsieur.
2: Ah bon?
1: Ne quittez pas, monsieur.
2: Dépêchez-vous, parce que mon chien commence à s'énerver.
1: Oui.
2: Eh oui. Le Galerie Lafayette, cet après-midi, dans les rayons. J'ai une trentaine d'oies. J'ai deux grands chiens. On va voir les petits-enfants. Hein? On va voir les petits-enfants. Et les mamans aussi. Eh oui, surtout les mamans. Allô, Angélique? Allô?
1: Allô?
2: Oui, bonjour.
1: Oui, ne quittez pas encore, monsieur, s'il vous plaît.
2: Bon, si vous êtes Angélique?
1: Oui.
2: Parce qu'il y a déjà... Il y a une oie qui est rentrée dans le magasin. Viens ici. Allô? Il y a une oie qui est mangée. Allô? Viens ici. Angélique? Vous m'entendez?
1: Allô, oui.
2: Angélique? Il y a déjà une oie qui est rentrée dans le magasin.
1: C'est vrai?
2: Eh ben oui.
1: Mais où vous êtes, là?
2: Devant l'entrée. À quel étage vous êtes?
1: Ah non, on est au dernier étage.
2: À quel étage vous êtes, vous?
1: Le dernier, nous.
2: Mais c'est le deuxième, le troisième?
1: Oui, le deuxième.
2: Attendez, ne quittez pas. Angélique est au deuxième, troisième étage. Deuxième ou troisième?
1: Mais qu'est-ce que vous faites?
2: Non, parce qu'elle va monter vous voir.
1: Deuxième
2: étage. Tu vas voir Angélique au deuxième étage au standard. Ben vous allez le voir arriver, le chien, avec le loi. Et vous venez m'aider à décharger après.
1: Mais pourquoi? Mais je comprends pas, en fait. Il y a des animaux, c'est pourquoi?
2: Parce qu'on fait l'arbre. Mais bon sang, c'est pas possible, Angélique. On fait l'arbre de Noël cet après-midi des Galeries Lafayette. Le directeur m'a dû vous le dire.
1: Non, eh bien non, il nous a rien dit.
2: Parce que de l'autre côté, c'est fermé dans la petite rue pour décharger, voyez-vous.
1: Mais oui, mais non, c'est pas l'arbre de Noël.
2: Mais si, je fais le Père Noël chaque année, allons. Vous n'étiez pas là l'an dernier?
1: Non.
2: Eh ben voilà.
1: Quittez pas, hein.
2: Ben oui, il y a une oie dans le magasin, aux Galeries Lafayette. Elle va faire caca partout. Angélique?
1: Mais non, mais c'est pas possible, vous avez prévenu personne.
2: Ben non, Angélique, on est aux Galeries Lafayette, à Béziers. Il y a une oie dans le magasin.
1: Mais de quel côté?
2: Ben moi, je l'ai pas vu, je suis devant l'entrée avec les autres.
1: Mais aux galeries de aux allées Paul Ricoeur?
2: Ben oui, puisque notre derrière, c'est... Écoutez, mon petit, derrière, c'est fermé, je vous dis, pour décharger. Alors on est passé par devant. Allô? Angélique? Allô? Allô? Bah, nous a raccroché.
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0: Alex Warren, Fever Dream, histoire de bien commencer la journée sur la seule radio locale, Radio Pénin Skyrock. Allez, pour suivre, j'ai une bonne idée de sortie à vous proposer là, dans 3 minutes à peine. Le temps d'écouter Calogero, voici 1987.
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1: Un petit coup d'œil sur nos belles idées de sortie de loisirs en Biterrois. Eh bien, sachez par exemple que vous pouvez vous faire plaisir à la guinguette du restaurant au bord du canal du Midi qui s'appelle La Gambille. Alors c'est à Villeneuve-les-Béziers. Allez tester puisque c'est ouvert tous les jours, midi et soir. On vous accueille dans une bonne ambiance. Et puis ce qu'il y a, c'est que les vendredis, soir tous les vendredis, il y a des concerts live. Allez passer un bon début de matinée pour suivre ces Bad Bunny.
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bien énervé ce matin. C'était Bad Bunny avec Noé Voyol. Vous écoutez Radio Pélar Skyrock, la radio d'ici. Bonjour, bon réveil. Bientôt 7h du matin. On est ensemble jusqu'à 9h. Pour la suite, un vrai bon classique de Barry White. You're the first, the last, my everything. Bienvenue chez nous. 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
2: Bonjour, il est 7h du matin. Vous écoutez Radio Pénard Skyrock. Voici maintenant Angèle.
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0: aujourd'hui et pour le reste de la semaine aussi, hein, d'après Météo France en tous les cas. Alors, des petites averses encore en cours de matinée, des températures qui sont de l'ordre de 17 degrés, par exemple, ce matin, sur la place de la Comédie à Montpellier. On peut atteindre 27 degrés cet après-midi à Béziers, sur les allées Paul Riquet. Mais du vent, je vous le disais, jusqu'à 60 km/h, hein, vent de secteur ouest-nord-ouest, et ça va continuer comme ça pour tout le reste de la semaine. Température en baisse, surtout le soir. Dans un instant, c'est à Sia, bon réveil.
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0: Big Girls Cry, c'était à l'instant Sia sur Radio Pénin Skyrock. Bon petit déj. Dans un instant, il y aura l'horoscope Pénin et puis il y aura aussi le rappel de l'éphéméride. Et puis là, tout de suite, eh bien, c'est un des sons de ce, j'ai envie de dire, début d'été quasi là. Elliot, voici, on s'oubliera.
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1: Les béliers, vous avancez avec une énergie maîtrisée. Une action produit enfin un effet visible. Continuez sans vous disperser. Taureau, vous retrouvez un rythme stable. Cela vous sécurise profondément. Gardez cette ligne. Gémeaux, une idée prend forme rapidement. Votre esprit fait les bons liens. Avancez avec méthode. Cancer, vous ressentez le besoin de ralentir. Accordez-vous ce temps. Il vous recentre. Lion, votre présence rassure autour de vous. Inutile d'en faire davantage. Le cadre tient. Vierge, vous corrigez un détail important. Tout devient plus fluide ensuite. Continuez. Balance, un échange retrouve de la douceur, l'équilibre revient progressivement. Scorpion, une vérité apparaît clairement, vous comprenez ce qui doit changer, restez lucide. Sagittaire, une perspective extérieure attire votre attention, regardez-la sérieusement, elle mérite réflexion. Capricorne, votre constance fait la différence, on remarque votre stabilité, continuez ainsi. Verseau, une idée inattendue émerge, elle ouvre une nouvelle piste, explorez-la clairement. Poisson, votre intuition capte quelque chose d'important, ne l'ignorez pas, elle vous protège.
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2: Aujourd'hui, c'est mardi, nous sommes le 2 juin, 153e jour de l'année. Bonne fête aux Blandines. On dit que soleil de juin, lui, de grand matin. Les anniversaires de ce 2 juin, à présent, on pense au comédien Dominique Cooper, qui fête ses 49 ans. On pense à Wentworth Miller, qui fête ses 55 ans. C'était le héros de Prison Break, vous savez, celui qui était tout tatoué, là, très beau gosse. 55 ans, donc, aujourd'hui. Et puis, on pense à Gilly Cluise, qui jouait dans la série avec Kev Adams, notamment Soda, hein, je crois, qui fête ses 65 ans aujourd'hui.
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C'est l'artiste avec Kachou sur Radio Open Air Skyrock. Bon réveil, c'est parti pour ce mardi. Tiens, si on parle des cadeaux dans un instant, qu'en dites-vous? Bah, ça tombe bien, j'ai de bonnes nouvelles pour vous. Et puis là maintenant, c'est Jennifer Lopez aussi, c'est Me Tonight.

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3: Bon, ben pour aujourd'hui, c'est du vent, voilà, oui, du vent, et puis de la pluie aussi, une bonne partie de la journée, d'après Météo France, pour ce mardi. Alors, les températures, eh bien, évoluent de 17 degrés en moyenne le matin jusqu'à 26-27 à l'après-midi. Et donc, ce vent assez présent, jusqu'à 60 km/h en rafale. Pour demain, mercredi, on trouve à peu près les mêmes conditions. Il fera un petit, beaucoup plus frais d'ailleurs le matin, pas plus de 15 degrés. Et puis ensuite, on va continuer à descendre un petit peu pour les températures minimales, on en reparlera. Et toujours du vent, et plutôt du soleil pour le reste de la semaine.
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0: Le producteur canadien The Weeknd avec Blinding Lights sur Radio Penar Skyrock. Bon début de journée, 7h36, un peu d'humour maintenant avec un extrait du Peinard Déchaîné de George. Puis juste après, ce sera Zao avec Comme Caroline.
1: Allô ?
2: Allô, bonjour. Je peux parler aux correspondantes de la Midi Libre, s'il vous plaît ?
1: Il faudrait la rappeler ce soir, elle n'est pas là.
2: Ah ben ? Il y a quelqu'un qui peut parler pour elle ?
1: Pardon ?
2: Parce que je dois venir la voir.
1: Ah. Là, elle travaille. Elle est à Caux, mais. Enfin, elle n'est pas à Caux, elle rentre ce soir à Caux, elle travaille à l'extérieur.
2: Ah ben ? Et vous, vous êtes ?
1: Moi, je suis son frère.
2: Ah bon ? Eh bien, écoutez, c'est parce que c'est le Midi Libre qui m'a dit qu'elle était correspondante.
1: Oui.
2: C'est Monsieur Lodinas.
1: Pardon ?
2: C'est Monsieur Lodinas, le grand patron de votre sœur.
1: D'accord.
2: Voilà, puis on voudrait pour l'interview.
1: Ah, ok. Si vous voulez, je peux vous passer ma mère.
2: Eh bien, passez-moi votre mère. Vous, depuis, vous me parlez pour rien me dire.
3: Allô ?
2: Oui, bonjour.
3: Bonjour.
2: Ben, j'avais le petit qui faisait que parler depuis tout à l'heure.
3: Comment ?
2: Votre petit.
3: Oui.
2: Il faisait que me parler avant de me dire que c'était vous.
3: Non, c'est ma fille.
2: Ah ben ?
3: Oui.
2: Et donc, moi, j'appelle de Monsieur Lodinas, le directeur du Midi Libre.
3: Oui.
2: Et parce qu'on doit venir chez vous, avec mon fils, c'est colonel Maillard, installé à Caux.
3: Oui.
2: Voyez-vous ?
3: Ah oui.
2: À la sortie du village, la grande maison.
3: À quel endroit ?
2: Ben, à la sortie du village.
3: Ah, mais à quelle sortie ? Il y a plusieurs sorties.
2: Mais quand vous arrivez de là... Vous arrivez d'où, vous ?
3: Ben, moi, je suis dans Caux. J'habite dans le village.
2: Ben, quand vous sortez du village, sur la droite...
3: À la route de Pézenas, on
2: voit. Ben, voilà. Cette grande, grande maison, toute fermée.
3: Attendez, sur la route de Pézenas ?
2: Sur la route de Pézenas.
3: Une grande maison.
2: Ben, oui. Et alors, donc, je devais venir avec mon fils, qui est un imitateur. Enfin,
3: ah bon?
2: C'est mon petit-fils.
3: Oui.
2: Qui imite des comiques.
3: Ah.
2: Il imite Francis Cabrel.
3: Ah bon?
2: Il imite l'autre comique, là, le Marseillais. Bosso, vous savez, là?
3: Bosso, oui, oui, le Marseillais.
2: Ouais,
3: d'accord.
2: Alors, il sait le faire, mais comme lui.
3: Ah bon?
2: Et on devait faire, le Dinas m'a dit, puisqu'il va passer à la salle des fêtes de Caux pour le réveillon de Noël.
3: Bien sûr.
2: Eh bien, votre fille devait faire un article.
3: Bon, eh bien, écoutez, parce que ma fille est en fac, là. Elle rentre sur...
2: Elle est en face.
3: Elle est à la fac.
2: Parce qu'attendez, comment vous appelez, vous ?
3: Bory.
2: Hein ?
3: Bory.
2: Bory, vous, votre prénom ?
3: Michel.
2: Michel Bory.
3: Oui.
2: Alors, attendez, Pépito, viens ici, fais-nous oui. Cabrel. Écoutez-le.
4: Je n'étais rien, mais voilà qu'aujourd'hui, je suis le gardien du sommeil de ces nuits. Je l'aime à mourir.
3: Oh.
2: Ben, j'avais vu ça.
3: Ah, oui, oui.
2: Et il a 13 ans. Fais-moi Bosso.
4: Putain.
2: Vous voyez comme il fait bien ?
3: Ah oui.
2: Votre nom, c'est quoi ?
3: Le mien ?
2: Votre prénom ?
3: Michel.
2: Michel.
4: Michel.
2: Fais-lui Bosso avec Michel, ma belle.
4: Michel, ma belle, sont des noms qui vont très bien ensemble. Très bien ensemble.
3: Et dites-moi, alors, quand c'est que vous voulez la voir, ma fille ?
2: Ben, vous avez vu, ça suffit.
3: Non, mais pour un article.
2: Ben, c'est vous qui m'avez dit que c'était vous ?
3: Mais non, c'est ma fille.
2: Ben...
3: Pas moi.
2: Ben, on vient de vous faire les choses, là, en direct, au lieu de nous dire ça, vous, que c'était pas vous. Pourquoi vous me dites que c'est vous ?
3: Non, c'est ma fille, hein.
2: Il vient de vous faire Bosso et tout.
3: Ah, mais ça, vous le referez.
2: Attendez, parti. Viens ici, Pépito, elle veut que tu fasses Bosso. Reviens.
5: Non, non, même pas.
2: Elle a rien compris, la mémé. Viens, refais Bosso. Refais Bosso. Allô ?
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0: Comme Caroline, c'était Zao à l'instant sur Radio Open Air Skyrock. Bonne route avec nous, 8h moins le quart. On est nombreux à cette heure-ci à se rejoindre sur le 100 FM autour de Béziers. Pour suivre, idée de sortie dans 3 minutes et maintenant, c'est Becky J sur Radio Open Air Skyrock.
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1: Vous noterez ce rendez-vous là dans quelques jours seulement. 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L'entrée est libre, le domaine de La Baume, je vous rappelle, se situe route de Pézenas à Servian. Et nous on continue dans quelques instants seulement avec Jack et Carla, ce sera la recette.
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de l'album Oxygène, album commun entre Jack et Carla. Ça cartonne en ce moment, c'est la recette. Passez un bon début de matinée, et bientôt 8h. Hein, voici un bon petit classique de Lip Sync avec Funky Town sur Radio Pénard Skyrock. Passez une très belle journée.

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2: Bien le bonjour, il est 8h du matin, c'est Radio Pénard Skyrock. Voici Auréa, soirée mondaine.
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3: Bon, on peut avoir encore quelques averses hein, dans le courant de cette journée, d'après Météo France. Bon, il y a toujours ce vent, par contre, hein, bien marqué d'ailleurs par moment, avec des rafales jusqu'à 60 km/h. Et d'ailleurs, bon, regardez ces rafales comme ça toute la semaine. Ce vent, par contre, hein, bien marqué d'ailleurs par moment, avec des rafales jusqu'à 60 km/h. Et d'ailleurs, bon, regardez ces rafales comme ça toute la semaine. Pour demain, mercredi, en effet.

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0: bah fais-le, vas-y, fonce. Objectif et hop, en avance. 8h07. Bonjour, bienvenue, c'est mardi. Dans quelques instants, mon objectif, ce sera de vous proposer tout le détail de votre signe astral. Et puis voilà, maintenant, place à la musique de Miley Cyrus.
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1: Les béliers, vous avancez avec une énergie maîtrisée. Une action produit enfin un effet visible. Continuez sans vous disperser. Taureau, vous retrouvez un rythme stable. Cela vous sécurise profondément. Gardez cette ligne. Gémeaux, une idée prend forme rapidement. Votre esprit fait les bons liens. Avancez avec méthode. Cancer, vous ressentez le besoin de ralentir. Accordez-vous ce temps. Il vous recentre. Lion, votre présence rassure autour de vous. Inutile d'en faire davantage. Le cadre tient. Vierge, vous corrigez un détail important. Tout devient plus fluide ensuite. Continuez. Balance, un échange retrouve de la douceur, l'équilibre revient progressivement. Scorpion, une vérité apparaît clairement, vous comprenez ce qui doit changer, restez lucide. Sagittaire, une perspective extérieure attire votre attention, regardez-la sérieusement, elle mérite réflexion. Capricorne, votre constance fait la différence, on remarque votre stabilité, continuez ainsi. Verseau, une idée inattendue émerge, elle ouvre une nouvelle piste, explorez-la clairement. Poisson, votre intuition capte quelque chose d'important, ne l'ignorez pas, elle vous protège.
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1: Bon, je rappelle qu'aujourd'hui, eh bien, c'est mardi. Nous sommes le 2 juin, 153e jour de l'année. Bonne fête aux Blandines. Et on dit que soleil de juin, lui, de grand matin. Les anniversaires de quelques personnalités, comme par exemple Wentworth Miller, comédien qui était un des deux héros, entre guillemets, de la série Prison Break. Excellente série, bien sûr. Alors celui qui est très beau gosse et tout tatoué, vous savez. 55 ans aujourd'hui. Alors on pensera également à Dominic Cooper, comédien qui fête ses 49 ans. Et puis à Sergio Agüero, qui est un sportif. Hein, qui fête ses 39 ans aujourd'hui. Allez, bonne année. Dans un instant, on est de retour avec Maroon 5.
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participation de la voix exceptionnelle de Christina Aguilera, c'était Maroon 5, Moves Like Jagger. Merci d'être avec nous, 8h24. Restons ensemble pour écouter Miles Smith dans quelques minutes. Et maintenant, c'est PLK. Voici Pocahontas.

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1: 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Et nous, on continue avec Miles Smith.
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3: Aujourd'hui, eh bien, c'est du vent, voilà, des températures qui restent à peu près stables, hein, finalement. Il fait un petit peu plus frais le matin, évidemment. 17 degrés actuellement sur les allées pour le quai de Béziers, par exemple. Alors, il y a du vent, donc, vent de secteur ouest, nord-ouest. Des rafales jusqu'à 60 km/h toute la journée. Les maximales, pas loin de 26 à 27 degrés, tout même. Pour demain, mercredi, ce sera la même chose. On est même de 15 degrés le matin jusqu'à 27 l'après-midi. Jeudi, ça descend encore un petit peu le matin, mais ça remonte un petit peu l'après-midi. Bon, on en reparlera bien sûr d'ici là. Allez, très bon début de journée, merci d'être là.
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0: M, Mathieu Stador sur Radio Pan Skyrock. Belle journée pour suivre. Il y a du Sound of Legend avec la reprise de San Francisco. Et puis voilà, tout de suite, place à l'humour. Voici George pour un extrait du Peinard Déchaîné.
1: Superbon, bonjour.
2: Alors, le père Boulange ?
1: Oui, bonjour, monsieur.
2: Oui, bonjour, je vais pour le journal. Pour fêter la grand-mère, faire un gâteau.
1: Oui.
2: On peut vous le commander ?
1: Oui, bien sûr.
2: Alors, qu'est-ce que vous avez à proposer pour la grand-mère ?
1: Alors, bon, on fait une promotion pour 6 personnes.
2: Alors, vous, c'est le père Boulange ?
1: Oui.
2: D'accord.
1: Vous savez où c'est ?
2: Mais non.
1: Face de la mairie à Béziers.
2: Ah, face de la mairie, oui. Ah, c'est vous, oui, le pain frais et tout ça.
1: Hein ?
2: Oui, le pain, tout ça.
1: Ouais.
2: C'est face à la mairie ?
1: Oui.
2: Ben oui, c'est face à la mairie.
1: Ben oui.
2: Bon. Et alors ? Alors, donc, pour faire.
1: Alors, donc, on a une promotion.
2: Une promotion pour les grands-mères.
1: Pour les grands-mères. Ben, les grands-pères aussi, hein.
2: Non, mais
1: il faut pas être grand-mère pour bénéficier de la promotion.
2: D'accord, alors.
1: Alors, on a le Saint-Honoré en forme de cœur.
2: Attends, Saint-Honoré, alors ça c'est. Attends, que je lui explique. Prends l'écouteur. Mémé, prends l'écouteur. Mémé. Allô ? Alors, allô ? Bon. Alors, vous, expliquez-lui à la grand-mère ce que c'est qu'un Saint-Honoré.
1: Pâte feuilletée. Attends,
2: excusez-moi, parlez un peu plus fort.
1: Pâte feuilletée.
2: Plus fort, excusez-moi. Mais j'entends pas. Alors, allez-y.
1: Alors,
2: grand-mère, écoute bien, mémé.
1: Pâte feuilletée, quel âge elle a, mémé ?
2: Hein ?
1: Quel âge elle a, la mémé ?
2: Allô ?
1: Quel âge elle a, la mémé ?
2: Elle a 3 ans à peu près.
1: Ah, bah, c'est pas une mémé.
2: Pourquoi ?
1: Ah, bah, à cet âge-là, on est encore jeune.
2: 83 ans, dit-elle. On va pas finir comme calmant, j'espère. Non, n'entends pas, allez-y.
1: Qu'est-ce qu'elle aime ?
2: Ben, tout sauf la chantilly.
1: Ah, bah alors.
2: Alors, qu'est-ce que vous avez ? Mémé, ne t'inquiète. Mais pas la chantilly, alors là, pas de chantilly, hein.
1: On a toute la
2: chantilly, hein. Mais attendez, calme-toi, mais pas de chantilly. Non, pas de chantilly, qui dit le gosse. Alors, après.
1: Alors après,
2: autre chose.
1: On a tout ce que fait une pâtisserie traditionnelle.
2: Bon, alors vous avez la forêt noire.
1: Ouais.
2: Alors la forêt noire. Alors la forêt noire.
1: Crème chocolat, biscuits, chocolat.
2: Attendez, je lui dis, mémé, la forêt noire. Forêt noire. Oui, comme. Ouh. Alors, forêt noire.
1: C'est bien de me faire de la pub comme ça quand même, hein.
2: Le père Boulange, alors dépêche-toi.
1: Oui. Alors la forêt noire, pour 6 personnes.
2: Pour 6 personnes, mais la vieille, elle est tout seule.
1: Enfin, ben ça fait rien, elle s'invitera quelques copains.
2: Bon, alors on va aller trouver alors.
1: Alors la forêt.
2: Père Boulange, je vais arrêter la plaisanterie là, c'est Radio Pan Skyrock.
1: Non mais ça y est,
2: je me doutais comme ça. Eh oui, avant. Ah, en plus d'être branché en plus.
1: Comment vous écoute, tout de suite, c'était vous.
3: George, tu exagères.

0: version de San Francisco par Sound of Legend à l'instant sur Radio Pelin Skyrock. Bienvenue chez nous, 8h41. On reste ensemble quelques instants jusqu'à 9h. Pour la suite, il y a une belle idée de sortie que je vous propose dans 3 minutes à peine. A tout de suite, c'est Isia qu'on retrouve avec Mon Cœur sur Radio Pelin Skyrock.
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1: Bienvenue dans notre agenda. Jetons un petit coup d'œil sur ce qui nous attend ce vendredi 5 juin au Cap d'Agde, au Bianca Beach. C'est une soirée good vibes avec ambiance reggaeton, dancehall, old school et urban. Autant dire que forcément, il va y avoir du rythme au Bianca Beach ce vendredi soir. Passez un bon début de journée. Pour la suite, ce sera dans un instant Tiesto Beautiful Places.
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Avec Tiesto à l'instant, c'est Beautiful Places sur Radio Open Air Skyrock, la radio locale de divertissement. Bientôt 9h, vous retrouvez Sandra dans quelques minutes. C'est la petite matinale jusqu'à midi. Puis je vous retrouve ensuite, bien sûr, comme d'hab. Et pour se quitter, voici Tibbs. Salut. On se voit.

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0: 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Radio Pénard Skyrock, bonjour à tous et bienvenue dans la petite matinale de ce mardi. Côté tube, je prépare Shakira, on écoutera aussi Zekpi et voici Jennifer Lopez et David Guetta, il est
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Et ça se met en forme dès le matin. C'était Jennifer Lopez et David Guetta. Save Me Tonight sur Radio Pénard Skyrock, votre radio locale. Ravie de vous accompagner en ce mardi. On est ensemble jusqu'à midi pour la petite matinale avec plein de bons plans, toujours plein de cadeaux et les tubes que vous aimez. On écoute Zegpi tout de suite. On y va pour Fade Up.

0: Fade Up, c'était Zekpi sur Radio Pénard Skyrock, en votre radio locale. 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On écoute Shakira et Billy, c'est Algo Too.
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3: Bon, pour aujourd'hui, eh bien, ce sera un ciel partagé entre nuages éclaircis et puis pas mal de vent, surtout des rafales qui pourront grimper jusqu'à 60 km.

0: l'après-midi. Allez, passez une belle journée avec Sandra.
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Cantalo, la petite culotte de retour avec Juanmi sur Radio Pelmar Skyrock, une radio populaire et indépendante. Belle matinée si vous êtes au boulot. Alors on va faire en sorte de faire passer le temps plus vite, plus agréablement, avec les bons plans un peu plus tard, avec les cadeaux dans quelques instants et avec les tubes. Voici Art City, Adam Levine, c'est Locked Away.

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2: Back to Way, RCT, Adam Levine sur Radio Pénard Skyrock, en votre radio locale. 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On revient avec Angèle et Justice, What You Want, il est réussi Aurel Saniyame avec Encore Une Fois.
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0: Et on adore ce tube d'Angèle et Justice, What You Want, sur Radio Pénard Skyrock, en votre radio locale. La musique continue, c'est Orelsan qu'on écoute maintenant, avec Encore une fois.
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1: Merci de nous avoir rejoints dans la petite matinale de ce mardi. Côté tube, ça se prépare avec Will Smith, avec Leto pour Pini Apple. Et voici Rio tout de suite, c'est Party Shaker.
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Party Shaker, c'était Rio sur Radio Pénard Skyrock, une radio populaire et indépendante. Belle matinée avec nous, vous êtes peut-être en voiture hein, sur les routes de la région. On est ravis de vous accompagner avec les tubes comme vous les aimez. Avant de parler cadeaux, on écoute Leto et Pineapple.

0: Apple, c'était Leto sur Radio Pénard Skyrock, en votre radio locale. 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On écoute un des tout premiers titres de Will Smith, c'est Men in Black.
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0: C'est un artiste qui compte et qui compte même beaucoup. Donc forcément, on l'écoute ici sur Radio Pénard Skyrock. C'était Will Smith. La suite, ça va se passer avec l'agenda. Mais d'abord, on écoute Zao et comme Caroline.
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1: Et direction le Cap d'Agde avec vendredi au Bianca Beach, une soirée good vibes, ambiance, reggaeton, dance hall, hot school, urban, ça va danser. Voilà, ça se passe vendredi soir. Et puis tenez, on avance avec vendredi, samedi et dimanche, les arènes de Béziers qui prennent l'accent américain. L'Amérique aux arènes, pendant 3 jours, les arènes de Béziers vont devenir un véritable village western avec concerts country, danse, barbecue américain, véhicule US et plein d'animations pour toute la famille. C'est vendredi, samedi et dimanche dans les arènes de Béziers. Radio Pénard Skyrock, la suite de la musique avec avant 10h Gordo pour le Coloco. On écoutera aussi The Pretenders.
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Loco Loco, c'était Gordo sur Radio Penor Skyrock, votre radio locale. La musique continue en ce mardi matin. On écoute The Pretenders, on y va pour Breath in My Pocket.

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2: Merci de nous avoir rejoints dans la petite matinale de ce mardi. Allez, côté tube, je prépare Louane, Robin Schulz aussi. Et voici Oria et Soirée Mondaine. Il est maintenant 10h.
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On est très impatients d'écouter son premier album. C'était Auréa et Soirée Mondaine sur Radio Pénard Skyrock, votre radio locale. Album qui devra arriver dans pas trop longtemps. On va parler ce matin des cadeaux du Club Pénard, mais d'abord on décolle un petit peu avec Robin Schulz et Somewhere Over the Rainbow.

C'était Robin Schulz sur Radio Pénard Skyrock, en votre radio locale. 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On écoute Loane, on y va pour chien.

0: Notre radio locale, belle journée à tous, au travail, à la maison, en voiture ou ailleurs, on est ravis de vous accompagner. Avant d'écouter Jungle-y avec Petit Génie, voici Bruno Mars et I Just Might.
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ce titre qui donne juste envie de sourire et de bouger. Ça fait du bien. C'était Bruno Mars sur Radio Pénard Skyrock, votre radio locale. Les cadeaux qui font du bien aussi. On va en parler dans quelques instants. Mais avant, on écoute Jungle-y. On y va pour Petit Génie.

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1: Petit génie, c'était Jungeli sur Radio Pénard Skyrock, en votre radio locale. 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La suite avec Naïka pour One Track Mind et Gims aussi avec Soleil.
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0: Naïka sur Radio Pénard Skyrock, en votre radio locale. On poursuit avec ce titre qui illumine notre matinée. C'est Gims que je vous passe et c'est Soleil.
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1: C'est la petite matinale, bienvenue en ce mardi. Côté tube, je prépare Sienna Spiro, Taïk avec Girlfriends. Et voici The Fame, on y va pour Humans.
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Yeoman, Société Z-Fame sur Radio Pénard Skyrock, hein, votre radio locale. Toujours plein de cadeaux à gagner hein, grâce au Club Pénard. 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On va en parler très vite, mais d'abord voici Taïk et Girlfriends.

Girlfriends, c'était Taïk sur Radio Pénard Skyrock, en votre radio locale. 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On écoute Sienna Spiro et Die on This Hill.

0: C'était Sina Spirou sur Radio Pénard Skyrock, en votre radio locale. 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On poursuit avec James Blunt et Léa Passy. On y va pour Cold.
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1: 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Radio Pénard Skyrock, avant 11h, on a Blaster Jax qui arrive avec Unfaithful et Indie Possy, Last Night DJ Save My Life.
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1: C'est la petite matinale, bienvenue en ce mardi. On continue ensemble en musique avec DJ Titus, avec Coldplay. Et voici Angèle et Justice, il est maintenant 11h.
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0: What You Want, c'était Angèle et Justice hein, sur Radio Pénard Skyrock, votre radio locale. Merci de nous avoir rejoints en cette fin de matinée. On poursuit ensemble et en musique avant de parler cadeau. Voici Chris Martin et ses copains de Coldplay.
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Chris Martin, Coldplay, Adventure of Lifetimes sur Radio Pénard Skyrock, en votre radio locale. 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On écoute DJ.

0: c'était DJ Tutu sur Radio Pénard Skyrock, en votre radio locale. Belle fin de matinée, merci de nous avoir rejoints. On va poursuivre ensemble avec l'hymne de la Coupe du Monde de football qui démarre dans quelques jours. C'est Shakira qui a été chargée de l'interpréter. La voici tout de suite.
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0: Shakira et Burna Boy hein, sur Radio Pénard Skyrock, une radio populaire et indépendante. Est-ce que vous savez qu'il y a plein de cadeaux à gagner grâce au Club Pénard? On va en parler dans quelques instants, mais d'abord voici Jerry Lewis.
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2: C'était Jerilee Lewis sur Radio Pénard Skyrock, en votre radio locale. 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La suite sur Radio Pénard Skyrock avec Zao comme Caroline. On écoutera aussi Taylor Swift et The Fate of Ophelia.
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0: Avec la participation d'MC Solar en personne, comme Caroline. C'était Zao sur Radio Pénard Skyrock, votre radio locale et la musique qui continue en cette fin de matinée. On écoute tout de suite Taylor Swift.
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1: Radio Pénard Skyrock, bienvenue dans la petite matinale de ce mardi. Côté tube, je prépare Blaster Jacks, on écoutera aussi Miley Cyrus. Et voici Claudio Capeo et Laisse aller.
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Allez, salut, c'était Claudio Capéo sur Radio Pénard Skyrock, en votre radio locale. Mais oui, on se laisse aller, on se laisse porter même par les tubes comme on les aime avant de parler cadeaux. Voici Miley Cyrus et Dream as One. Oh.

0: Dream as One, c'était Miley Cyrus sur Radio Pénard Skyrock, en votre radio locale. 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On écoute tout de suite Blaster Jacks et Kate Ryan. On y va pour Désenchanté.
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Blaster Jacks et Kate Ryan sur Radio Pénard Skyrock, en votre radio locale. 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Tout de suite, on écoute Pink et Just Give Me a Reason.

Just give me a reason, c'était Pink sur Radio Pénard Skyrock, en votre radio locale. L'agenda arrive dans un tout petit instant, mais avant on écoute PLK, on y va pour Pocahontas.

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1: 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On va aller du côté donc d'Agde qui s'enflamme au rythme de la rumba et du flamenco. Le festival à la rencontre, c'est la 5e édition, tout un week-end pour plonger dans une ambiance chaleureuse aux couleurs de la rumba catalane et du flamenco, avec plein de choses qui vont se passer. Rendez-vous donc samedi et dimanche du côté d'Agde. Radio Pénard Skyrock avant midi, on a Yougel qui arrive avec Jamaican et Johnny Hallyday aussi, ce sera Gabriel.
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0: Jamaïcane, c'était Yougal hein, sur Radio Pénard Skyrock, votre radio locale. À midi, vous retrouvez l'équipe du Pénard déchaîné. On se quitte avec Johnny Hallyday. Je vous fais des bises plein et je vous dis à demain pour une autre petite matinale.
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0: mardi 2 juin, il est midi. Et pour les tubes, je vous ai calé Jennifer Lopez et David Guetta sur Radio Pelin Skyrock.
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6: Et oui, donc les repas avec la grand-père, la grand-mère, tout ça et tout, les enfants et tout. Et c'est là où on demande au grand-père et aux grand-mères, enfin au grand-père surtout, de dire ne racontez pas quand vous avez bu un peu les histoires cochonnes, hein, pépé, hein, tout ça. Et ça se passe dans une famille comme ça. Et puis la gamine a fait ah, j'ai 12 ans, je vais faire ma communion cette année. Alors le pépé dit ah, tu vas faire ta communion. Mais est-ce que tu connais la différence entre un crucifix et un clitoris? Les gens, chut, non, pépé. Et la gamine a fait c'est quoi un crucifix?
7: Ah bon, non.
6: Oui, très bien.
7: Bon, vous avez une autre?
6: Bah, j'en ai une autre. C'est le contraire, c'est le gamin qui est vulgaire, des gamins vulgaires. Oh putain, mais c'est culé, là, midi, il y a pépé et mémé qui viennent manger, tu veux pas t'entendre, sinon... Oh putain, il faut chier, le vieux vient de bouffer, il vient toujours bouffer, les vieux. Mais non, tais-toi, c'est Noël. Écoute-moi, je te donne 100 euros si tu ne dis pas de gros mots devant pépé, devant mémé. Ah bon? Bon, mais c'est un gros, je me retenirai, qui dit gamin. Et alors, il y a la table, le gamin, la grand-mère. Tu veux un petit peu encore de foie gras? Oh oui, certes, oui, mémé. Pour lui, le gars, les parents, putain. Veux-tu encore un peu de dinde farci, mon petit Greg? Ça s'appelle toujours Greg, les petits. Hein? Greg! Abréviation de Grégory, vous avez compris. Oui. On dit toujours le petit Grégory, mais on dit Greg. Et alors, donc, mes gamins, oh oui, mais grand, tout ça. Bon, mais il tient pas, ces gens, ils se relâchent parce que le gamin, vraiment, il tient sans rang et tout. Et surtout, la grand-mère est classe et tout. Bon, bam, arrive le dessert. Reveux-tu encore de la bûche de Noël, petit Greg? Oh oui, mais grand, un petit peu de bûche de Noël. Oh, pff. Et après, on dit, on va boire le café. Greg, veux-tu un petit café? Il dit, bon, oui, moi, pas. Ah ben si, je prendrai un café, mère grand. Eh bien, tout le monde sert le café, le gamin, il y a le café devant la porte, devant lui, il ne boit pas le café. Alors la grand-mère, il dit, oh, hey, tu bois pas ton café, Greg? Il dit, oh, putain, la vieux, avec quoi tu veux que je le... Je peux pas, j'ai pas de cuillère, quoi, tu veux que je le touille avec ma bite, quoi?
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0: Oui, allô?
1: Allô, bonjour madame.
0: Bonjour monsieur.
1: Je vous appelle par rapport glace du Faubourg.
0: Oui.
1: Voilà, pour avoir des glaçons.
0: Oui.
1: Pour demain.
0: Pas de problème. Voulez-vous pour quand?
1: Écoutez, nous demain on va faire un petit pique-nique.
0: Oui, pas de problème, il vous faudra une glacière, hein.
1: Oui, mais j'en ai une, mais figurez-vous. Vous expliquez, êtes-vous madame?
0: Expliquez.
1: Vous êtes madame qui?
0: Pardon?
1: Vous êtes qui madame?
0: Et vous êtes qui?
1: Monsieur Maillard, je l'ai dit en ouvrant la conversation.
0: Monsieur Maillard, mais j'ai pas entendu.
1: Ah bon?
0: J'ai pas compris du tout.
1: Bah oui.
0: Moi je m'excuse.
1: Bah oui. Alors donc, je vous disais, demain on a un pique-nique et on voudrait donc des glaçons.
0: Oui.
1: Pour 90 personnes.
0: Mm-hmm.
1: C'est possible?
0: Il vous faut un sac de 10 kilos.
1: Bah c'est ce qu'on a. Seulement le problème, la dernière fois je suis venu chercher les glaçons, je suis retourné à Maraussan et le temps que j'arrive, vous êtes tout fondu.
0: Pardon?
1: Le temps que j'arrive, vous avez tout fondu.
0: Ah ben, il fallait revenir avec le sac plein d'eau, je vous les aurais remboursés.
1: Bah oui, mais comment ça se fait que ça fondue si vite?
0: Ah ben, je sais pas, vous savez, jusqu'à Maraussan, tout dépend ce que vous avez fait en cours de route.
1: Ben, je suis parti de chez vous, il était 10 heures.
0: Pardon?
1: J'ai mis 2 heures de temps pour... Le temps que j'arrive, je trouve mon petit sac devant tout le monde. Oh, bon Dieu. Tout liquide.
0: Oh là là, le drame. Oh là là. Mais il fallait revenir ici.
1: Ben, ils auraient pas. Et si j'étais revenu, qu'est-ce qu'ils auraient changé?
0: Eh bien, vous m'auriez ramené le sac avec l'eau et je vous aurais donné des glaçons. Ou alors, vous auriez amené la bouteille de pastis ici, on aurait bu l'apéro ensemble.
1: C'est-à-dire que si demain, je viens avec de l'eau, vous me donnez des glaçons à la place.
0: Mais vous amenez le pastis.
1: Ah non, je plaisante pas, hein.
0: Ah, mais moi non plus. Vous amenez le pastis, je vous donne des glaçons.
1: Bon, ben d'accord.
0: Hein?
1: Vers quelle heure?
0: Ben je sais pas, moi l'apéritif se fait aux alentours de midi, midi et demi.
1: Ben moi je vais partir demain vers 11h de Maraussan, ça va faire du 14h chez vous.
0: 14h chez moi? Non, là je fais la sieste. Ou alors là vous amenez le whisky.
1: Ben j'amènerai tout alors, demain.
0: Amenez le whisky alors.
1: Vous êtes gentil vous, hein.
0: Allez.
1: Au revoir.
0: Au revoir.
1: Ben prépare l'eau.
0: Pardon?
1: Je dis à Sima, tu prépares l'eau parce que la dame a dit qu'elle allait tout changer. C'est à cause du défaut. Ils sont défectueux, ils ne font pas des bons glaçons, c'est pour ça.
0: Voilà, c'est pas de bons glaçons, ils sont défectueux. Alors si vous venez à midi, vous amenez le pastis.
1: Oui.
0: Si vous arrivez à 2h, vous amenez le whisky.
1: Vous les changez parce qu'ils n'étaient pas assez glacés, c'est ça?
0: Et ouais.
1: Pas assez congelés.
0: Et ouais.
1: Ben écoutez, à demain.
0: À demain.
1: Au revoir.
0: Au revoir.
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2: Il n'y a pas moyen. Bienvenue sur Radio Pénard Skyrock, la radio d'ici. Alors, ce week-end, direction les 9 écluses de Foncérane hein, pour un rendez-vous qui sent bon l'été. Le festival Truck and Beer. Alors, food truck, brasseurs locaux, animation pour toute la famille et ambiance festive au bord du canal du Midi. Et pour nous en parler, nous recevons Lisa Bianco, qui est chargée de l'événementiel pour l'Office de Tourisme Béziers Méditerranée. Lisa Bianco, bonjour, bienvenue en direct sur Radio Pénard Skyrock.
3: Bonjour, merci de me recevoir.
2: Alors, première question, Lisa, pour ceux qui découvrent, c'est quoi en fait l'esprit du Truck and Beer ?
3: Alors, l'esprit du Truck and Beer, c'est familial. Voilà, c'est une journée qu'on va passer en famille ou en amis, entre amis, pour vraiment se régaler, profiter du beau cadre des écluses de Foncérane et se régaler.
2: Alors justement, pourquoi avoir choisi le site des 9 écluses de Foncérane ?
3: Alors c'est quand même un bijou qu'on a à Béziers et c'est vraiment pour le mettre en avant, pour que tout le monde puisse découvrir ou redécouvrir ces belles écluses de Foncérane, ce magnifique travail que Paul Riquet avait fait, qui en plus, le canal du Midi fête les 30 ans de l'inscription au patrimoine mondial de l'UNESCO cette année. Donc ça fait une raison de plus pour venir.
2: Alors qu'est-ce que propose le festival Truck and Beer cette année en particulier ?
3: Alors cette année, vous aurez des food trucks, c'est-à-dire des camions qui vous proposent à manger, des brasseurs locaux, toujours, des animations pour les petits et les grands, et de la musique aussi pour vous ambiancer toute la journée.
2: Alors, est-ce qu'on peut justement chiffrer un petit peu combien de food trucks, combien de brasseurs seront présents ?
3: Alors, vous aurez 10 food trucks. Il y aura du salé et du sucré. Il y aura même quelques spécialités. Il y aura 5 brasseurs qui seront présents. Et il y aura des animations, donc il y aura des parcours ninja gonflables, du tatouage éphémère, des jeux en bois, un cube en mode Où est Charlie, c'est la petite nouveauté, et du lancer de hache.
2: Vas-y, le bon Maxime, vous connaissez. Alors, des animations donc pour toute la famille, vous le disiez. Côté musique, qu'est-ce qui va attendre les visiteurs ?
3: Alors, on a une petite surprise, parce qu'à Béziers, la veille, il va avoir les 400 ans de la Marine Nationale. Et donc, il va avoir le Bagad de Saint-Mandrier à midi, qui nous fera l'honneur de venir faire une petite représentation musicale. Ensuite, de 12h30 à 15h30, on aura DJ Dim, qui va venir nous ambiancer pour bien commencer l'après-midi. Et de 19h à 21h, le groupe festif irlandais des Comrades.
2: On embrasse DJ Team d'ailleurs en passant. Alors, quels sont les horaires, les informations pratiques à retenir ?
3: Alors, déjà, c'est gratuit. C'est la meilleure information. C'est de 11h à 21h le dimanche 7 juin aux écluses de Foncérane. Donc, c'est en continu sur toute la journée. Vous pourrez déguster des bières et à manger toute la journée et vous amuser toute la journée.
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2: Alors Lisa, pour terminer, donnez-nous les 5 bonnes raisons de venir au Truck and Beer ce week-end.
3: Alors la première, c'est de déguster des bières locales. La deuxième, c'est de découvrir ou redécouvrir le beau site des 9 écluses de Foncérane. La troisième, c'est de s'amuser entre amis ou en famille gratuitement. La quatrième, c'est de se régaler avec des food trucks gourmands toute la journée. Et la cinquième, c'est de s'ambiancer avec de la bonne musique.
2: Merci beaucoup Lisa Bianco d'avoir été notre invitée en direct hein, dans le studio de Radio Pénard Skyrock. Je rappelle eh bien que vous êtes chargée de l'événementiel pour l'Office de Tourisme Béziers Méditerranée. Merci beaucoup.
3: Merci.
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0: avec Joel. À l'instant, c'est dur d'aimer. Bah, c'est facile d'écouter de la bonne musique sur sa radio locale bitaroise, Radio Pénard Skyrock, à 12h33. Bienvenue. Si vous arrivez seulement, je suis content de vous accompagner puisqu'on est ensemble bien jusqu'à 15h comme d'hab. Avec du très lourd, Bébé Rexha, New Religion. Il y aura aussi Willie William dans un instant. Tout de suite, eh bien, c'est Bad Bunny qu'on va retrouver avec cet excellent tube qui sent bon vraiment l'été, qui s'appelle Café Con Ron. Et ça, franchement, ah bah, ça va être une véritable pépite, comme ça, avec les beaux jours qui s'installent en Biterrois.
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0: King Serenity à l'instant sur la radio locale, la radio d'ici, Radio Pelin Skyrock, All For You, bientôt 13h, pour suivre Gambi ou encore Sound of Legend.
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2: Bienvenue sur la seule radio locale, 13h. Bon début d'après-midi, bon appétit avec nous. Voici Alex Warren avec Fever Dream.

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1: 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Bienvenue dans ce début d'après-midi, je crois que vous passez un agréable moment. Alors si vous êtes à table, eh bien bon appétit, 13h20, nous restons ensemble jusqu'à 15h. Et puis à partir de 15 jusqu'à 19, comme chaque jour, c'est le retour de Vince, retour de votre playlist. Bon, on va parler cadeaux tout à l'heure avec leclubpénard.fr. On a plein de belles choses à vous offrir hein, dans les prochains jours. Et puis bah, d'ici là, on se fait le plein de bonne musique. Hein. Aussi, avec Bon Entendeur, Dalida, Mourir sur scène, ou encore Imagine Dragons dans un instant.
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1: Bienvenue si vous arrivez seulement à 13h32. Si vous êtes en chemin pour aller bosser, bah écoutez, bon courage évidemment pour ce mardi après-midi. 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

bienvenue sur la seule radio locale, Radio Pénard Skyrock. En partance peut-être pour aller bosser. Bah écoutez, bon courage bien sûr. 13h38, restons ensemble pour écouter Naps, la kiffance, pour écouter Taylor Swift, Polite, et là maintenant c'est Elliott. J'adore ce titre, hein, ça s'appelle On s'oubliera sur Radio Pénard Skyrock.

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1: Tiens, je vous propose une bonne idée de sortie en famille. 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C'est un véritable voyage dans le temps. Alors c'est hyper bien fait. C'est dans l'ancien bâtiment de la chambre de commerce et d'industrie de Béziers. Et chaque visite est transformée en aventure vivante, véritablement. Donc vous allez pouvoir rentrer au cœur de l'épopée napoléonienne. Un parcours accessible, entièrement encadré, pour que chacun puisse profiter pleinement. Et donc on proposera de découvrir comme ça une immersion totale où l'histoire devient tangible et vous verrez Napoléon devant vous. C'est incroyable.
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1: En effet, on est ensemble sur la radio locale, la radio d'ici, Radio Pénin Skyrock. Bienvenue si vous arrivez seulement 14h, mardi 2 juin. Voici Auréa avec Soirée Mondaine et bien sûr George Michael.
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1: Ouais, c'est George Michael à l'instant sur la radio d'ici, Radio Pénin Skyrock. Bienvenue, je crois que vous allez bien début d'après-midi à 14h08. Alors pour beaucoup d'entre vous, c'est sur la route que ça se passe. On salue évidemment tous les professionnels de la route, que ce soit les petites voitures, les moyens de transport un petit peu qui passent. On salue évidemment tous les professionnels de la route, que ce soit les petites voitures, les moyens de transport un petit peu plus gros, puis les gros

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2: Vous êtes peut-être au boulot en ce début d'après-midi. Bon courage, bien sûr, si vous bossez. Et puis surtout, merci de le faire en musique avec la radio locale. La radio d'ici, Radio Pénard Skyrock, sur le 100 FM, tout autour de Béziers. Je ne sais pas si vous êtes fan de cet artiste. Il est incroyable. Il s'appelle Roberto Alagna. Et bien, on pourrait le voir aux arènes de Béziers dans quelques jours. Là seulement, ce sera en effet samedi 13 juin à 20h. Voilà un beau rendez-vous. Ça s'appelle Boulevard des Italiens. Et bah, évidemment, vous allez adorer. Et nous, on revient dans quelques instants seulement pour la suite avec Miley Smith, avec Clara Luciani, encore Jennifer Lopez. À tout de suite.
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1: Bienvenue sur la seule radio locale, Radio Pénard Skyrock, bien sûr. Bon après-midi, mardi 2 juin. Je sais pas que vous allez bien, 2h30, nous on a encore une bonne petite demi-heure à partager ensemble, bien sûr. Et puis après, ce sera le retour de Vince, retour de votre playlist, 15h, 19h, comme chaque jour. Et puis, dès 19h, vous connaissez aussi la formule du bonus de la playlist. Et ça se passe avec Maxime chaque soir, 19h, 21h. Bon, nous on continue à se régaler avec Bad Bunny tout à l'heure. Et maintenant, voici Mary J. Blige.
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Toutes les pistes de danse du monde entier depuis longtemps désormais, avec Noivriol qu'on écoutait à l'instant. D'ailleurs, il est en train d'enflammer aussi un petit peu le cœur, hein, de la copine de Kylian Mbappé, visiblement. Allez, pour la suite, c'est Jackie Benjamin.

0: mythique, hein, ce tandem signé Jackie Benji à l'instant. Le bilan sur votre radio locale, Radio Pénin Skyrock, il est 3h20. Pour suivre, Sound of Legend qui reprennent San Francisco. Et puis là maintenant, retrouver un des number one en ce moment, hein, qui cartonne, c'est Mertaltine, s'appelle No Puebo Para sur Radio Pénin Skyrock, votre radio locale.
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1: Attention, il y a un appel à candidature qui vous est proposé. Mesdemoiselles, enfin mesdames, hein, maintenant, si vous avez au moins 18 ans, vous résidez dans le bassin biterrois, vous mesurez 1m70 minimum, et bien venez candidater pour un événement qui va se dérouler au Polygone de Béziers samedi 13 juin, c'est Miss Béziers 2026. Voilà, n'hésitez pas, alors si vous voulez en savoir plus, vous allez sur misslanguedoc.fr ou au 06 19 90 69 72. Et on revient dans quelques instants seulement, là, pour la suite avec Louane, ce sera Chien sur Radio Penard Skyrock. Tout de suite et bon après-midi.
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Avec Loan, à l'instant, c'était Chien sur Radio Pénard Skyrock. Passez une très belle journée. La suite de votre après-midi, eh bien, c'est en compagnie de Vince que ça va se dérouler. C'est bien sûr la playlist qui va démarrer dès maintenant, enfin dans 3 minutes, le temps d'écouter Avicii avec Levels. Salut tout le monde.

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1: Ouais, aujourd'hui, mardi, vous écoutez Radio Pénard Skyrock ensemble pour cette playlist, la deuxième de la semaine. Ça redémarre fort là, avec le son de PLK. Pocahontas sur Radio Pénard, 15h.
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0: ça le fait de vous retrouver, plus heureux de savoir qu'on passe cette journée tous ensemble, connectés à la seule radio locale. Et en ce moment, votre playlist, ce sera jusqu'à 19h. On écoute maintenant Tame Impala, c'est Dracula sur Radio Pénard Skyrock.
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0: bon après-midi, on est sur Radio Open Air Skyrock, la radio locale, la radio d'ici, avec un petit retour en 1978, un tube qui a fait danser toute la planète. Le clin d'œil du jour, c'est Patrick Juvet avec I Love America. Pour l'histoire du titre, ce titre qui se veut disco, il a été produit par Jean-Michel Jarre, un énorme succès en Europe et aux États-Unis, classé dans les clubs de New York, est devenu un hymne des nuits disco. Un son taillé pour les pistes, pour les boules à facettes et pour illuminer votre après-midi, les amis. Voici I Love America, Patrick Juvet sur Radio Pénard.
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On est sur Béziers, le point de départ de chacune de vos journées, puis d'enchaîner celle-ci entre 15h et 19h, tout en écoutant la playlist au boulot, si c'est le cas. Merci de le faire depuis peinard.fr, avec de quoi s'ambiancer là. C'est Franglish, Génération Impolie. 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
1: Merci de nous rejoindre sur Radio Pénard Skyrock, ici comme ailleurs. 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Dans un instant, après les bonnes adresses, c'est Zao qui sera de retour comme Caroline sur Radio Pénard Skyrock.
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0: revient sur Radio Benar Skyrock, forcément, chaque après-midi, 15h-19h, la playlist, on vous embarque avec nous pour la suite, on écoute Tiësto, Beautiful Places.
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1: Près de chez vous, on écoute Radio Open Air Skyrock, super simple, hein, depuis le 100 FM, notre fréquence historique à Béziers sur les villages, le long du littoral, l'arrière-pays. On est clairement connectés tous ensemble et on aborde ces prochaines minutes avec Cœur de Pirate et Julien Doré pour un infidèle.
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est au bureau, on télétravaille peut-être avec Radio Open Air Skyrock et vous aurez toujours de quoi vous ambiancer clairement avec tout de suite Shakira. On écoute Algo Too sur la seule radio locale.

0: Vous débarquez en ce moment sur Deep North Skyrock, l'occasion pour nous bien de vous accueillir et de le faire aussi avec le groupe Superbus. OK KO sur Deep North.
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0: Merci d'arriver une fois encore en plein cœur de cet après-midi. Vous êtes sûr d'une chose, c'est de rejoindre la playlist 15h-19h, mais aussi de pouvoir découvrir des bons plans avant 16h. Et là, c'est Justin Timberlake et Snoop Dogg, un classique que je vous offre, Signs.
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0: Open Air Skyrock, la seule radio locale connectée à l'ensemble du Biterrois pour venir vous aussi nous retrouver et puis vous caler là en ce moment dans la playlist. Je vous prépare l'agenda. Et aussi Angèle, Justice, on se les écoute maintenant. What you want?
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1: 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Et puis enfin, le retour, ça se fera aux côtés de Taylor Swift dans un instant.
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0: du Banner Skyrock, vous étiez avec Taylor Swift, la reine des émotions pop. On va passer au plus électrique cette fois-ci avec un classique du rock français signé Axel Bauer. Voici Éteins la lumière sur du Banner Skyrock.
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2: Merci d'écouter Radio Pénard Skyrock et bonne journée, toujours au cœur de la playlist. Nous entamons tout de suite ce créneau de 60 minutes avec DJ Tutus, Outcast et Alex Warren, 16h.
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0: Clément, direction maintenant les quelques heures que l'on passe ensemble. Vous faites bien d'arriver, je vous ai prévu Naïka, One Track Mind, ainsi que This Is avec Théodora, Mélodrama dans la playlist Aura des Pénards.
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1: On s'installe toute la semaine sur Radio Pénard Skyrock afin d'écouter les programmes de votre radio locale, de vos informés. Diverses publications vous attendent sur notre page Facebook, également sur Instagram. De quoi nous suivre, garder le lien et évidemment d'en parler autour de soi. On va revenir dans un instant, vos bonnes adresses et puis John Newman pour la suite, Love Me Again Again. Il y aura Benson Boone ou encore Take, Girlfriends sur Radio Pénard Skyrock.
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1: Oui, on est là pour passer du bon temps, se divertir avec Radio Open Air Skyrock. Rien de plus simple, vous continuez avec nous cet après-midi, deuxième session de la semaine, hein, ce mardi 2 juin, pour accueillir dans une vingtaine de minutes l'agenda loisir. Et puis Bruno Mars, on aura le plaisir d'écouter I Just Might. Encore Joule, c'est dur d'aimer sur Radio Open Air Skyrock.
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0: ça y va bien là en ce moment sur Adipener Skyrock. Merci d'avoir fait le bon choix. Je m'appelle Vince, je reste aux commandes pour vous apporter Sound of Legend, San Francisco. Prochain son juste après Julien Doré. Nous.
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1: Si on vous emmenait direct du côté de Viasplage pour un été qui bouge, qui respire, qui danse à la plage du Delta, on va commencer en mode zen yoga le vendredi matin, mais aussi le mercredi soir entre 20h et 21h. Hein, parfait pour se poser, respirer et attaquer le week-end peinard. Hein, donc voilà, profitez-en. Et puis le dimanche, on change d'ambiance. Compass, dès midi, DJ set de 15h à 19h. Le spot où le soleil tape, la musique chauffe, les dimanches deviennent des fêtes. C'est à la plage du Delta, je vous le rappelle, du côté de Viasplage. Et dans un instant, on va s'écouter Gims, ce sera Soleil sera des peinards.
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0: Merci d'avoir choisi Radio Panor Skyrock et bien évidemment de pouvoir sortir du taf. On va le faire ensemble. Encore un petit peu de patience, quelques minutes nous séparent de 17h. Voici Mima pour y arriver. Obsession sur Radio Panor Skyrock.
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1: 17h, vous écoutez la playlist sur Radio Pénard Skyrock. Merci de nous suivre, de continuer à le faire d'où que vous soyez sur notre appli. Et pour démarrer cette nouvelle heure, voici Pelka Pocahontas. Bienvenue.
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0: Bah, je vous propose cette session comme celle que vous écoutez chaque jour entre 15h et 19h. Les programmes de votre radio locale avec la playlist, le bonus ensuite et puis pas mal d'infos loisirs et des tubes au programme. Voici Blaster Jax, Unfaithful.
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0: Basie, on écoute la playlist jusqu'à 19h, Sevins. Vous venez d'arriver, bienvenue. On va reprendre la route, peut-être les transports en commun. Et d'une façon générale, écoutez-nous sur l'appli Radio Peinard. Super simple, vous la téléchargez gratuitement. Elle est disponible pour mobiles et tablettes. Voici Stromae et Camila Cabello avec Mon Amour.
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fonction de dos, vous êtes posé, il y aura forcément une occasion pour nous rejoindre. C'est d'ailleurs le cas sur notre appli, sur peinard.fr, avec Radio Peinard Skyrock et Sienna Spiro, Die on this Hill sera du Peinard Skyrock.

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1: Bon, on est installé sur Radio Pénard Skyrock cette semaine encore pour partager pas mal d'infos loisirs et on compte rester avec vous jusqu'à 19h. 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Alors n'hésitez pas à venir nous rejoindre. L'instant d'écouter les bonnes adresses, de découvrir également les prochaines minutes de tube. Lynn, ça se prépare dans ton téléphone.
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0: Bon après-midi, on est sur Radio Open Air Skyrock, la bande son de votre journée, comme c'est le cas d'ailleurs tout au long de la semaine. La playlist, voici One Republic, Runaway.
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0: Ici Sabazier, le grand bitarois qui écoute Radio Penar Skyrock. Et vous avez la fréquence officielle, bien mémorisée, le 100 FM. Voici Gambino et Jules Rihanna.
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1: Merci de nous rejoindre, d'approcher comme d'hab du 100 FM pour également vous accompagner sur la route. Prudence avec les prochaines minutes intenses durant lesquelles vous allez pouvoir parcourir un tout nouvel agenda. Et puis ma bande son, celle que je vous propose comme d'hab du lundi au vendredi avec Gordo Loco Loco sur Radio Pénard.
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0: C'est là que ça se passe sur Radio Pénard Skyrock d'un peu partout. On se pose l'instant de ces minutes à venir de vous rappeler qu'à 18h, on parle aussi météo. On aura entre-temps l'agenda et c'est confirmé tout de suite, Dr Yaro.
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0: du Pénard Skyrock. On est là pour tracer jusqu'au bout ensemble cette session, démarrée chaque après-midi dès 15h avec la suite de votre playlist. Dans moins de 10 minutes, c'est aussi l'agenda. Et voici Pink, Just Fall.
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0: Bien sûr que c'est cool de pouvoir nous écouter et d'y revenir. C'est le principal avec Radio Open Air Skyrock. Moi, c'est Vince. Sous peu, on va s'informer. L'agenda en préparation. Et puis, voici Oria, soirée mondaine.
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1: Je vous envoie direct du côté du Cap d'Agde pour ce spot qui fait bouger toute la semaine le Bianca Beach, puisque chaque soir a sa couleur. 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Le vendredi, c'est soirée kitsch. Et le samedi, DJ 7. 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De quoi se régaler, se poser, profiter, avec dans un instant le retour de la musique. Ce sera avec Chabouzet.
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0: On s'en approche de 18h sur ADP North Skyrock. Soirée qui se poursuivre en compagnie de la playlist des prévisions météo. Ce sera dans un instant. Et là, c'est Gims avec la Bubu sur ADP North.
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2: Et on s'en occupe de cette dernière ligne droite de playlist en ce moment sur Radio Pénard Skyrock. Vous arrivez, bienvenue. On repart donc avec les prévisions météo. Et puis juste après, ce sera Alex Warren, Fever Dream, 18h.
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4: En effet, chaque jour, on jette un petit coup d'œil sur l'évolution du temps en Biterrois. Bien, c'est un ciel partagé entre nuages éclaircis pour ce mardi. On peut avoir encore quelques petites gouttes de pluie par-ci et par-là dans le début de cette soirée. Toujours ce vent de secteur ouest-nord-ouest jusqu'à 60 km/h en rafale. Pour demain, mercredi, on retrouvera à peu près les mêmes conditions. On fera, entre guillemets, frais le matin, 15 degrés en moyenne sur les allées Paul-Riquet, puis jusqu'à 26-27 l'après-midi. Et toujours la présence de vent de secteur ouest-nord-ouest. Allez, bon début de soirée, c'est le retour de Vince et de la playlist.
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0: Soyez avec nous, bien connectés sur Radio Pénard Skyrock et bien sûr une occasion de pouvoir tracer cette dernière ligne droite à vos côtés, de retour à la maison, toujours au bureau ou bien en train de passer du bon temps avec vos proches, peut-être en terrasse, là avec Orelsan et Yami encore une fois.
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0: Là, hein, qui est prévu la playlist, le bonus ensuite, et puis le matin, en se réveillant avec le 10 morning dès 6h, choper les premières bonnes nouvelles de la journée, en tout cas celles que vous invite à découvrir Ted tous les matins sur Adi Benard. Et là, c'est Pharrell Williams, c'est les Daft Punk, Gust of Wind.
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On écoute Radio Open Air Skyrock, que vous soyez à la maison, peut-être encore dans les transports, et puis de finir en beauté cette journée, eh bien on va tâcher d'y contribuer avec, pour la suite, la petite culotte Cantalo.

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1: Et on s'invite chaque jour un peu plus proche de vous pour partager du bon temps, des bonnes adresses, de nombreuses infos donc avec Radio Pénard Skyrock. 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Dans un instant, ce sera Gombi, René Kaovila sur Radio Pénard Skyrock.
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0: Tous les jours que vous écoutez Radio Penor Skyrock, en tout cas pour ma part, je vous retrouve et vous guide entre 15h et 19h. On termine cette journée de mardi avec Coldplay, Viva la Vida sur Radio Penor.
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0: Alors, de Penard Skyrock toute la semaine, faites-nous confiance, restez dans le coin et puis je vous invite aussi à vous connecter sur nos réseaux sociaux, Facebook, Instagram, avec le plaisir d'écouter Joe, Dwight, Filet, Rihanna sur Radio Penard.
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1: Alors du Pénard Skyrock, toute la semaine, faites-nous confiance, on vous ambiance côté tube et bon plan, il y a de quoi choper toujours de bonnes nouvelles. Alors restez dans le coin et puis maintenant d'aborder cette dernière demi-heure avec Al Gotou, on s'écoute Shakira.
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toujours présent là en ce moment pour ces dernières minutes de playlist. Ne manquez pas le bonus avec Maxime. C'est à 19h qu'il sera de retour. Et là, c'est Blaster Jack, c'est Kate Ryan. On écoute Désenchanté sur Adipener Skyrock.

0: 20 minutes de playlist, un rendez-vous à suivre bien évidemment toute la semaine sur votre radio locale, de pouvoir choper aussi des infos, des loisirs dans une dizaine de minutes, même pas. Allez, l'instant pour moi de vous annoncer la suite des tubes. Voici James Morrison, Nelly Furtado, Broken Strings.
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0: Merci d'écouter Radio Open Air Skyrock. Faites comme chez vous. On va accueillir l'agenda juste après Zao et comme Caroline sera du peinard.
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part. Voilà que se termine la playlist pour ce mardi 2 juin. Merci de l'avoir suivi. On remet ça demain, même endroit, même heure. Le bonus, c'est pour la suite avec Maxime. On va se quitter, nous, sur le son de Gims et de Théodora Spa. Je vous embrasse fort. Pour l'instant, nous restez fidèles. Vive heureux, belle fin de journée. Excellente soirée avec Radio Benar Skyrock. Ciao, ciao.

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2: Bonsoir tout le monde et merci d'avoir choisi Radio Pénard Skyrock en ce mardi 2 juin. Il est 19h pour YouTube. David Guetta arrive, mais on s'appelle PLK sur Radio Pénard Skyrock.
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Allez, c'est parti les copains, on démarre officiellement la puce à bonus. Comment ça va? Très heureux de vous retrouver pour ce deuxième rendez-vous de la semaine. On est ensemble jusqu'à 21h. Max pour vous accompagner avec les cadeaux du Club NR, de l'info en solité pour YouTube. Place à Pedro Sampaio sur Adepen Skyrock.

0: 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Qui est ça les copains? C'est tout simplement une nouvelle qui fait plaisir, le retour de notre libéro pour nos Bézangers, c'est le retour de Manon Bernard. Et oui, qui sera de nouveau sous les couleurs des Bézangers la saison prochaine, et ça, ça fait plaisir. Allez, reprends musique, place à DJ Tutus sur Radio Penasqueiro.
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et sexy. Wow. Et oui, ça j'avais pour vous le classique Radio Pénard Skyrock. On va écouter l'Orco Sisti, morceau qui était sorti en 2005. C'était le premier single extrait de son 6e album, Booming System. Allez, reprends musique, place à Gambi.

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1: 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Et nous reprenons musique. Place à Games sur Radio Pénard Skyrock.
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Merci les copains d'avoir choisi la puce venue sur 60FM du côté de Payès avec le son de Salomé Desbaya sur Radio Pénard Skyrock. Allez, reprends musique, on va parler sorties loisirs dans les prochaines minutes. Mais avant ça, place à Dr Yaro sur Radio Pénard Skyrock.

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1: 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Et puis là, les amis, on va aller faire un petit tour aux arènes de Béziers. Et oui, vu qu'à partir de ce vendredi 5 et jusqu'à ce dimanche 7 juin, il y a l'Amérique aux arènes. Alors, qu'est-ce qui nous attend? Et bien, tout simplement, au programme, les amis, il va y avoir du rodéo, de la musique country, de la danse, barbecue et surtout une expo de voitures américaines qui sent bon le véhicule. Et ça, ça fait plaisir. Autour de ça, il y aura aussi évidemment un vrai village western, concert, line de danse, stand, food truck et encore pas mal de choses à découvrir. Donc n'hésitez pas à faire un petit tour. La Amérique aux arènes, c'est à partir de ce vendredi.
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0: Allez, c'est reparti pour un tour les copains. On a encore une rapace ensemble. Et pour les tubes, je vous ai calé le son de Ludacris sur Radio Pénard Skyrock. Il est 20h.
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19h21, c'est la place bonus avec le son de la fouine et de LDB sur Radio Pénard Skyrock. Et puis les copains, je vous rappelle que ce samedi 6 juin, il y a surtout le bal des pompiers de Cornillon qui vous attend, place de la République. C'est gratuit, c'est à partir de 18h. Évidemment, il y aura une ambiance DJ. Allez, on repart en musique et place à Farouko.

0: Les tubes que vous aimez sont forcément là dans la playlist bonus. À l'instant, j'avais pour vous le son des Bad Bunny sur Radio Pénard Skyrock. Okay, les amis, je sais pas si vous avez vu, mais lors de l'un de ses concerts à Bad Bunny, il y a Esther Exposito qui a dansé avec lui.
1: Ouais, la copine de Kylian Mbappé.
0: Ah bah, je peux vous dire qu'il a dû être content en voyant les vidéos. Hein. Allez, reprends musique. Place avec Black et Ben Glitch.
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0: 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Et puis les amis, ce samedi 6 juin, sur les allées Paul Ricard Béziers, on va surtout célébrer les 400 ans de la Marine Nationale. Donc rendez-vous à partir de 9h, c'est jusqu'à 17h30. Et au programme de cette journée, concert du bagage de PEM, démonstration de fusillés marins au Colmé, démonstration SNSM, projection du film Protégé, conférence ou encore des expositions. Donc profitez-en, c'est pendant toute la journée. Allez, repas musique, place au son de terre.
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Et oui, un instant, j'avais pour vous le classique Radio Penas K-Rock. On va écouter Chris Brown, Turn Up The Music. Morceau qui était sorti en 2012. C'était extrait de son cinquième album, Fortune, vendu à plus de 3,5 millions d'exemplaires. Classé numéro 35 au top des charts en France, 8 au Japon, 7 aux États-Unis, 4 en Australie et numéro 1 au Royaume-Uni. Allez, repos en musique. Passez à Game COJ sur Radio Penas.

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Et puis là on va se rappeler une petite victoire qui a eu lieu ce samedi du côté de PSG. On va écouter les Levenski sur Radio Pénard Skyrock.

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0: parce qu'on a tous un pirate en nous. À l'instant, j'avais pour vous la remix de Pirates du Caraïbe, signé Gabriel Ponte et l'excellent Steve Aoki. Allez, copains, repart en musique. On va se bien brancher sur son FM du côté de Villeneuve-les-Béziers. On va parler sortie loisir dans les prochaines minutes. Mais avant ça, place à Alonso.
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1: 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Et nous, et ben on va repartir en musique avec la remix de Squid Game.
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les amis, it's the time. On arrive à la fin de cette émission. Prochain rendez-vous demain dès 19h. Demain, c'est Ted qui s'occupe de vous dès 4h. Et nous, on se quitte avec une remix de Gims. Des bisous. Ciao, ciao.

0: Sexy Nana sur Skyrock, Aya Nakamura. Aya Nakamura est la rafleuse, et là il est 21h, c'est Radio Libre. Est-ce que je peux vous montrer mon sexe?
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0: Et ouais, c'est Radio Libre en direct jusqu'à minuit. J'espère que vous allez bien, que vous avez passé une belle journée. Bonjour tout le monde, bonjour à la meilleure équipe.
3: Bonsoir.
0: Ils sont tous là, vous entendez comme ils sont beaux. Cédric.
3: Bonsoir
0: Romano.
2: Bonsoir.
0: Bonsoir la Marie.
5: Bonsoir
0: Karim.
2: Salam alaikum.
0: Bonsoir Guigui.
3: Bonsoir tout le monde.
0: Et bonsoir à vous surtout. Vous pouvez nous appeler dès maintenant.
2: Et Médéline.
0: Bonsoir Médéline.
2: Eh ouais.
0: Bonsoir Médéline. 01 53 40 30 20, vous pouvez nous appeler dès maintenant. Et Samy n'est pas là. Vous pouvez nous appeler.
2: Il va arriver, ça.
0: J'espère qu'il nous a pas fait une déprime. J'espère qu'il a, parce que hier ça allait déjà moyen, mais j'espère qu'il nous a pas fait une petite déprime ce soir, un petit coup de mou. Dû à un match de foot, je sais plus lequel d'ailleurs, mais on va pas en reparler, on va pas le mettre mal.
2: On est du champion.
0: Oui, merci Guy.
3: Ouais, tout à fait. Bon, important de le rappeler.
0: Profitez de la soirée, donc 01 53 40 30 20.
2: Back to back.
0: Vous avez l'appli, bah vous nous envoyez vos messages avec votre appli Skyrock, sinon téléchargez-la. Et puis on parle de tout ce que vous voulez. Vous avez besoin de nous, vous avez un truc à nous raconter, vous arrivez quelque chose, faites-nous signe. En direct sur Skyrock, c'est parti jusqu'à minuit.
2: Putain, la canicule revient.
0: Ah non. c'est quoi
2: c'est le Porto. Non, mais attends, je regarde immédiatement sur mes cartes météorologiques.
0: C'est le Porto qui nous envoyait.
2: Canicule, ouais, ça remonte un peu, quoi. Voilà.
0: D'accord. Canicule, ouais, c'est la semaine prochaine, nous dit Porto. Ouais, oui, je vais te voir son message. Salut le Porto.
2: Je vais regarder. Je vous tiens au courant, je consulte mes satellites.
0: Très bien. Consultation des satellites.
2: Tout va bien, quoi.
0: On vous tient au courant, vous savez qu'on a Monsieur Météo tous les soirs dans la.
2: Ah, bah, je tiens ça de ma grand-mère.
0: Ouais, c'est familial chez les Romano. Il y a un petit.
2: Ah, ma grand-mère, elle adorait.
0: Voilà.
2: Il y a un petit. Elle regardait les météos sur toutes les chaînes.
0: Mais c'est la même chose partout. Hein.
2: Ouais, mais elle aimait bien, tu sais. Elle adorait. Mais matin, midi et soir.
5: C'était une passion.
2: Ah ouais, elle adorait. Ouais.
0: Elle a raison. Faut se faire plaisir dans la vie. Bon, faites-vous plaisir avec nous. On vous attend donc de toute la France. Bonjour à Laura. Laura du 42. Salut Laura. On salue Chris qui est là avec nous, le défonceur de pizza qui vient d'arriver, qui veut nous parler de son ex.
2: Ouais, mais c'est sur messagerie, mec.
0: Ah bah, il faut répondre.
2: Eh ouais.
0: 06 86 05, t'as laissé ton numéro. Oh. Et après, on a tout ce qu'il
2: faut. La suite, ouais.
0: Donc, bonjour Yo-Yo. Salut à TML qui vient d'arriver aussi. Mungo, bonjour. Gumbo le tout-puissant. Allez-y, profitez-en.
2: Non, pas de canicule.
0: Ah, bah voilà. Ah,
2: non, il va faire à nouveau beau partout.
0: Ouais.
2: Ça remonte un petit peu, mais ce n'est plus caniculaire.
0: Eh bien, tant mieux.
2: On sera en moyenne, en Bretagne, voilà, vous retombez à 19 degrés.
0: C'est de la chance, les Bretons. Hein. Bravo, les Bretons. Hein.
2: Et pour le plus chaud, ça sera dans le sud, 29 degrés. Mais tu vois, nous, par exemple, Île-de-France, ça sera 24, Rhône-Alpes, 26, 27, du côté de Nantes, 24. Dans l'Est, genre Strasbourg, il fera 23.
0: Je vais le laisser jusqu'à minuit, vous allez voir, il va nous faire toutes les températures. Ah, ça pique sur Fioul, il fera 27.
2: Non, mais bon, voilà. Bon, ça se tient, mais c'est pas canicule.
0: Merci.
2: Je pense qu'on sera dans les normales saisonnières.
0: Très bien. Si vous avez des nouvelles météos à demander, n'hésitez pas. Faites comme Maë, envoyez un message. Le mec sincère du 56 qu'on salue, c'est Docs qui est là. Bonjour à M37 et à tous les autres. Macaque qui vient d'arriver aussi. Bonjour Macaque. Bon, alors, laissez-nous vos numéros déjà pour passer en direct. Et puis les numéros.
2: C'est Katataouine, il fait 32
0: degrés à Tataouine. Très bien, voilà.
2: Ah ouais, quand même.
0: Et c'est super. Et si je peux regarder Pétao Schnock aussi.
2: Ah bah attends, je regarde.
0: Parce qu'à minuit, va nous prendre la tête. Donc, nous laissez les numéros pour les doubles appels. Vous nous appelez pour tout ce que vous voulez. Vous venez faire les cours avec nous. Et vous pouvez réagir à tout ce qu'on va dire ce soir en direct sur Skyrock et en direct avec le premier de la soirée. Donc, venez vous aussi. Faites comme Jules. Appelez-nous et vous débarquez ici. Et en direct de Sens, Jules, on est dans le 89. C'est la Bourgogne.
2: Ah, la Bourgogne.
0: Et oui.
6: La Bourgogne.
0: La Bourgogne du Nord. Oui. Mais c'est la Bourgogne. Bonjour, bonjour Jules.
3: Salut Jules.
0: Bonjour, bonjour. Bienvenue sur Skyrock, Jules.
6: Ouais, merci. C'est bizarre. C'est la première fois que je passe ça dans la scène.
0: Émotion, frisson.
6: Ouais, émotion.
0: Et oui,
3: ça va bien se passer.
0: Émotion, frisson dès le début de cette soirée avec, avec toi, Jules. Alors, Jules, qu'est-ce que tu voulais nous dire ce soir? De quoi t'as envie de nous parler, Jules?
6: Dis-nous tout. C'est un truc con, en vrai. C'est les amours de jeunesse.
0: Amour de jeunesse, là. Tu me parles de toi. C'est bien, moi j'aime bien quand vous parlez de vos histoires d'amour. C'est sympa les histoires d'amour. Ça nous rappelle les nôtres.
5: Tu nous dis c'est un truc con. Bah ouais, c'est bien.
0: Pourquoi c'est un truc con?
6: Non, je sais pas, parce que tu vois, c'est bizarre à dire, tu vois, mais si c'est un truc con, parce que tu sais, c'est des petits trucs cons, entre guillemets.
0: Ouais.
6: Et que ça me touche, quoi, tu vois.
0: C'est vrai que dans l'amour, il y a plein de trucs cons. Par exemple, quand on s'embrouille, qu'on se prend la tête pour des conneries, c'est con. On se le dit après, parce qu'on peut passer une soirée de merde, parce que je sais pas, parce qu'il y a plus de sel, par exemple.
5: Ah bah ouais, non mais quand ça parle là-dessus, c'est qu'il y a d'autres problèmes quand même.
0: Bon, parce pas, que si pas forcément, c'est juste que t'as envie de manger un truc avec du sel dedans.
6: Non mais
0: c'est pas, y a pas forcément d'autres problèmes. Il y a une petite embrouille comme ça, il y a plus de sel. Romano, tu peux te prendre la tête avec Cariole pour des miettes de pain que tu laisses traîner partout.
6: En gros, mais il y a des.
2: Ouais, mais les malades des nerfs.
0: Hein, les malades des nerfs.
2: Allez. Les malades des nerfs, les maboules.
0: Les malades des nerfs. C'est quoi les petits trucs dans ta relation, dans ta relation avec ta meuf, toi, Jules?
6: Bah, ça peut être. Je sais pas, par exemple. Bah là, par exemple, c'était sur.
2: Genre, pas finir tes phrases, ça la rend dingue. Ça la rend dingue. Vous n'avez pas les commencer déjà, parce que Romano aussi.
0: Allez. Ah, parce que ça, Romano, ça peut t'énerver de pas finir.
2: Ah non, mais il y a des gens, c'est leur spécialité. Tu sais, ouais, comment tu commences, ils n'arrivent pas à finir. Ouais.
0: Tu vois, tu seras en couple avec Romano. Comment
2: J'essaie de réfléchir.
4: Ouais, mais faut. Tu réfléchis en
2: tant que chic, là, pour le moment.
0: Non, mais c'est pas facile de parler de ces histoires d'amour.
2: Non, mais déjà, ça fait combien de temps que t'es avec ta meuf?
0: Ça fait combien de temps?
6: 9 mois.
0: Tu serais en couple avec Romano, tu serais pris la tête, là, tout de suite.
6: C'est trop difficile, Romano.
0: Ah, c'est pas facile à vivre, ça, c'est sûr. Que c'est...
2: Ah, bah, en même temps, ma partenaire n'est pas facile à vivre non plus.
0: Oh, bah, si, elle est pas plus simple à vivre.
2: Hein?
0: Ah, bah, je sais pas, vous l'écoutez tous les matins dans le morning.
6: C'est toujours la faute des femmes.
0: Hein. Ah, ouais, t'as vu femmes. Ça? C'est toujours la faute des femmes, les pauvres.
2: Bah, souvent.
6: Non, mais en fait, elles sont trop compliquées à comprendre, tu vois.
0: Bon, alors, dis-nous. Dis-nous, Jules, c'est quoi dans ton couple, le truc dont tu voulais nous parler? C'est quoi?
6: Bah, en fait, tout a commencé à partir d'une histoire qui date d'une semaine. Où bah elle voulait finir avec moi entre guillemets parce qu'il paraît que je lui faisais trop de reproches, tu vois. Ah. Mais tu vois les reproches, c'est juste les trucs qui me faisaient mal. Que, bah
0: c'est quoi les reproches que tu lui fais?
6: Bah en fait c'est même pas des reproches, c'est juste quand elle me dit qu'est-ce qu'il y a, parce qu'elle voit que je suis mal, je lui dis bah
0: rien.
6: Elle dit, c'est non c'est pas rien, c'est dans le sens où je lui dis bah vas-y t'as fait ça et ça me blesse quoi, tu vois.
0: Tu vois, c'est ce genre de truc énervant. C'est vrai, quand tu demandes qu'est-ce qu'il y a, tu vois qu'elle fait la gueule par exemple, tu lui dis mais qu'est-ce qu'il y a et elle te répond rien.
4: Tout va bien.
0: Rien, tout va bien.
2: Non mais il y a plus grave, hein, Laura. Moi je suis très inquiet pour ton mec. Hein.
0: Pourquoi?
2: Moi j'ai un problème, c'est que mon copain il mange l'intérieur du frigo. Mais il va se faire mal dedans. Hein.
3: Mais là, ouais, à un moment, ouais.
2: il va casser les grilles. S'il bouffe les grilles et les trucs en plastique, il va avoir des problèmes.
0: Hein. Mais non, mais là, ce qu'elle a mis à l'intérieur, non?
2: Bah je sais pas, il mange l'intérieur du frigo. Pour moi, c'est il bouffe les parois. il va avoir des problèmes de digestion.
5: C'est bizarre. Hein.
0: Tu vois, ça pourrait être plus grave, Jules. Mais oui, donc c'était pourquoi le. C'était quoi l'argument qu'elle a choisi, qu'elle t'a donné pour justifier sa réaction? Genre, elle en
6: a fait pareil. Je lui faisais trop de reproches, que du coup ça faisait beaucoup trop réfléchir, que ça lui faisait plus du mal qu'autre chose la relation qu'elle voulait en finir.
2: Mais genre, tu lui fais quoi comme reproche? Par exemple, il y a quoi qui te convient pas chez elle?
6: Bah, sa relation avec son pote, tu vois, c'est trop. Ah, j'aime pas les trucs comme ça, c'est quand une fille a un pote mec, tu vois.
0: Ah, t'es jaloux?
6: Moi, c'est de la jalousie, tu vois, c'est normal, entre guillemets. Tu vois, après, je suis.
2: Ah, normal, ça dépend. Si vraiment t'es invivable et que tu lui casses les couilles constamment avec ça,
6: non. Non, mais après, tu vois, je me suis dit, j'ai réfléchi, je me suis dit, vas-y, on est jeune, c'est pas le moment de faire tous les trucs comme ça. J'allais dire avec ses potes, avec son pote.
5: Ouais, mais même plus ancien, tu sais, casser les couilles à cause de ça.
0: Sa mari, tu vois, Jules, elle aime pas sa mari.
5: Bah, la jalousie, c'est jamais très bon dans un couple.
6: Non, mais en fait, comment dire. Tout ça, je découvre, quoi. Tu vois, c'est ma première vraie relation.
0: La première fois que t'es vraiment amoureux, toi, Jules.
6: Oui, voilà, c'est ça, ouais.
0: Bah, tu vas voir, c'est. Voilà, les bienfaits.
5: Bah, bon courage.
0: Les bienfaits de l'amour.
5: Ouais, c'est ça.
2: Non, mais je pense qu'il faut te retenir, tu vois. Tu peux pas tout lui. Non, mais tu peux pas lui déballer à chaque fois qu'il y a un truc qui te convient pas, parce que ça va être embrouille sur embrouille. Si en fait, c'est le moindre truc, t'aimes pas comment elle est habillée, si tu lui dis, bon, ça, les meufs, en plus, en général, elles le prennent très mal.
0: Oui.
2: Mais,
0: par exemple, de pas dire, mais tu vas où, là, t'es habillée comme une pute, ça, par exemple, les filles le prennent
5: oui,
0: très mal.
5: Oui, ça, c'est un peu normal, en même temps.
2: Si ça vient, c'est habillé comme un sac, t'as vu, tu
0: le prends mal.
5: C'est pas bien non plus.
0: Ouais, c'est pas
2: non, mais je pense que par moment, il faut savoir fermer sa gueule.
0: Ouais.
2: Préserver l'harmonie. Non, mais voilà, ouais, tu sais, pour garder une ambiance sympa.
6: Non, mais je vois, ouais. Non, mais après, ça, tu vois, après, du coup, l'embrouille, tu vois, j'ai fait des efforts, j'ai fait plus de reproches, j'essaie de comprendre qu'il va pas, je me tais, tu vois, je prends sur moi-même.
0: Ouais, après, faut pas que ça se voit sur ta gueule, c'est comme quand je disais tout à l'heure.
6: Non, ouais, je vois.
0: Ouais, tu lui fais, oui, bah, tout va bien.
6: Mais après, j'ai toujours été un mec qui réfléchit beaucoup trop, tu vois.
0: Ouais, moi aussi, je suis très cérébral.
2: Ouais, mais ça, c'est les meufs, elles peuvent pas comprendre parce que j'y arrive pas.
5: Ah non, mais.
0: Très cérébral.
5: La classe, Romano.
6: C'est quand tu vois, tu fais un truc que ça leur plaît pas, mais que elles le font, tu vois.
0: C'est fait ce que je dis et fais pas ce que je fais, c'est ça en gros, hein, le truc.
6: Oui, voilà, c'est ça.
5: Ah, ça marche dans les deux sens, ça.
2: Ah, mon pote, si tu te prends la tête déjà comme ça, t'as pas fini. Hein.
0: Oui, mais t'as raison, c'est le premier amour. Donc, premier amour, tu découvres, t'apprends à réagir, t'apprends à gérer, t'apprends à te retenir. T'apprends à te calmer.
5: Ah bah ça, forcément.
2: Tu respires, mais par moment, faut ronger son frein.
0: Tu respires un grand coup. Et tu ronges ton frein, Romano, mais t'es
2: souple. Ouais, ouais, bah très. Et il est très épais.
0: Ah oui, t'as un gros frein qui est épais.
2: Long prépuce avec un frein très épais.
0: Ah ouais, t'as un gros frein épais.
2: Ah, c'est...
0: Qui c'est qui ronge son frein dans l'équipe Marie, tu te ronges des freins, toi aussi, j'imagine.
5: Oui, oui, mais pas le mien, oui.
0: D'accord,
5: ça, c'est sûr.
0: T'en as pas, oui, ça.
5: Non, ça, c'est évident.
0: Bon, qu'est-ce que vous pouvez faire pour.
2: Oh là, moi, je gobe des gros nœuds.
0: Tu gobes des nœuds, toi, Cédric.
2: Oh là, des gros, gros nœuds.
0: Cédric, tu peux peut-être aider Jules, parce que toi, t'étais insupportable avec tes meufs.
3: Non, c'est pas vrai. C'est
2: déjà physiquement parlant.
0: Mais non, mais c'est pas physiquement parlant.
3: Non.
0: Mais si, quand tu leur cassais les couilles, tu leur arrachais leur collier. Oh là, t'as habillé comme une poutre.
3: Ah non, mais ça lui allait pas.
0: Mais t'imagines devant tout le monde.
3: Merci, grâce à moi, elle avait plus de style, je trouve.
0: Elle avait plus de style.
3: Ah ouais.
0: Elle avait un mec à la con, par contre.
5: Ah ouais, non, mais tu te souviens.
3: Ah ouais, à la con.
2: Non, mais la pauvre, en plus, elle était toute triste. Elle avait pas pleuré, d'ailleurs.
0: Ah, moi, elle m'avait fait de la peine, moi.
2: Si, je crois qu'elle avait pleuré.
3: Non, elle avait pas pleuré.
2: Non, mais genre, elle avait les larmes aux yeux. Non, ça avait fait de la peine un peu.
0: Bah ouais, moi aussi.
2: Devant tout le monde.
3: Ça va.
2: Non, mais tu t'étais tenu en spectacle. Vraiment.
0: Non, mais c'est vrai, c'est
3: n'importe quoi.
2: Mais t'imagines, bien sûr que si. Déjà, tu le fais devant nous.
0: Bah oui.
3: Non, je l'ai pas fait devant vous. J'étais aux toilettes avec elle en train de m'expliquer.
2: Non, mais après.
0: Mais tu relais tellement fort qu'on entendait ça dans toute la radio.
2: Quand elle est sortie, elle était toute pas bien. Non, mais je t'assure.
3: Ah, c'est normal parce qu'on vient de s'embrouiller. Quand tu t'embrouilles avec ta meuf, elle est pas
0: tu
3: bien.
0: Tu l'embrouilles parce qu'elle a mis un collier de ventre.
3: Mais alors ?
0: Bah oui, alors.
3: Ah, Romano,
5: c'est pas très grave.
0: C'est pas très grave. Hein.
2: Oui, mais nous, on le fait en privé, tu sais, on le fait pas devant vous.
3: Ensuite, bah, tu t'es déjà embrouillé avec ta meuf devant moi.
2: Pas à quel propos ?
3: Ah, je sais plus, mais je me souviens.
4: Ah, mais bon, ça fiche pas combien d'années aussi.
3: Moi, je voulais rigoler, quoi. Après, je fais non, ça se fait pas, je vais pas rigoler, mais.
2: Bah, t'aurais dû, ça aurait peut-être détendu l'atmosphère.
3: Non, mais c'était un truc à la con, en plus, je sais plus c'était quoi, mais je me.
0: Bah, tu crois qu'un collier de ventre, c'est pas un truc à la con, Cédric ?
2: Non, mais Cédric, il est jaloux parce qu'il peut pas en mettre.
0: Ah, ouais, c'est pas sa taille.
2: Ah, bah,
3: je sais plus c'était quoi, mais je me.
0: Bah, tu crois qu'un collier de ventre, c'est pas un truc à la con, Cédric ?
2: Non, mais Cédric, il est jaloux parce qu'il peut pas en mettre.
0: Ah, ouais, c'est
2: pas sa taille.
5: Ah, bah, tu m'étonnes.
0: Pas la taille.

0: me dit qu'elle les a vus, tu vois. Mais là aujourd'hui, on s'est embrouillé pour un truc de con. C'est sur un snap où elle a entendu un mec qui a dit un blaze d'une fille et le début de mon nom, mais c'était pas mon nom, tu vois. C'est un truc de con, c'est difficile à expliquer. Et on est parti sur un truc comme ça de malade et.
1: Ah putain, moi je sais que ça
2: c'est bien des embrouilles de merde.
3: Ah, c'est clair.
1: Putain, moi genre de relation, ça aurait vite fait d'évacuer quoi. L'autre qui me casse les couilles parce qu'elle entend mon prénom.
4: Il y a Théo qui nous dit
1: sur une vidéo, tu sais, je sais même pas de quoi elle me parle.
2: Ouais, qui êtes-vous?
4: Il y a Théo qui nous dit Marie avait raison tout à l'heure, quand on commence à s'embrouiller pour des trucs de merde comme ça, c'est compliqué. Vous avez des trucs à reprocher à votre chérie ou je sais pas, il y a des petits un peu d'eau dans le gaz dans le couple. Dites-nous, appelez Skyrock 41759, le skyrock.fm aussi, puis des conseils. Marvino, qu'est-ce qu'il nous dit, Marvino? Il faut prendre sur soi, fermer sa gueule avec les filles.
1: Ah bah tu vois.
3: Et voilà, voilà. C'est ce que tu disais.
0: Après, Romano. C'est une accumulation, quoi, tu vois. L'accumulation, après, ça dépend.
1: Oui, mais bon, vous prenez la tête pour des trucs, tu vois. L'hôtel entend ton nom sur une vidéo, si ça lui fait péter un câble, à un moment donné, faut
4: qu'elle se calme.
1: Oui, c'est ça, faut prendre des cachets, j'en ai pour ma boule.
4: Non, ça va. Romano, il peut te filer des cachets pour ma boule, tiens.
1: Non, parce que sinon, tu vois, tu vas avoir. Je sais pas, sans raison de te prendre la tête tous les jours. Je sais pas, tu vas croiser une meuf, si elle te prend la tête parce que soi-disant t'as regardé la meuf, si ça va être continuellement en fait.
0: Moi c'est possible. Ouais.
4: Bon, dites-nous si vous avez vous aussi, je sais pas, vous embrouillez pour des trucs à la con et si la relation a tenu ou alors qu'est-ce que vous avez fait pour que la relation tienne le choc. C'était quoi les trucs à la con pour lesquels vous êtes embrouillé avec votre chérie?
1: La poubelle.
4: Ouais, avec vos chéris. Toi, tu t'embrouilles à cause de la poubelle, Gary.
1: Ouais, moi, je la sors pas, moi, man.
4: T'as pris la décision de ne jamais sortir la poubelle.
1: Je suis pas poubellier.
4: Juste pour... Mais elle non plus.
1: T'es pas animateur radio, man.
4: Oui, mais. Ouais, mais elle a peut-être autre chose à foutre dans sa vie, non?
1: Bah non, elle a rien d'autre à foutre. Bah non, mais sinon, les sortez pas. Hein.
2: C'est mieux, ouais.
1: Ouais, voilà, bah.
3: C'est dit, comme ça, au moins, y a pas de problème.
4: Tu vois, on va se prendre la tête.
1: Mais sinon, elle sort, ça y est, y a plus de problème, en fait.
4: Mais ouais, c'est ce genre de truc, ça, pour lequel je me prendrais pas la tête, moi.
3: Non,
4: mais. Elle veut pas descendre la descend et puis
1: bah oui, tout à l'heure, avant de venir, j'ai descendu la poubelle.
4: Bravo, Romano.
5: Wow, bravo. Ah, y a rien de grave, quoi.
1: Ah, bah non, mais elle me dit, ouais, tu peux descendre la poubelle. Je dis, bah oui, mon amour.
4: Ouais, bah.
3: Oh,
1: oui,
3: c'est mignon,
1: ma tendre. Bébé.
4: Vous n'êtes pas gâtés, les filles, entre Karim et Cédric. C'est vrai que c'est pas facile à vivre.
3: Ah, bah non, c'est calmer, clair.
4: Ouais.
3: Non, moi, je me prenais la tête parce qu'il faisait pas le lit le matin. Je déteste rentrer chez moi et avoir le lit défait.
4: Bah, tu sais que le lit, il faut le laisser aérer la journée, Marie, sinon ça
3: va. Oui, non, mais quand je me lève, je l'aère et puis je fais le lit avant de partir.
1: Ça sent le mucus.
4: Ah, bah voilà,
1: ça sent le mucus fermenté.
4: Pas faire le lit, c'est pas.
3: Ah putain, je trouvais toujours la couette en boule au milieu et tout. Je sais pas, moi j'ai un blocage, j'aime bien que le lit soit fait.
1: Bah moi, tu vois, ça c'est Carole qui le fait, c'est son rituel. Tous les matins, elle fait le lit.
3: Ouais, bon, bah voilà.
4: Ah, bah moi, le lit, il faut pas mettre la couette en boule, t'as toutes les bactéries qui fermentent.
3: Ah non, mais je sais, mais justement, je me prenais bien la mucus.
4: Je
3: prenais bien la tête avec lui à cause de ça. Il comprenait pas, ça
4: m'a rendu ouf. De mucus.
3: En plus, c'était chez moi.
1: Mais il avait pas l'habitude. C'était un zadiste aussi.
3: Non.
1: Ils ont pas de couverture.
3: Il s'en foutait.
1: Il dormait avec des alites de feuilles.
4: Non mais quelques conseils pour le lit. Il faut le laisser ouvert.
5: Ouais,
4: vous le laissez ouvert un petit moment.
3: Parce
4: que ouais, et puis
5: il faut aérer la chambre aussi.
4: Bah voilà.
3: Bah oui, ça évidemment.
4: Faut pas faire tout de suite le lit une fois que tu t'es réveillé, Marie.
3: Non, non, mais je le fais avant de partir de chez moi. Comme ça, quand je rentre, il est fait.
4: Bon.
1: Non, mais ça, moi, j'aime bien aussi rentrer dans un lit bien fait, tu vois.
3: Ouais.
1: Bon. Mais Karine, elle tire bien les couettes, la couette.
3: Ouais, moi aussi, j'aime bien.
4: Tu vois, t'as 17 ans, tu connais pas encore. Parce que ça promet, hein, si vous
1: commencez. À la vie à deux, ouais.
4: Quand vous allez vous mettre en couple, Jules, je sais pas ce que ça va donner.
3: Ah ouais, c'est clair.
1: Mais courage.
4: Déjà, elle te prend la tête pour des trucs.
0: Après,
4: elle a un peu des réactions de gamine. C'est Myriam qui nous laisse le message. Myriam, qui a 25 ans, te prendre la tête pour des trucs sur les réseaux.
0: Non mais complètement, plus en embrouille elle parle mal, elle se moque un peu de moi des fois, tu vois.
3: Non mais tu sais, plus tu l'emmerdes, plus elle va t'emmerder, hein, ça c'est un truc dans les couples.
4: Et tu sais, plus tu nous parles, plus j'ai l'impression que cette histoire ça va pas durer longtemps.
1: Moi, t'en plus avec elle se fout de ta gueule.
4: Ouais.
1: Mais qu'est-ce que tu fais avec elle alors?
0: Ah, par exemple, je sais pas, j'avais fait un vocal où je m'étais trompé de mots, elle fait faut dire ça, faut comme ça, et pas ça, tu vois.
4: Elle est peut-être à cheval sur la langue française comme la Marie.
0: Non, mais elle fait MDMDR, elle fait des trucs comme ça, tu vois.
3: Ouais, c'est juste pour faire chier, quoi.
0: Ouais,
4: on peut rigoler dans le couple, hein.
1: Oui, c'est.
0: Quand on est dans l'embrouille, tu sais qu'on est dans l'embrouille, il y a. Tu vois, tu penses pas à ça, tu veux juste parler et.
4: Bon, fallait parler, tiens. Combien de temps ça va durer pour vous, Jules?
5: Deux semaines.
4: Ah, mais attendez, Jules, 17 ans à sens. Envoyez-nous vos messages. D'après vous, ça dure combien de temps, l'histoire de Jules?
1: Ça fait déjà 9 mois.
4: Avec tous les détails qu'on a eu jusqu'à maintenant. Ça fait 9 mois. Combien de temps ça va durer?
1: Pas plus de 2 semaines.
0: Après, je vous parle souvent du mauvais, mais il y a le bon aussi.
4: Oui, bah pour l'instant, on n'a pas eu.
3: Oui, c'est ça, ouais, t'as parlé.
4: Non, le bon, en fait, c'est que ça fait 9 mois que vous êtes ensemble. C'est quoi le bon, d'ailleurs?
0: Bah.
4: Voilà. merci pour. On a fait le tour du monde. Alors Karim, toi tu penses que ça va.
2: Je pense que là on est un peu sur la fin là. Je pense que ça va pas durer 2 semaines de plus.
4: Deux semaines, tu penses que c'est.
2: Ouais, rappelle-nous dans 2 semaines et dis-nous.

0: y en a qui sont objectifs, positifs dans l'équipe.
1: Moi, je vois un peu plus, je dirais un mois.
0: Un mois, je dirais deux mois, parce que
2: Encore un... je dirais que ça passe pas l'été.
3: Ouais, moi pareil,
2: parce
3: c'est
2: que
3: ce
2: l'été, ça va être la crise totale. Est-ce qu'elle part en vacances de ce côté et toi du tien?
4: Non, on va essayer de rester sur la même ville.
2: Oui, ouais. Donc vous allez essayer de rester. Donc de toute façon, c'est les parents qui vont décider.
3: Ouais, ça va être l'été, c'est ce que j'allais dire.
2: Si vous êtes à distance, là, ça va être l'explosion. Et si toi, tu pars, elle va te prendre la tête. Ouais. Toi, tu vas lui prendre la tête parce que tu vas la voir. Elle va aller en soirée avec des mecs que tu connais pas. Ça passe pas. Moi, je dis fin août, c'est plus ensemble.
0: Fin août, Guigui,
4: t'as dit. En vrai, là, je peux vous assurer, tu vois, on n'est pas trop soirée tous les deux. Et j'ai vraiment choisi cette meuf parce que tu vois, comment dire. Elle est pas sociable, mais tu vois, elle va pas chercher le contact avec les autres mecs et tout, tu vois. Je sais qu'elle est fidèle.
3: Ah ouais, t'as choisi une meuf comme
2: après,
3: ça.
2: Après, elle part en vacances, c'était en ambiance vacances, sans dire qu'elle va te tromper, tu vois, mais forcément, tu fais des connaissances.
3: Tu vas
2: avec des gens à la plage. Ou alors, la meuf, ouais, elle est vraiment.
1: Si elle est fermée, tu sais, y a pas moyen.
0: Bon, combien de temps ça dure, Guigui?
1: Allez, moi, je dirais, tu sais quoi, pas plus d'un an. Donc là, ça fait 9 mois. Ouais, grosso modo, vous passez pas l'été, ouais.
0: Ah ouais. Bah moi, je serais plus rationnel.
1: Ça serait bien ça, Guigui, comme moi.
0: Qu'est-ce bravo, que vous me dites? Ça dure. Marilyn nous envoie un message. Ça dure jusqu'à demain matin. Dans ce cas-là, tu nous appelles demain soir, Jules, et puis tu nous diras.
2: Non, mais c'est vrai. C'est pour Apple, elle va apprendre que t'es passé sur Skyrock. Ça va lui faire pétain. Ça va lui faire pétain.
0: Ouais, elle va se dire, oh putain, trop cool, je connais une star.
4: C'est des faux blagues, faux vidéos.
0: T'as bien fait, Et non, moi, je pense que ça va durer jusqu'à la fin des cours. Et puis qu'après, ça va se finir.
3: Ouais, juste avant l'été. Quoi.
0: Donc ouais.
1: Chacun va partir en vacances de son côté.
0: Ah ouais, moi je pense que l'été.
1: Vous allez moi vous calculer, c'est fini.
0: Il y a fin des cours, vous voyez au bahut, et puis après il se passera.
3: Ça, c'est ça, donc l'été.
2: L'été fatal.
0: L'été fatal.
1: Bon ben,
0: limite, si ça doit s'arrêter, Jules, ce que tu fais, vaut mieux que ça s'arrête avant que tu partes en vacances. Comme ça, tu peux retrouver notre meuf en vacances, t'es libre.
3: Ouais, et t'as pas d'embrouille au téléphone et tout ça.
0: Et t'as pas les embrouilles au téléphone, la prise de tête, la meuf qui te fait mal à la tête.
2: Ça va être un enfer.
0: Les embrouilles au téléphone, oui, il vaut mieux se séparer avant. Ouais.
3: Ah non, c'est clair, putain, pendant les vacances en plus.
2: Oui. Ah oui, t'es tranquille.
3: On prend la tête.
2: Elle va voir un truc, tu vas poster un truc, elle va voir quelqu'un.
3: Ah ouais, c'est ça.
2: Elle va te prendre la tête des heures et des heures. À quoi te niquer tes vacances?
0: De toute façon, on le dit souvent, mais les réseaux sociaux, c'est source d'embrouilles. Hein.
2: Ah ça.
4: Ouais. Ah, ouais. D'accord.
0: Bah oui,
4: les réseaux, c'est le truc.
0: Donc pendant les vacances, il vaut mieux ne rien poster, comme ça t'es tranquille, ça l'évitera de dire.
3: C'est clair.
0: C'est qui cette meuf qui est juste à côté de toi, etc., etc.
2: Faut rien poster de toute façon, parce qu'après les cambrioleurs, ils voient que t'es pas là.
0: Ah, très bon conseil, Romain.
1: Pas con, ouais.
0: Bon, dites-nous hein, si vous avez.
2: Alors, faut poster en décalé, quoi.
0: Bon, et il n'y en a pas qui voient l'histoire durer plus de 6 mois, hein, d'après les messages que vous nous envoyez.
2: Bon, en même temps, bon, 6 mois, ouais, non. Vu ce que tu nous as raconté, ouais. Ça ne fait pas non plus super rêver.
0: À la rentrée, il aura une autre meuf. Il va trouver quelqu'un pendant les vacances. Il y a Emma qui nous écoute au sport. On t'embrasse, Emma. Merci pour les messages que vous nous envoyez. Oui, tu vas te rendre compte que c'est un couple de merde une fois que tu ne seras plus avec elle. C'est pas très gentil. Mais c'est vrai que tu te prends quand même beaucoup la tête.
3: Bah ouais, grave.
0: Et on t'a demandé. Ah, Medellin, tu trouves aussi. Hein. Et on a demandé qu'est-ce qui était positif dans le couple. Et tu nous as fait.
3: Voilà. Bon. La réponse claire.
0: Dites-nous si vous avez des relations un peu compliquées comme ça. Vous faisiez des reproches, vous preniez la tête. Sur quoi vous prenez la tête avec votre chérie? Et puis, et tiens, on aura peut-être aussi des messages pour te remonter le moral. Des messages, des témoignages, Jules. Il y a peut-être qu'ils vont nous dire, bah nous on se prend la tête tout le temps et on est ensemble depuis 10 ans, 20 ans, depuis très longtemps. Peut-être que. Peut-être
3: bah il y a des couples qui fonctionnent comme ça, mais bon, pour ton premier amour.
0: Des couples qui se plaignent la tête tout le temps, ouais. Bon, bah écoute, très bien. Parfait, parfait. J'espère, Jules.
4: Après, tu sais, il y a aussi des bons moments, tu vois.
2: Oui, mais on a
0: peut-être trouvé le.
2: Le problème, c'est que t'as pas été capable de nous en donner un. Donc
0: alors, on attend.
2: T'inquiète un peu.
0: Ah, bon moment, vas-y.
4: Bah, je sais pas quoi, on est ensemble, dans le lit, tu vois, on fait des câlins et tout, on parle de tout et rien, tu vois, il y a aussi des moments comme ça, les promenades et tout.
2: Vous baissez.
4: Oui,
2: allô?
3: Ah, bah là, ça m'a.
4: Ouais, allô?
2: Vous baissez.
4: Bah oui, normal quoi, tu vois, bah.
2: Non, mais bon.
3: Parce que t'as quel âge?
0: 17.
2: Ouais, non, mais ça peut être.
0: Non, mais bon.
3: C'était pas évident.
2: Ouais, non, mais bon.
0: C'est au moins ça.
2: C'est déjà pas mal.
0: Bon, tiens, vous avez des problèmes de couple, y'a Léana.
2: Mais ça, elle te fait pas de reproches, genre t'as
0: baissé
2: les
0: trois
2: petites.
4: Non,
0: y'a pas ça. Tiens, y'a Léana qui voulait réagir en direct ou qui voulait nous parler d'un truc. Salut Léana!
5: Coucou, ça va l'équipe?
3: Salut!
2: Salut!
0: Toi, tu veux te plaindre de ton mec, toi, Léana, c'est ça?
5: Yes.
0: Bah voilà, donc on s'est plaint d'une fille, maintenant on va se plaindre d'un mec.
3: Mais c'est bien, normal.
0: On gère la parité. Qu'est-ce que tu voulais nous dire, toi, Léana?
5: Oh, c'est lourd. Bah, en fait, voilà, mon copain, il peut pas travailler parce qu'il a un handicap, tu vois. Il peut pas travailler à cause d'un traitement lourd, mais le truc, c'est qu'il gagne pas beaucoup, il gagne que 260 euros. Et moi, de mon côté, je gagne pas énormément parce que je suis au chômage depuis un certain temps. Mmh. Mais je gagne plus que lui. Je gagne quand même 1030 euros quand même, hein, du chômage. Hein. C'est pas mal. Et c'est tout en moi qui fais.
0: Tu t'en sors à peu près.
5: Ouais, je sers les fesses.
1: C'est toi qui gères les courses, les dépenses.
3: Bah ouais, c'est chaud. Ouais.
5: Mmh. C'est très très chaud. Et bon, je vais retrouver un travail parce que là, c'est chaud quand même. Je peux pas me contenter uniquement du chômage. Ah, quand même. Et à chaque fois, c'est moi qui remplis le frigo. Et en fait, tu vois, par exemple, je vais acheter peut-être un paquet de jambon, peut-être deux. Moi, je suis pas une grosse mangeuse. Hein. Je suis pas une grosse mangeuse du tout. Je vais peut-être manger une tranche de jambon comme ça avec du pain. Et lui, par contre, il va pas gêner pour bouffer les deux paquets. Hein. Ça me fout les nerfs, ça.
3: Ah ouais, c'est dans les trucs qui te rendent
0: le bazar. Les trucs qui t'énervent, c'est qu'ils mangent tout. Toi, tu remplis le frigo, lui, il le vide.
3: Ah ouais.
0: Bah écoute, chacun sa fonction à la maison.
1: Continue de le remplir, il est content.
0: Ouais, chacun sa fonction.
1: Il aime bien le jambon.
0: Par exemple, regarde, Romano, il fait des miettes, Cariole les ramasse.
1: Bah voilà, c'est pas.
0: Karim, il remplit la poubelle, sa meuf la descend.
1: Exactement.
0: Tu vois, il y a des mecs qui font des tâches, et ben. Non,
1: mais c'est moi qui fais les courses pour remplir la poubelle.
0: Les meufs qui nettoient.
1: Les courses, c'est moi qui les fais.
0: C'est toi qui fais les
2: courses.
0: Ah, mais c'est toi qui envoyais le message tout à l'heure, Léana, en disant que ton mec il bouffait l'intérieur du frigo.
5: Ouais.
1: C'est bien. Donc c'est pas les parois du frigo.
2: Les parois, ni les grilles. Ni les vitres pour poser des trucs dessus, ça va.
0: Ça nous a beaucoup inquiété tout à l'heure, là.
5: Non, mais
3: il a pas de notion de partage, en fait, ton mec, quoi.
5: C'est pas ça, c'est que, en fait, tu vois, il fait du sport et tout, il fait énormément de sport, mais une saladier, par exemple, moi, j'ai fait une petite salade, tu sais, dans une petite assiette, tu vois, sympa. Et lui, c'est un énorme
0: salade. Non, mais après, il a peut-être pas la même carrure que toi, puis il y a des gens qui bouffent beaucoup, des gens qui bouffent pas
1: ouais,
0: beaucoup.
1: C'est un gros mangeur.
2: Mais tu dis, il travaille pas, il a un handicap, et c'est quoi son handicap, quoi, si tu veux le dire, hein?
5: C'est un traitement antidépresseur qui fait que ça l'alourdit et ça le fatigue énormément, donc ce qui fait qu'il peut pas avoir un travail de journée.
3: Il fait du sport.
1: Non mais il fait du sport et être sous traitement.
5: Il fait du sport, oui.
0: Non mais tant mieux, au moins il fait des trucs. Hein.
2: Non mais il peut pas être à mi-temps, genre.
5: Non, il peut pas. Enfin, si, il peut faire des petits blagues par-ci par-là, mais c'est tout, quoi. Ça s'arrête là, quoi.
1: On peut prendre un plein temps, ouais.
5: Ah ouais. Non, le plein temps.
1: Par contre, il peut bouffer dans le frigo.
0: Voilà, par contre, il peut aller dans le frigo.
1: Ça, il peut y aller.
0: Sans... Après, oui, les hommes mangent plus que les femmes. C'est le message de Enora, là, sur l'appli Skyrock.
2: Ah, ouais, Cédric, toi, bien mangé. Hein.
1: Ah, bah ouais, Cédric, mais toi aussi, apparemment. Hein.
2: Ah non, mais moi, ça va, je commence à être à nouveau svelte.
0: Toi, tu bouffes, toi.
1: Non, moi qu'avant.
2: Et puis là, avec la chaleur, j'ai pas quasiment pas.
1: Ah, moi, ça me coupe l'appétit, ouais.
0: C'est normal qu'il mange. Beaucoup, parce qu'il fait du sport. Il faut se nourrir quand on fait du sport.
1: Recharger après derrière.
0: Jake, qui nous envoie un message du 51. Salut à toi, Jake.
3: Ouais, mais enfin, quand tu rentres chez toi, que t'as plus rien dans le frigo parce qu'il a tout bouffé.
0: Ah, et toi, tu l'as rempli,
3: ouais. Alors, non, galère niveau thune.
1: Le pire, c'est qu'elle prépare des trucs, elle se casse la tête à préparer des trucs, et elle rentre, il n'y a plus rien qu'elle a préparé.
3: Non, mais tu vois, c'est ça.
0: Au moins. Ça évite les prises de tête du style, tu sais, le mec il aime pas du tout ce que tu lui fais à bouffer. Ça peut partir en couille aussi pour ça.
1: Ah bah là, il adore.
5: Non,
1: ouais.
5: Là-dessus, ouais. Je suis une méga bonne cuisinière.
0: Ah bah tu vois, il te montre au moins qu'il apprécie ta cuisine.
5: Ouais, il adore ma cuisine.
2: Non, mais tu pourrais peut-être lui dire, non?
0: Ouais, c'est vrai aussi.
5: Bah je lui ai dit 500 fois, je lui ai dit, oh bah tu te démerdes. Je lui ai dit, tu te démerdes, je retombe pas au supermarché, j'en ai marre.
0: Le problème, c'est que lui, il a plus faim, il a tout bouffé.
3: Bah ouais, c'est ça.
0: Tu vas pas au supermarché, c'est toi qui as faim, Léana. Ah, les embrouilles de couple.
1: En plus, t'as dit, il peut pas travailler, mais c'est chelou parce que c'est vrai que d'un côté il fait du sport, puis t'as dit qu'il pouvait faire des petits trucs aux blagues, donc les deux rassemblés ça peut lui faire un petit mi-temps, quoi, tu sais, un petit taf.
2: Ouais, c'est ça que je disais, mi-temps.
0: Ouais, ouais, ouais. Bon, voilà, les petites embrouilles de couple, ça arrive. Ça fait combien de temps que vous êtes ensemble, toi et lui?
5: 4 ans, depuis 2022.
2: Mais t'es sûr qu'il peut pas travailler ou il est un peu feignant?
5: Non, il peut pas faire une semaine.
1: Un cadenas sur le frigo, sinon.
0: Non, ouais, mais... C'est pour ça qu'il fait des petits boulots le week-end, histoire de. Ouais, c'est ça.
5: Ouais, voilà, il travaille dans une boîte de nuit. Le week-end, c'est tout.
2: D'accord,
5: juste
1: okay.
5: Le week-end, c'est tout. Pas la semaine.
2: Et genre, ouais,
1: c'est
2: bon. Les DJs.
1: Les DJs.
2: Et il mange. Et bon, il passe de la musique lugubre, il est Non, mais c'est. Non, mais renseigne-toi, parce que c'est chelou ton histoire. Bon, après, je ne suis pas médecin, le docteur Emmanuel n'est pas dispo ce soir.
0: Ah, pourquoi il n'est pas dispo?
2: Il n'est pas là pour le moment, en tout cas. Non, mais c'est chelou, parce que tu vois. D'un côté, tu nous expliques qu'il est en dépression, qu'il ne peut pas bosser, le week-end, il passe ses nuits en boîte de nuit.
3: Ouais. Il fait du sport.
2: Et le mec, il se bute au sport.
5: C'est un traitement, il y a un traitement, il y en a, il y a des heures où il prend son traitement, il y a des heures en fait. Ah, oui. Et s'il le prend peut-être après, il va pas être fatigué. Par contre, s'il le prend, il va être mort de chez mort. Et en plus de ça, quand on a une autre fille, il a alourdi son traitement. Je peux vous dire que bah, ça l'a pas arrangé. Hein.
6: Ouais, ouais, dans ce cas-là, oui, c'est sympa.
3: Ah, bah, c'est sympa. Traitement,
0: non, mais ce qui est sympa, c'est que ouais, c'est quand tu nous en parles, on sent quand même que tu l'aimes. Et puis quand tu nous dis que ça fait 4 ans que ça dure, bon, on espère que ça durera encore. Encore beaucoup. C'est Médéline qui mange.
3: Oui, bah, ouais, ça fait un bruit chelou.
6: C'est pas Cédric qui est en train de manger quoi que ce soit.
1: Ah, non. Ce n'était pas moi.
0: Bon, bah écoute, Léana, discutez-en. La communication, c'est le meilleur moyen pour les couples qui durent. Ces messages de Arco, là, sur l'appli Skyrock.
3: Ouais, et puis surtout, faut pas parler quand on est énervé parce qu'on dit plein de conneries et ça envenime le
0: parfois
3: truc.
0: Parfois, tu peux. Bon, on va donc revenir à vos couples. C'est quoi les petites prises de tête à la cour? Vous nous dites tout. Léana, si on a des réactions pour toi, bah, écoute, on te fait signe. On te fait un gros bisou, Léana.
5: Je peux faire une dédicace.
0: Et tu peux faire une dédicace aussi. Et Jules aussi, hein, merci du coup de fil, Jules. Reste à l'écoute, tu vas voir que t'es pas le seul à avoir des embrouilles de couple. Même si je suis moins optimiste sur ton couple à toi que sur le couple de Léana. Mais bon.
5: Je fais une dédicace à ma petite de 2 ans.
0: Bisous.
5: Et aussi à mon gros bouffeur intérieur qui bouffe tout le poulet en entier alors que moi j'ai droit qu'à 2 cuisses.
0: Ah, toi aussi. Ben, il est gentil, il pourrait te laisser la peau. Hein.
3: La carcasse.
0: La carcasse du poulet. Oui, Léana.
5: Les ailes de poulet.
0: Bah écoute, c'est bien comme les jambes de Cédric, la même.
1: Ouais.
0: On te fait un gros bisou, Léana, et on t'envoie ton t-shirt Skyrock. Jules, pareil.
3: Bisous.
0: Et vous pouvez réagir. Nous, laissez vos messages dans un instant. Alors, on va passer à autre chose. Il y aura qui? Cédox, en direct. Bonjour, Cédox. En direct du 60.
6: Salut Cédox.
3: Salut
0: Cédox.
4: Salut.
0: Et il y aura Nono d'Aubernay qui nous appelle pour réagir par rapport à ce dont on vient de parler. Ah, c'est bien.
1: Donc,
0: on a eu un mec qui s'en est pris plein la gueule il y a un instant. C'était le mec de Léana.
3: Ouais.
0: On a eu la meuf de Jules, mais Jules, il a pas mis plein la gueule à sa meuf.
3: Non, c'est vrai.
0: Il a été.
3: Ouais, il nous a juste expliqué en règle générale ce qui se passe, quoi.
0: Et on verra avec Nono, et puis on a nos doubles appels aussi à retrouver. Envoyez-nous les numéros pour les doubles appels. Et puis tiens, Lover, là maintenant, c'est RN Boy sur Skyrock, elle voulait. Et tu bouges pas, Cédox, tu nous expliques tout. Toi, il y a quelqu'un qui fout le bordel dans ton couple.
4: Ouais, il n'y a pas de problème.
0: Enfin, quelqu'un qui fout le bordel
4: dans
0: ta vie.
4: Ouais, je vous explique toi juste après, ouais, y a pas de problème.
0: Tu vas tout nous dire après, elle voulait. C'est RN Boy tout de suite sur Skyrock, parce qu'il déchire. RN Boy, il était au Stade de France d'Aya Nakamura, d'ailleurs. Ouais. Et à voir.
6: Aya
0: Nakamura. On l'a écouté tout à l'heure, Aya. Bah là, c'est RN Boy tout de suite sur Sky.
6: Ah, bah c'est même maintenant.
0: Bah oui.
6: Bah oui, non, mais je croyais qu'il y a de la pub, mais non, c'est maintenant.
0: Non, pas de pub, allez.
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0: Elle vous laisse, Eren Boy, Eren Boy sur Skyrock et Radio Libre, 21h minuit, on est là tous les soirs en direct.
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0: Toi, t'es précoce quand tu baises ou tout le temps?
4: Non, quand je baise.
0: Ah, pas, quand on te suce, non?
4: Quand je pénètre. Non, quand je suce, ça va, j'arrive.
0: Quand je suce, ça va. Quand tu suces, t'arrives à...
4: Ah, t'as déconné.
0: Qu'est-ce que tu racontes? Il l'a dit, ça y est.
4: Quand je suce, ça va.
0: Tu vois, Cédric, t'es pas précoce tout le temps, c'est bien.
4: Bah ouais, c'est cool.
0: Non, mais t'es en progression, c'est bien. Si vous avez un problème de cul, n'hésitez pas. Hein. Vous avez vu, on les résout, les problèmes de cul.
4: Bah ouais.
0: Faut que tu suces une teub, et là, t'es moins précoce.
4: Ouais, bah grave. Ouais.
0: Bah voilà, c'est une bonne.
4: Vois, ça va mieux, là.
0: Bah, t'es précoce quand tu suces une teub ou pas?
5: Non, moi non.
0: Quelqu'un a essayé dans l'équipe, quelqu'un d'autre, non?
2: Pas encore, mais faudrait que je m'y mette.
0: Mais ouais, tu vois, ça peut.
2: Ah, tu peux te faire former par Cédric.
4: Ah, Cédric ou Marie, je sais pas trop. Ah, je choisis Marie. Ah,
0: oui, Marie, oui, ça c'est clair, oui.
4: Bon, Marie, tu m'apprendras.
0: Voilà. Bon, appelez-nous, allez-y, 0153 40 30 20, l'appli, le 41759, le skyrock.fm. Il y a Félou du 69 qui nous dit, il a 23 ans, moi, ma meuf a littéralement bouffé la porte du frigo. Ah ouais, donc elle s'est mangée la porte du frigo dans la gueule.
5: Ah oui, d'accord, oui.
0: Oui, parce qu'on parlait, il y a un instant, de Léana avec son mec qui bouffait tout le temps. Un mec qui déprime, qui bouffe, c'est bon signe. Il y en a plusieurs qui nous ont dit ça, c'est docteur Sopalin qui nous a laissé un message. Salut, docteur Sopalin. Ah, c'est vrai que quand tu bouffes, c'est plutôt bon signe.
5: Ah ouais, non, ça peut être l'inverse aussi.
0: Ah bon?
5: Ah ouais.
0: Bah comme moi, quand je sais pas, si t'as un petit coup de déprime, tu manges pas, non?
5: Ah, oh, ça dépend. Moi,
2: je la trouve chelou. Moi, je pense que le mec, il est bizarre. Moi, je suis peut-être parano.
0: Après,
2: mais
0: c'est médical. Non, pas du tout, Romano. T'es pas parano, pas du tout. Non, mais parfois, tu prends des cachetons.
2: Non, mais il y en a qui. Non, mais ouais, là, il y avait des témoignages en disant que les horaires, ils sont adaptables dans les boîtes. Et excuse-moi, si vraiment t'es dépressif, tu passes pas tes week-ends en boîte de nuit.
0: Ah, t'as besoin ouais, d'un peu d'argent.
2: Non, mais ça n'a aucun sens.
6: Non, mais il y a même des messages de mecs qui sont sous traitement.
2: Il y a plein de gens qui sont dépressifs et qui travaillent, tu vois.
0: Bon, Romano, quand tu prenais des cachets pour ma boule, tu venais quand même nous voir.
2: Bah oui, non, mais moi j'ai.
0: T'étais rigolo avec tes cachets pour ma boule.
2: Non, j'étais pas dépressif.
0: Bah non, tu prenais des cachets pour ma boule, t'étais de bonne humeur, tu riais tout le temps.
4: Ah ouais, faut les reprendre.
6: Sa maladie, elle a dit que c'était la dépression.
0: Ouais, ouais.
6: C'est un handicap, la dépression.
0: Bah ça peut le devenir.
2: Ah. Non, mais c'est pas classé comme un handicap.
6: C'est pas classé comme un handicap.
4: Après, elle a dit ça comme ça. Peut-être que nous, on sait pas vraiment ce qu'il a aussi.
0: Bon, en tout cas, bon, le point positif que je trouve.
4: On va mettre un petit bémol quand même, on sait jamais.
0: Ton, le point positif dans ton histoire, Léana, c'est que ça fait 4 ans que vous êtes ensemble.
2: Bon, ça dure.
0: Et que ça tient le choc.
4: Ça tient la route. Ouais.
0: Après, oui. Tu nous as dit qu'il était balèze, ton mec, donc c'est normal qu'il bouffe beaucoup. Hein. C'est pas Léo qui nous laisse ce message sur la piste Skyrock. Salut à toi, pas Léo.
4: En plus, c'est Médoc, tu disais que ça le dérègle un peu. Peut-être que ça lui donne faim aussi, tu vois.
0: Peut-être aussi.
2: Non, mais puis là, il y en a qui nous disent quand ça va pas, ils bouffent.
0: Bon, est-ce qu'il y a quelqu'un qui fout le bordel dans votre vie? Dites-nous, si vous avez quelqu'un dans votre vie qui, je sais pas, qui s'incruste dans votre vie, qui fout le bordel dans votre vie, peut-être un ex, une ex, ça peut être la famille, dites-nous, on en reparle avec Cédox qui est avec nous, et puis on aura celle qui est énervé par un truc, il veut nous en parler aussi.
4: Yes.
0: Vous allez voir, on se détend tous les soirs sur Skyrock, on va se détendre avec les doubles appels, moi ça me détend les doubles appels.
2: Ouais, absolument.
0: Appels.
2: Mais celle comme la merde?
0: Celle, non, S-E-2-L.
4: Comme vendre, non, plutôt?
0: Ouais, c'est mieux. C'est comme Shell, mais sans le H.
2: Ouais. Sinon, celle, elle est celle, c'est la merde.
0: Salut, celle.
4: Salut, celle.
7: Salut.
0: Salut à toi.
5: Coucou.
0: Ah oui, c'est toi qui a un truc qui t'énerve.
7: Ouais. J'appelle parce que je suis misophone.
0: Ah, misophone, ça veut dire que j'aime pas les bruits de bouche.
5: Ah,
4: j'ai compris, je suis xylophone.
5: Tu connaissais ce mot?
0: Oh là, moi je serais plutôt pipo.
2: Ah, ça c'est clair, gros.
0: Oh là, pipo, j'adore.
2: Grosse flûte à
4: moi, je connaissais pas ce mot misophone.
0: Misophone.
5: Misophone.
7: Comme la misophonie. Oui, misophonie.
5: Si on en avait parlé déjà.
6: Et là, tout de suite, ça veut dire si je fais.
0: Ça t'énerve?
7: Un peu. Et c'est surtout le chien, en fait. Quand Médéline, tu lui donnes des trucs.
2: Ouais, voilà. Mais de toute façon, moi je le dis, elle est vertement, c'est une chienne.
0: Mais pourquoi le chien t'énerve?
2: Elle gonfle.
7: Non, mais c'est mental et j'y peux rien. C'est dès qu'il y a un bruit que j'ai c'est pas ma faute. Dès qu'il y a un bruit que j'entends et que je considère que ça m'énerve, j'entends plus que ça.
2: Ouais, les aboiements, ça te rend dingue toi aussi.
7: Un peu, oui.
2: Même beaucoup. Moi, je te dis, ça m'exaspère.
0: Moi, je trouve que Médine, elle a une super voix.
2: Quand non, mais ça, moi, j'avais fait un sondage, tout le monde voulait qu'elle s'en aille. Hein.
0: Mais non, t'as fait un sondage sur ton Insta, toi.
2: Et alors, vous avez qu'à le faire sur celui de Skyrock. Hein. S'il y avait quelqu'un qui était foutu de le poster.
0: Merci, Romano, t'as prends tes cachets pour ma boule.
2: Ah non, mais c'est vrai. Si tu veux l'en faire sur Skyrock, donnez-moi les codes, je vais le poster. Hein.
0: Mais quand tu bouffes avec quelqu'un et que la personne, elle fait des bruits de bouche, ça t'énerve?
7: Oui. Même en famille, hein. En famille, tous les matins, tous les midis, tous les soirs, j'ai mes écouteurs, j'écoute de la musique dans mes oreilles, sinon je peux pas.
0: Ah, tu manges, tu manges et t'as de la musique, dans les oreilles, pour pas entendre les bruits de bouche.
7: Mon père, il fait beaucoup de bruit de bouche.
5: Ça vient peut-être de là, en fait. Hein.
0: Ouais.
5: C'est peut-être ton père.
4: Mais le truc qui t'exaspère le plus, c'est les bruits de Medellin, non?
7: Un peu.
0: Dit. C'est pas pareil pour les aboiements. Un peu. Il y a plein de gens qui sont énervés.
3: Par exemple, si je fais ouf, ça t'énerve.
0: Ouais, parce que c'est pas un vrai aboiement.
7: Des fois, c'est vrai que des fois, au bout d'un moment, c'est.
3: Ouais. T'es en train d'exciter Medellin.
4: Ah ouais, c'est plus fort, plus fort.
2: D'habitude, c'est Cédric qui l'excite.
4: C'est ça.
0: Non, c'est Cédric qui est excité par Medellin.
4: Non, pas
5: elle
4: du tout.
5: Tourne.
0: C'est pas du tout. C'est pas du tout la même chose.
7: Non,
0: c'est pas Guigui. Elle va voir. Elle cherche à aller voir Guigui.
4: Code commune.
5: Arrête, la pauvre.
0: Bon, qu'est-ce que tu peux faire pour ça? Pas grand chose. Ton idée de mettre des écouteurs, c'est pas mal. Hein. Les bruits de bouche, ça casse les bonbons. Hein. Jeanne nous envoie un message. Misto nous dit, moi, c'est ma daronne, sa mâchoire, elle craque quand elle mange. Elle contrôle pas. Ah, comme quand tu fais craquer les doigts, là. Comme ça.
5: Ça
0: t'aime pas, le craquage de doigts.
5: Mon fils, il fait ça avec son cou et tout.
4: Avec ses couilles.
0: Oui.
5: Avec son cou, son
4: avec
5: cou.
4: Ses couilles.
5: C'est un cou, en fait.
4: Avec ses couilles sur mon front.
5: Il craque ses couilles.
0: Il y a des bruits qui vous énervent.
4: Bah, les bruits de bouche, ça me fait bien chier, moi aussi.
2: Moi, c'est les gosses, moi.
3: Moi, c'est les bruits de respiration avec la gorge. Tu sais, les gens qui respirent sans. Pas du nez, mec.
4: Tu ronfles en étant réveillé.
3: Ça dégoûte sa mère.
0: Ah, bah, tu parles de ronflement, Samir. Les ronflements, on n'a pas qu'il y a Pat.
3: Ça, c'est chaud.
0: Qui nous envoie un message qui supporte pas sa meuf qui ronfle comme une vache.
4: Je fais pas exprès.
0: On l'embrasse et nous écoute, ça va lui faire plaisir, le petit message. À ta meuf
5: vache.
0: Qui ronfle comme une vache, des gros bisous. Il y a Romain aussi qui supporte pas les ronflements. Gus, même chose. Alors, Gus du 93. Les gens qui ronflent, c'est horrible. J'entends mon père ronfler dans la chambre d'à côté. Ah ouais, donc ton père, il doit faire un bruit de locomotive.
3: Machine.
0: Ah ouais. Bruit de bouche, parano, il aime pas. Il y a Chris aussi qui déteste ses bruits de bouche.
3: Les enfants, non?
0: Nordine, lui, c'est les enfants comme toi, oui, t'as vu?
3: Ah ouais. Tu sais, des fois, je passe devant les écoles et ils parlent, je dis ta gueule.
5: Ah non, mais Romano!
4: Mais t'es un bâtard,
3: tu sais, je supporte pas le son de leur voix.
5: T'imagines le timbré qui passe à côté de ta gueule?
3: Non, mais c'est abominable, tu sais, ils ont des voix désagréables.
0: On était dans un bar avec Karim et il y avait une petite. Elle avait une voix, mais une voix de robot.
3: Robot, ouais.
0: Maman, comment gamin?
3: Ah, foutez la haine.
0: Ouais, c'était mignon.
3: Ah, foutez la haine.
0: Attends, elle t'a énervé.
4: Foutez la haine.
3: Maman,
4: la
3: pauvre. Ah, ouais, moi, c'est les gosses maman, dans les avions, dans les trains, là. Je redoute ça cet été. Faut que je me calme, je pourrais en tarter un.
0: Prenez, t'as pas le droit, Romain. Faut me dégager pour ma boule. Exactement. Et toi, c'est ta nièce qui a une voix de robot.
3: Non, mais attends, elle parle.
0: Elle parlait pareil, là.
3: Elle parle comme une influenceuse. Salut, tu vas bien?
0: Ah ouais?
3: Ah ouais.
5: Par toutes les phases.
3: Ta gueule aussi, elle aussi.
5: Oh, mais.
3: Ta gueule débile.
5: Ah non, mais.
0: Le
5: mec est tellement aigri.
3: Ah oui. Ah, je lui avais dit, elle était fermée ta gueule.
0: Lolotte, elle supporte pas d'entendre son mari se boucher H24 depuis qu'on est ensemble. Lolo, qui nous envoie un message du 57. Lolotte, pardon.
3: Ça, c'est la coke.
0: Qui nous envoie un message du 57. Oh, tu sais, Marie, ça peut être le rhume aussi. Hein. Ouais. Et Agiboy.
3: En plus, peut-être qu'il est allergique, parce que là, c'est la période.
0: En plus, c'est vrai. Ouais.
3: Avec les pollens et
5: ah,
3: tout.
5: Ouais,
0: Abonial, les bruits d'enfants. Ah, tu me fais trop rire, Romano. Mist nous envoie un message. Et Agiboy, du 58. Moi, c'est les ronflements de mon père, c'est une horreur. Il avait eu le test avec la boîte sur le ventre. Ronflement égale bruit d'une mobilette qui démarre. Eh ben, putain. C'est ta mère qui a.
3: Ah, putain, c'est pas con. Ça.
0: C'est ta mère qui a du courage.
5: Qu'est-ce qui est pas con?
0: C'est quoi?
3: Système 84. Nassim, c'est ça.
0: Ouais. Nassim.
3: Un casque anti-bruit pour le train, c'est imparable. Ah ouais, je vais en acheter un.
5: Bah oui, évidemment. Ah,
4: mais tu mets des écouteurs.
3: Même à l'aéroport.
4: Ah, je l'ai acheté exprès, moi.
3: Je vais mettre des trucs, les trucs de chantier, là, ceux qui mettent les trucs pour les marteaux piqueurs.
0: À cause des enfants.
4: C'est ultra efficace, gros.
3: Ah ouais,
4: les AirPods, gros, ça coupe le son.
0: Oui,
3: c'est vrai. Ouais, c'est moins cher, les casques de chantier.
4: Ah non, moi, j'ai pris un bricasse.
0: Tu vas pouvoir l'air. C'est Dox. L'air pas.
4: Avec une tenue de chantier.
0: Pour éviter les bruits de bouche, fais-le avec un casque de chantier, Cédox.
5: T'as pas l'air con.
0: Ah, tu prends ton casque de chantier, c'est le signal que vous allez manger.
5: Non, mais si on a des casques juste pour écouter la musique, tu sais où tu peux. Où t'as le truc qui coupe le son.
3: Non, mais les casques de chantier, là, les mecs, ils mettent ça, c'est quoi, ils font du marteau piqueur. Ça doit être super efficace.
4: Non, les casques, ils ont les mecs sur les pistes des avions pour diriger les avions quand ils viennent se garer.
3: Ouais, mais ça, c'est les casques avec les gros trucs. Non, mais je vais faire ça. On va me prendre pour du staff de l'aéroport. Je passerai peut-être en priorité. Ouais, okay, allez. Ouais, on va me prendre pour un timbre.
4: Ouais, je pense aussi.
0: Celle, tu as pensé au casque de chantier?
7: Ouais, mais t'as vu le style que t'auras si tu te balades avec ça.
3: Ah, t'es deux cons, hein,
5: mais. Ouais, bon. Ah, bah ça, c'est clair.
0: Mais ouais, mais juste quand tu bouffes avec quelqu'un, tu vois, quand t'es à table en famille, ils vont adorer la famille.
5: Ah, bah, c'est vachement sympa.
4: Mais un casque,
0: tu
4: la radio.
0: Tu mets ton casque de chantier.
3: Ouais, et puis moi, super. J'entendais pas les gamins geindre.
0: Parce que ça, ça, c'est pour ton train, ça, Romano. C'est des
3: casques de chantier.
0: Il y a des casques anti-bruit avec la radio intégrée. T'écoutes Skyrock comme ça, message de loup.
4: Bah oui.
0: C'est vrai que c'est pas con.
4: Les écouteurs, tout simplement.
0: Bon.
3: Casque de chantier anti-bruit.
0: C'est marrant quand même.
3: Ouais, franchement, nickel. 16 euros. Emballer, c'est pesé.
0: Tu vois, celle, tu nous parles de ça, mais le nombre de gens qui supportent pas les bruits. Les bruits de bouche, c'est.
3: Je vais le prendre rose.
0: On avait fait un sondage express dans le morning, on avait demandé, je crois que c'était parmi les premiers bruits, peut-être derrière le ronflement, les bruits qui vous prenaient la tête le plus.
4: Moi, je sais, quand je me frotte le nez ou quand je me gratte la gorge avec
5: ouais,
4: le
5: ça blanc, fait un
0: c'est horrible ça.
4: A, ouais, justement, il y a des gens que ça énerve.
0: Bah, c'est normal.
4: Mais j'ai une allergie, c'est pas ma faute.
3: Mais c'est pour être jeté des trucs sur le visage.
4: Ouais, ça fait un bruit chiant.
3: Il est fou.
0: C'est pas un bruit chiant, c'est pas un bruit dégueulasse. T'as de la morvelle qui coule dans ta gorge.
5: Non, mais même quand il touche son nez, ça
0: fait. Mais t'as une allergie, mais t'as de la morvelle qui coule dans ta gorge. La morvelle, ça se met dans un bouchon.
3: Dans le nez, je vais peut-être le mettre ici à la radio.
0: Non, mais c'est de la morve, tu l'avales pas, Cédric.
3: Mais non, mais il se gratte le nez à se déboîter.
4: Non, je me frotte le nez, ça fait du.
5: Bah oui, tu sais.
0: Horrible ça, c'est
4: horrible. Vas-y. Même là, ça le fait un peu, j'ai entendu.
0: Et.
5: Ah,
3: vas-y, dégage.
0: Mais t'as le nez.
3: Mais tu sais que ça pourrait me rendre violent. Je te jure, je vais te jeter un truc à la
0: Du calme, Romano, du calme.
3: Ah, mais non, mais je peux pas les prendre actuellement parce que j'ai d'autres traitements. Mais tu sais que je pourrais te tuer.
0: T'as le nez plein de merde, Cédric.
3: Non, mais non.
0: Si, mais t'as entendu le bruit que ça fait, c'est dégueulasse.
3: Je vais te jeter un truc, hein.
0: Arrête, Cédric, arrête.
3: Ah ouais, tu dégoûtes les gens.
4: Moi, j'aime beaucoup.
0: Tu vas le faire chez Guigui, tiens.
5: Allez,
3: le gars te fera dans tes draps, il te laissera de la morve.
0: Voilà, il te laissera de la morve de partout, là.
4: Moi, je trouve que c'est un talent, Cédric.
0: Et il y a Mopral qui voulait réagir. Il est où, Mopral? Mopral en direct.
8: J'ai cassé le combiné.
0: Téléphone. Mopral en direct du.
8: Je sais pas, t'inquiète.
0: 37. Salut, Mopral.
9: Ouais, salut l'équipe, comment allez-vous?
0: Salut à toi. Je te présente celle qui supporte pas les bruits de bouche. Ça le rend dingue. On a trouvé quelques solutions. C'est déjà pas mal. Et toi, tu voulais réagir là-dessus, tu voulais parler de quoi?
9: Ouais, j'espère déjà que vous allez m'entendre que effectivement, et ouais, c'est galère encore.
0: Tu vois, moi, un bruit qui m'énerve, c'est les téléphones qu'on entend mal.
5: Ah ouais, bah, attends, direct.
0: Non, mais c'est vrai, il y a un pote que j'appelle tous les matins, et tous les matins, alors je sais pas, il est chez Free, et tous les matins, il y a un problème de téléphone.
5: Ah ouais, puis, ouais, bah, c'est chiant, ouais.
9: Est-ce qu'il est en transport lui aussi en même temps?
0: Ah non, il est chez lui. Il est chez lui.
4: Mais t'en appelles aussi pas.
0: Il y a une gare. Après, bon, on commence, oui, après on finit sur WhatsApp. Mais bon, s'il a envie de se promener dans le jardin pendant qu'il me passe un coup de fil parce qu'il a un petit jardin, le WhatsApp ne passe plus parce qu'il passe de la Wi-Fi. Après, bon, c'est un vrai bordel.
4: Ah bah oui.
9: Mais non, mais là, c'est parce que toi, je roule, c'est pour ça, tu vois. Sinon, tu m'entendrais très bien.
0: Bon, c'est quoi toi alors les trucs qui t'énervent, toi, Bopral?
9: Ouais, bah le bruit de bouche, c'est vrai qu'effectivement, c'est pas trop. Le fait de manger, de mastiquer sans fermer la bouche, déjà, ça fait un peu bizarre. C'est un peu pas très très poli, tu vois, réellement.
0: Oui, c'est vrai que si tu vois l'intérieur de ce que la personne est en train de mastiquer en face.
5: Ah ouais, les gens qui. Ouais.
0: C'est vrai que tu fais du bruit des bouches. Tu fais des bruits de bouche, toi.
4: Bah
0: c'est quand tu bouffes, tu bouffes comme
4: n'importe quoi.
0: Non,
4: c'est pas vrai.
3: Il mange pas, il se baffe.
0: Ah, Romano, t'es d'accord?
3: Ouais, tu manges salement.
4: Je vais baffer.
3: Non, c'est vrai. Non, se baffrer, c'est pas le même.
0: Ouais, ça veut dire que tu
3: n'es de loin.
0: Ton
3: En fait, t'as un goinfre, quoi.
0: Ouais,
3: un goinfre. Tu comprends le mot ou
4: pas? Avant, peut-être, mais non.
3: Si tu te goinfres, tu manges comme un goré. C'est comme les cochons dans leur truc, là, dans leur porcherie. Ils sont là.
0: C'est quoi qui t'énerve, toi, Bopral?
9: Il y a plusieurs choses aussi, effectivement. Genre, quelqu'un qui renifle sans cesse alors qu'il peut avoir des mouchoirs ou demander des mouchoirs avec quelqu'un.
4: Ouais, c'est vrai.
0: Bienvenue sur Skyrock, bienvenue chez Cédric.
9: Après, ça peut arriver quand t'es malade. Ça peut arriver quelquefois.
0: Oui, tu peux avoir un gros rhume.
3: Ouais, mais bon, quand c'est à l'année, c'est qu'il y a un autre problème.
5: Ouais, c'est clair.
9: Exactement. Donc, c'est pour ça. Puis après, effectivement, ouais, le bruit du ronflement, c'est agaçant quand tu travailles de nuit.
0: Ah, quoi, t'as une chérie qui ronfle?
9: Ah oui, effectivement, bon bah je lui dis à chaque fois, je mets pas des coups de pied, mais tout doucement je la réveille pour lui dire allez retourne-toi. Tu vois.
0: Mais c'est relou aussi pour les gens qui ronflent de se faire réveiller en pleine nuit pour arrêter de ronfler.
9: Parce que exactement, mais tu vois, il y a des manières après de le faire.
5: Ouais, mais tu réveilles pas forcément, tu sais, juste tu fais bouger en fait.
0: Ah, mais tu réveilles.
9: C'est ça où il y avait une technique qui permettait de cibler.
0: Ah, tu veux dire, oui, tu le tournes.
3: Oh, la bonne technique, il y a beaucoup de coups dans les côtes.
0: Voilà.
5: Non, mais.
3: Bam!
5: Non, mais tu fais bouger, moi, c'est ce que je fais.
3: Non, mais des fois, il faut les retourner, ouais.
0: Oui, c'est vrai.
9: Ouais, je sais pas. C'est la langue qui se colle au palais, j'avais appris où il faut mettre la langue au palais, je sais plus c'est quoi exactement. Il y avait un
3: truc. Ah, bon, s'il faut que tu te lèves, ouais, tu mettes la.
5: Ah, ouais, non, mais laisse tomber.
3: Ouais, je te dis, le coup de coude est bien plus efficace.
0: Tu vois, moi, les bruits de chien, je trouve ça mignon. Moi aussi, pareil, tu vois. Moi, le chien, il peut faire n'importe quel bruit. C'est Psycho qui nous envoie un message.
4: Ah, c'est étonnant.
0: Merci, Psycho. Mais je trouve ça mignon, tu vois, les bruits de chien avec la bouche. C'est toi qui n'aimes pas ça, celle. Bah, moi, j'aime bien.
7: Ouais, mais quand c'est le tien, en fait, ça va. Tu,
0: ouais, en fait, c'est
7: tu
0: comme les gosses.
4: Ah, c'est ça.
0: Quand c'est ton gosse qui fout le bordel.
5: Exactement.
0: Ça passe. Quand c'est ton chien qui fout le bordel, ça passe.
7: Ouais, c'est ça.
0: Mais.
4: C'est comme nos paix. On supporte nos paix, mais on supporte pas les paix des autres.
0: Cédric, c'est que t'arrives à supporter les tiens, Cédric.
4: Ah ouais, j'arrive.
0: Mais
4: tu sais
0: que depuis tout à l'heure, tu donnes envie, hein, vraiment. Hein. Je comprends pas que tu sois célibataire. Parce qu'entre la morve que t'as dans le nez, la manière dont tu bouffes, tu ronfles. Qu'est-ce que tu fais d'autre?
5: Non, je fais de l'apnée du sommeil aussi.
0: Tu fais de l'apnée du sommeil.
4: Ah, mais je dors avec une machine.
3: Ouais, bah ça, bon, à la limite.
0: Et pour couronner le tout, il pète.
3: Voilà.
0: Voilà.
3: Et il rote également.
0: Et il rote aussi.
4: Non, mais je rote pas devant les meufs. T'es gentil.
0: Bah, attends.
5: Ouais, c'est mieux quand même.
3: De péter, par contre.
0: Il a quand même la
4: non,
0: classe.
4: Non, péter non plus, non.
0: Ouais, c'est vrai, exceptionnel, j'adore.
3: Non, mais il pète tous les soirs. Souvent, on s'appelle et il pète dans sa voiture. Je l'entends. Il lâche des perlouses.
4: Le mec, il m'appelle.
3: Parce que pour que ça passe dans le Bluetooth de la voiture, c'est que tu dois lâcher des pètes bâtards.
4: Je me retiens pendant l'émission pour pas vous en.
0: Gentil, Cédric.
4: Pas vous faire chier.
0: C'est gentil.
4: Donc, quand je sors de l'émission, j'ai envie de me relaxer. Donc, tu vois, je lâche une petite perlouse.
0: Et tu l'entends, mais ça passe. Ça passe dans le Bluetooth.
3: Ah bah ouais, mais non mais des fois il me le dit pas et des fois j'entends un truc bien gras. Oh. Je lui dis putain mais t'es en train de péter bâtard. Il fait ah ouais, je m'en suis trop tout nous.
4: Ah mais là je dans la chaîne, on parle d'autre chose.
0: Ah mais d'accord. Voilà, donc
3: non mais ce qui est bizarre Cédric, c'est parce que on fait tous l'émission pendant 3 heures. Moi je suis dans ma voiture, tu sais je dégasse pas le trajet retour jusqu'à chez moi quoi. Et dis foot, j'imagine que toi tu rentres chez toi, tu passes pas 10
4: minutes.
3: Pas
4: ça sur le chemin.
3: Ouais. Tu passes pas 10 minutes à péter
0: en marchant.
3: Oh, si, ça me propulse.
0: Ça me propulse. J'avance plus vite.
4: Régulièrement, avant l'émission, t'arrives pas à te retenir de chier, t'es obligé d'aller chier pendant l'émission. Ou puis c'est, bah, nous on arrive à se retenir, tu vois, par exemple. Et alors?
0: Non, mais il y a un moment où il faut que tu évacues le caca, Cédric.
4: Si j'ai envie de péter dans ma bagnole, j'aurai de péter dans ma bagnole quand même.
0: Si t'es tout seul, fais comme tu veux.
4: Si bien dessus, parle avec moi.
0: T'as raison, tant que tu le fais pas là.
5: Au moins, t'as pas l'odeur au téléphone.
4: Ah, mais t'as déjà le bruit. Tiens, je vous respecte.
5: Non, mais tu le connais.
0: Bon, hé. Numéro 1 des trucs qui énervent.
3: Attends, je vais te baiser les pieds. Oui, tu vas exceptionnel, il pète pas pendant 3 heures.
4: Bon, bah vas-y, je vais péter pendant l'émission alors.
0: Oui, ça y est.
3: Ouais.
0: Tu vas voir, ça partira.
3: Fais gaffe, Difoul a pris son arme, son critérium.
0: Oui,
3: à chaque fois, tu prends le critérium et tu crois que tu vas faire quoi?
5: C'est une épée.
0: Avec une épée, c'est ça. Bon, numéro 1 des bruits qui énervent, bah, c'est les ronflements. Numéro 2 des bruits qui énervent, les bruits de bouche. Bon, comme ça, on est bien représenté. Donc,
5: ah bah,
0: tu vois, t'es pas tout seul à faire des bruits de bouche. Et puis, Mopral, bah, t'es pas tout seul à pas supporter les ronflements. Il y a plein de messages sur les ronflements. Hein. Il y a même des techniques. Hein. Senti qui nous dit la meilleure technique quand ça ronfle à côté dans le lit, c'est de pincer le nez de la personne. La personne se met instantanément à respirer par la bouche.
4: Ça change.
0: Ouais, mais parfois, par la bouche, ça fait des.
5: Ça, c'est quand t'es sur le dos.
3: Après, tu vois, il y a des gens comme Cédric, c'est de l'apnée du sommeil. Là, c'est encore un autre problème, tu vois.
0: Ouais, c'est pas simple. Bon, il faut pas réveiller brusquement un ronfleur. Ah, donc lui, il a le droit de te réveiller et te faire chier, ou elle a le droit de te réveiller et te faire chier. Par contre, toi, t'as pas le droit.
3: Non, mais ça, c'est les trucs, c'est les mythes, comme quelqu'un qui fait du. Qui est somnambule.
0: Ah ouais, il faut pas le réveiller.
3: Bon, ça, c'est complètement bidon.
5: Il paraît que c'est bidon.
0: Et moi, quand mon copain ronfle, je mets mon sexe dans la bouche. Bah écoute, voilà, merci Jean-Philippe, 26 ans, qui nous envoie un message.
5: Super.
0: Et Tabadour, pour terminer dans la finesse, moi, c'est les bruits de chienne que j'adore. Bah voilà, il y a des bruits qu'on aime bien, des bruits qu'on aime moins. Et donc, vous pouvez réagir là-dessus. Merci en tout cas du coup de fil. Merci Mopral.
4: On te fait des bisous.
7: De rien, merci à vous l'équipe.
0: Et on t'envoie ton t-shirt Sky à tour.
3: Mopral.
0: Et
7: bisous.
0: Et merci Cel pour le coup de fil. Bisous.
7: Pas de
0: soucis. Salut à tous les deux. T-shirt Skyrock pour tous les deux. Toi, c'est à Nancy, hein, dans 5-4. Et ben, t'envoies ça à la maison. Il y a Cédox qui arrive avec nous. Et puis nos double appels qu'on va retrouver dès qu'on est prêt, dans un instant. Vos double appels avec les numéros que vous nous laissez. On va tester les numéros pour vérifier s'il y a du monde. Et après, on va essayer de connecter tout le monde. Et là, on est connecté avec Cédox qui est avec nous dans le 60, c'est ça. Re-salut Cédox.
3: Heureux.
0: Alors, c'est donc toi, t'as 33 ans, hein, c'est ça?
7: C'est ça, exactement, ouais.
0: Très bien. Voilà, t'en aurais 32, je t'aurais dit très bien.
5: Ah oui.
0: Bon, t'as 33 ans, c'est Docs. Hein. Et on va parler des gens qui. Est-ce qu'il y a des gens qui vous pourrissent la vie? Vous avez des gens dans votre entourage, enfin, qui vous pourrissent la vie? J'ai peut-être utilisé un bien grand mot, c'est Docs, parce que je sais pas exactement ce que tu vas nous dire, mais en gros, c'est ça le sujet, hein.
7: Ouais, en globalité, oui, c'est ça. Peut-être oui. Le terme pourri est un peu trop fort, mais on va dire ça, ouais.
0: Donc, il y a des gens. Bon, qui vous embête dans la vie, enfin des gens ou des gens qui vous pourrissent la vie. Est-ce que vous avez déjà connu, vous avez déjà eu ça? les messages avec l'appli, le 41759 et le skyrock.fm dans l'équipe.
4: Point là, non.
3: Bah moi j'ai eu un voisin à l'ancien.
0: Ah voilà, un voisin par exemple, oui, c'est vrai.
3: Moi j'avais un voisin qui avait fait 17 pétitions contre moi, donc
0: voilà, c'est ça.
4: Lui, t'en voulais vraiment.
3: Lui, il aimait pas ma gueule, clairement.
0: Et c'est vrai qu'un voisin.
3: J'ai fini par partir.
5: Ouais.
3: Non mais là ça va, c'est l'entente cordiale.
0: Avec tes voisins ça passe. Mais non, tu t'es embrouillé avec la meuf du vélo là.
3: Ah mais elle s'est barrée de l'immeuble, ça y est, elle a vendu.
0: Ah t'as eu...
3: On débarras,
5: elle s'est... Ah bah oui, elle a laissé ses vélos, il voulait les vendre.
3: Ouais, elle est revenue les chercher, la connasse.
5: Ah voilà, voilà.
3: Elle est revenue... Non d'ailleurs, elle les a pas tous pris, elle avait laissé un vélo pour gosse. Mais bon,
0: elle l'a revendu.
3: Non, non, même pas, non, parce que la gardienne, elle l'a filé à quelqu'un, tu vois. Bon. Non, les autres, je les aurais bien revendus à cette connasse. Ah non mais c'était une connasse.
4: Non, nous on a une voisine dans l'immeuble, elle vient d'arriver là et
3: elle envoie des messages.
4: C'est une connasse. Non, c'est pas une connasse.
0: Ah, t'as un groupe avec tes voisins.
4: Ouais bah.
0: Ah oh, jamais moi ça.
4: Ah ouais. Ouais, parce que là c'est une grande résidence. Nous c'est une petite résidence, tu vois. Ouais, nous pareil.
0: Non, mais raison de plus.
4: Meubles, tu vois, on parle.
0: Raison de plus que les petites résidences, c'est le meilleur moyen de te retrouver avec les voisins à la maison.
5: Ah ouais.
0: Moi je les aime bien mes voisins, mais j'aime bien être tranquille quoi.
4: Non, en fait.
3: Bah nous, dans notre immeuble, en fait, il y a eu le projet de le faire, le groupe WhatsApp, et tout le monde a dit non.
0: Voilà.
3: Non, mais en fait, tout le monde a dit
5: ouais. Tu sais qu'il va y avoir forcément des relous.
3: Non, parce qu'en fait,
5: c'est
3: surtout, tu sais, on a été plein à dire, ouais, tout le monde fait déjà, a déjà plein de groupes WhatsApp, tu sais, on est tous dans l'équipe, on a des groupes WhatsApp pour des trucs, des machins, des potes.
5: Ouais, c'est clair.
6: Tu sais que je déteste ces groupes WhatsApp.
5: Moi, je les fous en silence.
3: À part les poubelles, maintenant, les groupes WhatsApp.
0: Alors Karim nous a dit qu'il détestait descendre les poubelles.
6: Non, tu sais pourquoi? Parce que des fois, tu sais, les gens, ils envoient des messages à n'importe quelle heure. Ça peut sonner à n'importe quelle heure.
4: Mais
6: WhatsApp, c'est
4: rouge. Je vais mettre en silencieux.
6: Ouais, mais si je veux pas mettre mon téléphone en silence.
4: Non, c'est pas le
5: téléphone.
6: Ouais, mais alors dans ces cas-là, ça sert à quoi d'être dans un groupe s'il est en silence?
3: Eh ben effectivement,
4: ça te dérange pas.
6: Tu vas pas être dans un groupe, quoi.
4: Pas te déranger.
3: Voilà, bah donc t'es pas dans un groupe.
6: Je suis dans aucun groupe, moi.
3: Voilà.
6: Non, mais je suis sur aucun, zéro. Walou.
3: Bon, en tout cas, alors toi, Cédric, elle envoie des messages à tout va.
4: Ouais, des messages à tout va pour le moindre truc. Tu vois, et c'est à dire qu'au lieu de faire les choses, elle va dire ouais, il y a ça qui va pas dans l'immeuble. Je sais pas, fais-le.
3: Ouais, c'est plein.
0: C'est qui elle?
4: Hein?
0: C'est une voisine?
4: Ouais,
5: c'est une nouvelle.
0: Elle met ce plein de quoi?
4: De tout, de rien.
3: Mais disons, ça serait pas la connasse qui s'est barrée de mon immeuble et qui serait allée dans le chien?
4: Ah, il a récupéré. Non, pour plat, il y avait un truc. Il y a un mec qui jette les sacs poubelles dans les bacs jaunes, là où tu dois mettre les cartons, les emballages. Et le mec, il a mis les cartons, les emballages dans un sac. Et il l'a jeté dedans.
3: Ah, ça sert à rien.
4: Ouais, le mec savait pas quoi.
3: Ah, gros. Mais là, la meuf, elle a que ça à foutre d'aller contrôler les poubelles.
4: Non, mais elle est partie voir. Elle m'a dit, s'il te plaît. Elle m'a dit, tu peux pas aller vérifier dans les bacs jaunes.
3: Toutes les poubelles de la rue.
4: Si c'est trié ou si c'est pas trié.
0: Tu vois, c'est pour ça qu'il faut pas faire des WhatsApp dans un immeuble si vous êtes dans un immeuble.
3: Moi, je pense qu'elle me dit ça. Je dis, elle va te faire baiser.
4: Non, mais parce qu'elle est pas méchante.
0: Après, c'est l'ambiance.
3: Non, mais tu vois,
0: envoie ça dans le groupe WhatsApp.
3: Non, mais à la limite, tu vois, il y a un truc grave dans l'immeuble. Il y a une fuite d'eau ou un truc. L'autre, elle vient me casser les couilles parce qu'il y a un mec qui met un sac en plastique dans un truc à carton, ça va meuf, t'as que ça à foutre dans ta vie quoi.
0: Et là moi ça a écrit Difool a quitté le groupe WhatsApp.
5: Ouais direct.
6: Apparemment ils n'avaient plus maintenant les notifs comme ça, si.
0: Ah oui,
4: si.
6: Ça y est encore.
4: Ouais.
6: J'avais vu passer un truc comme quoi WhatsApp devait retirer les notifs de.
0: Ah de qui quitte.
6: Ouais, quand tu
4: qui est entré, qui est sorti.
6: Ouais.
0: Oh, c'est intéressant de savoir qui se barre du groupe.
6: Ouais, mais apparemment pour un truc de confidentialité, ça y est. Faut faire le test.
0: C'est vrai qu'ils sont super confidentiels sur les réseaux, ils ont toute ta vie. Puis
5: ils
0: mettent pas quand quelqu'un quitte ton.
6: J'ai vu passer ça, je sais pas ça.
4: Et le truc qui est relou avec la voisine, c'est qu'en fait, au lieu de faire les choses elle t'envoie au charbon, quoi, tu vois. C'est-à-dire qu'elle va dire à toi de le faire.
3: Mais toi, t'y vas?
0: C'est son esclave.
4: Des fois, oui, je vais
3: avec. En fait, t'es sa soumise.
4: Là, parce qu'il y avait un voisin. Non,
3: t'es pas si mal avec elle.
4: Là, parce qu'il y avait un voisin, je sais que c'est lui.
5: Ça recommence.
0: Comme la semaine dernière.
4: Je m'entends bien avec lui. Non, rien à voir. C'est juste que moi, je m'entends avec tous les voisins. Donc, t'as vu, j'ai été voir le voisin. Je lui dis, je fais.
0: T'as dit que t'étais passive.
4: Je suis dans le truc parce que la voisine, elle m'a fait la réflexion. Et lui, en fait, il m'a dit, ouais, c'est qui t'a fait la réflexion? Tu vois, c'est elle. Il est parti la voir direct. Après, elle m'a envoyé un message. Elle m'a dit, t'étais pas obligé de lui dire, c'était moi qui te l'avais dit.
0: Non, mais tu vois, les embrouilles.
4: Je vais pas me casser les couilles avec
5: moi. Tu t'en rajoutes quoi.
0: Ah, moi, ça, des embrouilles comme ça, je connaîtrais jamais.
4: Ah, bah ouais.
0: Jamais de WhatsApp avec les voisins.
5: Bah, vaut mieux éviter dès le départ, comme ça, au moins, t'es tranquille.
4: Chacun sa vie. Tu connais pas tous tes voisins?
0: Bah, si, je connais mes voisins. Mais
4: tout ton immeuble, tu connais tes voisins?
0: Ouais,
3: bah, ça dépend. Si t'es... Moi, j'ai habité dans un immeuble, je sais pas, il y avait 100 appartements, tu sais, je connaissais pas tous les.
5: Ah, ouais,
3: des fois, je voyais des gens, je savais même pas s'ils habitaient là ou pas, tu vois.
0: Après, ça tourne, des voisins qui partent, des voisins qui arrivent. Mais bon, ouais.
4: Non, ton immeuble, il est balèze, gros, tu peux pas connaître tous tes voisins, c'est impossible.
0: Ah, dans mon allée à moi, dans mon. Si, si.
3: Dans ton bloc?
0: Ouais, dans mon bloc.
3: Dans ton bâtiment.
0: Non, mais tu vois, tu es
3: moi, franchement, je suis content de mon immeuble parce immeuble. Que à l'année, moi, il y a que des étrangers. Eh oui, des étrangers.
0: C'est bien.
3: Ouais, ils disent ça. Non, mais ils sont. Tu sais,
0: ils en profitent.
3: Non, mais ils sont jamais là, tu vois. Il y en a, ils viennent une semaine dans l'année, donc t'as des apparts, cool, ils sont. Ouais, donc c'est pratique.
0: Les voisins, c'est vite tout le temps.
3: Ah ouais,
0: bon, les voisins peuvent vous prendre. Tiens, dites-nous, on va faire un nouveau message avec l'appli, le 41759 et le skyrock.fm. C'est qui a pu vous pourrir la vie? Alors, on a des profs, là, j'ai des messages sur les profs. On va mater tout ça, donc vous envoyez ça avec votre appli au 41759, je vous l'ai dit, sur le skyrock.fm. Également, et c'est Doc, soit tu vas nous raconter, c'est qui te, entre guillemets, pourrit la vie,
5: ouais,
0: même si le mot est un peu fort.
8: Ouais, bah, en fait, je vais raconter rapidement. En fait, je suis en relation avec une étrangère depuis.
0: Étrangère encore.
3: Moi aussi.
0: Ouais. C'est bon.
8: Ah, ça fait pas plaisir en mano, je le sais, hein, mais.
0: Évidemment, les nazis ont raison, il y a beaucoup trop d'étrangers.
3: Mais l'étrangère, ouais, mais d'où?
0: Ah oui, important, mais d'où?
8: Ah, ça, c'est la question du Japon.
0: Ah, du Japon, t'es avec une japonaise. Elle ouais, kiffe les mangas. C'est la question à la con. Hein.
8: En fait, si tu veux, j'ai pas entendu, pardon.
3: Ah, est-ce qu'elle kiffe les mangas?
0: Petite question à la con, tu sais.
8: Non, elle est pas. Moi, je suis pas dans des délires là, elle non plus.
0: Bah, j'espère qu'elle mange des sushis, ou
3: des petits sushis, ouais.
0: Ah bah quand même.
8: Ah, bah, ça c'est le minimum. Hein.
0: Ah,
5: les ouf, tu sais.
0: La question à la con.
5: Ah ouais, ouais.
0: Me fait japonaise. Ah ouais.
3: Voilà, donc, voilà, mais les japonaises du Japon.
6: Ah non, c'est
3: japonaise de Chine.
0: Ouais, c'est vrai.
8: C'est ma du Japon, les gars. Hein. Donc, c'est rodé. Hein. Mais concrètement, pour la certaine, ça fait 7 ans que je suis avec elle, et en gros, là récemment, j'ai eu un peu une pseudo déprime en fait, dû à l'hiver, dû à mon boulot qui n'allait pas en fait, et ce qui fait que plus rien n'allait en fait dans le couple, et ce qui fait que j'ai pas voulu discuter avec elle, j'ai pas voulu engendrer en fait une conversation, et puis j'étais buté en fait dans mon truc de faut qu'elle dégage.
3: Donc j'en ai parlé, mais elle vit en France, en fait, ou elle est ou c'est une relation à distance? Alors,
8: Non, en fait, en gros, pour expliquer, on habite ensemble depuis 2022, en fait.
3: Ah, ok, d'accord.
5: Donc, oui, c'est plus pratique, quand même.
8: Voilà, oui, c'est plus pratique. Sinon, faut le billet d'avion, il est un peu cher en ce moment.
3: Côté, oui.
8: Ah, effectivement. Donc, en fait, donc comme ça n'allait plus, en fait, elle avait une bonne entente, si vous voulez, en fait, avec mes parents. Mmh. Et après, ça s'est dégradé, parce que mes parents ont jugé qu'il y a eu un manque de respect à un moment donné. Durant surtout là pendant les fêtes de fin d'année, Noël et jour de l'an, quoi. Ouais. Étant donné qu'elle était fatiguée à travailler dans le commerce et donc elle était complètement explosée, mes parents considéraient ça comme un manque de respect, qu'elle était complètement HS en fait pour les fêtes. Enfin bref, on s'est dépacté tout ça, etc. Elle est partie de la maison et moi je l'ai recontactée en fait en disant bah écoute, en fait j'en ai discuté avec mes parents et c'est eux qui m'ont indirectement poussé en fait vers
0: t'as trouvé qu'ils t'avaient influencé pour près de la décision de la rupture.
8: Moi, je mets toujours mes parents en fait sur un piédestal. Hein, étant donné que je suis enfant unique, en fait, mes parents pour moi c'est tout.
0: C'est qui la relou, la relou ou les relous, c'est quoi? C'est tes parents ou c'est ta meuf? C'est plus tes parents, non?
8: Non, c'est mes parents, ouais, pas plus ma mère. Parce que ma mère est ultra en fait protectrice en fait, tout simplement. Et ce qui fait que là, le coup en fait qui s'est produit, donc elle est retournée au Japon du coup. Elle est restée une semaine en fait en France, le temps d'acheter ses billets, tout ça, etc. Et rapatrier ses affaires. Mmh. Et je l'ai recontacté et je lui dis écoute, faut qu'on se revoie parce que je peux pas vivre sans toi, c'est trop compliqué. Hein. Je peux pas en fait continuer comme ça, quoi. J'ai déprimé tous les jours, c'est une horreur.
0: Ah ouais, vraiment.
8: Elle tout simplement m'a dit écoute, si tu veux me récupérer, viens me chercher. Bah le lendemain j'ai acheté mes billets pour partir.
6: Ah t'es allé la récupérer au Japon?
0: C'est mignon.
8: Ouais.
0: Tu vois, ça c'est une super belle preuve d'amour.
3: On nous demande, elle adore le karaoké?
0: Ah, bonne question. Non,
6: bonne question.
8: Je suis pas sûr qu'elle soit bonne en chant, et moi non plus. Moi aussi, si je chante, c'est bon, il y a Tsunami, il y a un ouragan, il y a tout ce que tu veux. Mais, donc voilà, donc là, c'est ce que j'ai fait en gros pour
0: la. J'imagine la preuve d'amour quand même, pour t'as payé pour le billet, on nous demande. Hein.
8: 1470.
0: Ah, ça c'est.
3: Ah ouais.
0: 1470 pour aller chercher ta chérie.
6: Mais après, tu lui as payé son billet retour à elle?
0: Bah oui.
8: Non. Alors en fait, bon, je vais aller un peu dans le détail en fait pour expliquer pourquoi en fait ma mère a été invasive, etc. Et qu'il y a le dos dans le gaz en fait actuellement entre mes parents et ma compagne en fait. Ouais. Voilà exactement. C'est que tout simplement ma mère vérifiait les cartons pour savoir ce qu'elle prenait, si elle avait pas volé des objets à la maison, tout ça et trucs comme ça, tu vois.
5: Ah ouais. Ah non, mais elle était parano ta mère.
0: Un peu.
3: Un peu.
8: Ouais, oui. voilà, il y a eu plein de trucs comme ça. Il y a le fait que elle disait que elle tentait supérieure parce qu'elle était intelligente, etc. Enfin bon, il y a
6: pas mal de trucs. Mais pourquoi tu
0: sors avec une idiote, c'est Docs aussi.
6: Non, mais si tu trouves que ta mère.
0: Je suis là.
5: Je te remercie, Romain.
6: Oh, bonsoir. Ah, bonsoir, je suis passive et idiote. Je me sens tout d'un coup complètement idiote. Je ronfle et je pète. Et je rote aussi.
8: C'était quoi ta question du coup?
6: Je sais plus. Je sais plus.
0: Tiens, t'as la même voix que Marie, toi. J'ai cru que c'était Marie.
5: Ouais, c'est bizarre.
8: C'est ouf. Mais bon, voilà, en gros, voilà la situation, quand même, ça s'est passé. Ma mère a pris des objets de ma maison, en fait, parce qu'au cas où c'est à voler. Enfin, il y avait pas mal de trucs, en fait, où ça a pris des proportions un peu.
3: À ce moment-là, tu t'es pas embrouillé avec ta mère, tu lui as pas dit, mais t'es complètement timbré.
0: T'es complètement timbré, voilà.
8: Le problème, c'est que, effectivement, pourquoi mes potes m'ont dit exactement la même chose, pourquoi t'as pas fait ça? Et en fait, parce que je mettais mes parents trop sur un piédestal et je voulais pas, en fait, les froisser parce que pour moi, ils
3: avaient. Oui, mais en fait, là, c'est ta mère qui dépasse quand même les bornes, tu vois, à un moment donné. Même si t'aimes énormément tes parents, tu peux aussi les recadrer, lui expliquer que là. La meuf, ta mère, elle vient vérifier si quand même, si des fois l'étrangère du Japon, c'est pas barré. Si l'étrangère du Japon, la japonaise, là. Attends, je vais quand même vérifier que ce soit pas barré avec 2-3 trucs.
5: Non, mais c'est vrai que c'est particulier.
3: C'est horrible, tu vois.
0: Il y a Marjo qui veut savoir ton âge. T'as 33 et elle a quel âge, tu nous as pas dit.
8: Pareil, on est du même mois, de la même année. En fait, on a 14 jours d'écart.
3: Allez, un petit peu d'humour pour mettre en tout ça.
6: Et mange-toi, la mère, elle a quelques sushis.
5: Allez.
8: Mais voilà, même c'était même en fait jusqu'à un moment où ma mère voulait écrire à ses parents pour leur dire que c'était manipulatrice. Et moi, je lui dis bah vas-y, fais-le, mais c'est pas passé pour la
0: boutique. Non, mais mère, elle est chaude, ta mère. Hein,
5: elle était pas un peu jalouse d'elle aussi, en disant ouais, elle est intelligente, tout ça, tu vois, je sais pas.
8: Non, enfin, je pense pas, c'est surtout.
0: Je pense qu'elle a pas tant, Marie.
6: T'es fils unique, toi?
8: Peut-être, ouais.
6: Si t'as une question pourrie, ne les pose pas, s'il te plaît.
5: Est-ce que t'es fils unique?
6: Tu serais pas fils unique, par hasard.
8: Je me dis ça aussi, c'est dans le sens, en fait, tu vois, je me pose la question, je me dis, est-ce qu'elle n'a pas voulu trop protéger et trop bien faire les choses et trop.
6: Ah, c'est possible,
0: excusez-moi.
6: Question de Marie,
0: excusez-moi, j'ai une question. Est-ce que tu as des frères et des sœurs?
5: Non, mais non, il est fils unique.
3: Alors, je crois pas.
0: Très bien. Non, mais est-ce que c'est important?
3: Tes parents, ils sont de quel milieu? Vous êtes de quel milieu social?
8: C'est-à-dire.
3: Non, mais au niveau de vie, tu vois, tes parents, ils font quoi dans la vie?
6: Nous avons le semblant.
8: Ah, bah, ils sont retraités.
3: Non, mais c'est quoi? C'est des gens qui ont de l'argent, ils vivent.
8: Non, pas du tout. Mon père, c'est chauffeur routier. Et puis,
3: non, mais est-ce qu'ils ne font pas, tu vois, un complexe d'infériorité par rapport à elle? Parce qu'il y a aussi des choses comme ça, des fois, tu vois.
8: Non,
3: la meuf,
8: ils ont la culture, tout ça.
3: Elle pète plus que son cul, elle nous prend pour des ploutes.
5: Non, mais c'est exactement ce que je disais.
3: Oui, ben non, mais j'approuve ce que tu dis pour une fois que tu dis un truc bien.
5: Mais là, j'ai une question. J'ai une vraie question.
8: Ouais, vas-y.
3: Il est quelle heure?
5: Non, t'as eu.
0: 2h04, Marie.
6: T'arrives quand, la bière?
8: Pose ta question, Marie.
5: T'as eu des compagnes avant?
8: Ouais, bah c'est passé pareil.
5: Voilà.
0: Non, mais je pense que ta mère, t'es une mère foule.
5: C'est ta mère.
3: Ouais, bah oui.
8: Excuse-moi. Ça, c'est certain, les gars.
0: C'est un peu comme ta mère.
3: Non. Bah, non, mais.
0: Ah, ta mère, elle pouvait pas avoir toutes tes meufs.
3: Non, mais ouais, non, mais par contre. Non, moi, je vais être plus radical, je pense que ta mère est folle.
6: Oh, sympa.
3: Non, mais je suis désolé, hein, mais. Non, mais ce qu'elle fait, c'est extrême. En fait, toi, tu te rends pas compte.
8: Tu te dis.
3: C'est-à-dire que toi, t'amenuises le truc parce que c'est ta mère et tu te dis, ouais, je peux pas dire de ma mère, elle est folle.
8: En fait, Romano, si tu veux, en fait, je me suis rendu compte de ça au moment, en fait, j'ai pris ma décision parce que, bien sûr, ma nana m'a envoyé un message et tout, en me disant, moi, pour prendre ma bonne décision, faut que tu viennes me chercher. Donc moi, c'est simple, comme je vous ai dit, le lendemain, j'ai acheté mes billets, et là, en fait, je me suis rendu compte, en fait, de certaines choses, même en discutant avec des potes, j'ai discuté avec eux, j'étais chez eux de 13h jusqu'à 2h du matin, alors on n'a pas parlé que ça, mais voilà, on a parlé de ce sujet-là quand même, et effectivement, ils m'ont dit, non, il y a un problème, il faut que tu arrêtes d'émanciper et de sortir de là, tout simplement.
0: Bon, vous nous laissez vos réactions, qu'est-ce que vous voulez demander aux auditeurs, aux auditrices de Sky, toi?
8: Et est-ce que c'est déjà arrivé à certaines personnes, donc ça, j'imagine bien.
0: Oui,
8: comment en fait ils ont pu régler ce problème-là? Parce qu'en fait ils ne veulent pas l'accepter. En fait là, elle va revenir en France étant donné que.
5: Mais que ce soit elle ou une autre meuf, ça va être la même chose.
0: Mais tu nous as dit qu'avec les meufs d'avant, c'était pareil.
3: Non, mais je pense que tes parents, il faut les recadrer sèchement.
0: Non, mais ton père, ça va a priori, non?
3: Quoi, je dis tes parents, peut-être plus ta mère que ton père. Oui, mais les deux, ils montent le bourrichon, tu vois, forcément.
6: Je pense pour ta mère, il n'y a jamais une meuf qui sera.
8: Mais mon père est plus effacé, lui. Mon père est plus effacé. Donc.
0: Ouais, tu n'as pas parlé de ton père, donc c'est ta mère. Bah, c'est une femme qui a un fils unique. qu'elle veut le garder pour elle.
4: C'est son bébé, son fils.
0: Et, qu'il soit, et qu'elle soit la seule femme de sa vie.
5: Ouais, c'est tu ça. Vois, mais ça, c'est pas de l'amour. Parce que si tu fous la merde la à chaque fois que ton fils est, ouais, est heureux, peu. Amoureux.
4: Non, c'est mais pas moi, je pense qu'elle a un grain.
0: Tiens, dites-nous si vous avez connu ça. Donc, avec, je sais pas, avec votre partenaire, votre chérie, sa mère était complètement à donf sur. Ou alors son père, enfin bon, des histoires de famille. Quelqu'un qui vous a un petit peu pourri votre relation. C'est donc, si tu bouges pas, on va prendre. Il y a plein de messages. Ouais, là, on va mater tout
8: bon,
0: ça.
8: Cool.
0: Et qu'est-ce que vous feriez si vous étiez à la place de Cedox? Allez, on vous attend, on prépare nos doubles appels. Les doubles appels arrivent sur Skyrock. Et puis, bah, vous tous et vous toutes en direct, vous aussi, hein, vous le savez, vous avez la parole, vous nous parlez de tout, tout, tout. Tiens, il y a Vincent qui va arriver et qui va nous parler d'une relou, là, tout à l'heure. T'es là, Vincent?
10: Ouais, je suis là.
0: Super. Salut. Ah, toi, c'est pas ta maman, hein?
10: Ah non, c'est pas ma mère.
0: Non, c'est
10: pas
0: toi. Ouais. Voilà, une relou, même une dingote, on peut le dire.
10: Ah ouais, carrément.
0: Mais une vraie. Bon, bah tu bouges pas, tu restes avec nous. Allez, on en reparle, nos doubles appels, j'ai dit. Et puis vous tous et vous toutes, allez, c'est parti. 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
0: Et ouais, la plus grande radio libre de France tous les soirs sur Sky, c'est au 01 53 40 30 20, 21h minuit, vous nous appelez, vous agissez, vous nous parlez tout ce que vous voulez. Un problème à gérer, ben vous faites comme Cédox. Cédox, c'est le problème avec la maman qui est très intrusive dans le couple. Enfin, attention,
5: ouais. Intrusive.
0: Samantha nous dit ça a brisé son couple. Même chose pour The Cure sur l'appli Skyrock, qui nous dit moi, c'est ma mère, chaque fois que je ramenais une meuf à la maison, elle était jamais assez bien pour moi. The Cure.
5: Non, mais il faut la recadrer.
0: Faut cadrer maman. Faut, oui.
7: Pas facile, hein, recadrer.
5: Non, mais pas facile, mais à un moment donné, ils sont en train de elle est en train de te niquer ta relation.
0: Après, il faut que tu sois cash avec ta meuf, que tu lui dises comment elle est, ta maman. Elle a pigé, je pense, non?
2: Ah, bah, je pense
8: ah
2: qu'elle
8: bah,
2: a
8: oui,
2: vu,
8: non.
5: Ouais. Alors, ouais, mais bon, la meuf, elle est pas là non plus pour accepter une folle dingue, quoi, tu vois.
0: Ouais, mais tu la vois ah pas
8: non,
0: tout
8: mais
0: le temps.
8: Elle l'a capté, en fait, en gros, franchement, j'ai de la chance là-dessus.
5: Boup, boup.
7: Ah, double appel.
0: Boup, boup. Ah non, c'est mise en attente, ça.
5: C'est vrai, ça va se faire. Double appel, ça. Il y a quelqu'un en plus? Il se prépare peut-être pour les doubles appels.
0: Ah, bah c'est bien. C'est un signe, ça veut dire qu'il faut qu'on fasse notre double appel.
5: Il faut les faire. Ça. Il y a quelqu'un en plus? Il se prépare peut-être pour les doubles appels.
0: Ah, bah c'est bien. C'est un signe, ça veut dire qu'il faut qu'on fasse notre double appel.
5: Il faut les faire.
0: Bon, et on prend vos réactions.

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1: Ah, allez.
0: J'adore.
2: Et qui c'est ? 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
4: Ta gueule est pédée, elle a dit.
5: C'est ça.
4: C'est ça, les gens sont sympas comme tout.
5: Hein, ah, ta gueule est pédée, ouais.
4: Sympa et tolérant.
5: Mais oui, très.
4: En plus. Bon, allez, c'est parti. On y va, Guigui, t'envoie.
1: Allez, go.
4: Ah, t'envoie. La sauce. Il adore envoyer la sauce.
5: Ah, c'est plaisir, ouais, super la sauce. Grosse sauce, là.
4: Oui, plein. Alors, ça répond pas.
5: Allez, là.
4: Ça pèse en doute.
6: Allô,
4: toute la sauce.
6: Allô.
4: C'est.
6: Oui.
4: Mais allô.
6: Oui. Oui, vous m'appelez, monsieur. De... Oui, c'est qui? Ben, c'est vous, c'est qui? Vous m'appelez en privé, vous me dites c'est qui?
7: Je vous appelle en privé, c'est vous qui m'appelez en privé.
6: Oui, si tu veux, ouais. C'est une blague. C'est qui a fait ça, ces appels bizarres, là?
4: Attends, bouge pas.
6: Allô?
4: Oui, ne quittez pas.
6: T'es pas un travesti?
7: C'est quoi cette connerie, là? Voilà, connerie.
6: Là, je suis à poil, là.
7: Allez, ta mère, gros fils de pute.
5: Ah, moins content, lui.
6: J'ai pas entendu, excuse-moi. Mais qui fils de pute, là? Ça fait deux fois que tu m'appelles.
5: Elle est là, ta femme?
6: Bien sûr qu'elle est là. Allô?
4: Elle a ta femme?
6: Je t'explique.
4: Oui.
6: On se connaît pas, j'ai rien contre toi. T'as rien contre moi, certainement.
5: Ta bonne femme, elle est là ou pas?
6: Mais je peux te la passer, tu peux même la baiser, c'est pas le problème. La seule différence, c'est que si tu m'appelles, peut-être tu sais qui je suis.
8: Ouais, absolument, oui.
6: Voilà. Comment je m'appelle? Sans mon prénom, je la passe. Tu sens mon prénom, je la passe.
8: Non, pas trop.
6: À qui tu parles, toi? Appelle-moi avec ton numéro normal.
4: Attends, y a quelqu'un d'autre.
6: C'est toi qui appelles.
9: Mais dis con, tu es allé appeler avec un privé, dis pourquoi on m'appelait.
6: Bah oui. Pourquoi tu veux faire quoi avec moi comme? Ouais, j'ai une bonne bite surtout, hein.
4: C'est pas mal.
6: Mais non, je crois pas. Alors, vu ta voix, tu dois être mort au lit, toi.
10: Salut les filles.
6: Ça se voit que t'es un peu gay. Vu la voix que t'as.
5: Bah pourquoi?
4: Elle est là, ta femme?
6: Mais est-ce que ta femme à toi, elle est dispo? Il y a des enfants, enculé de ta mère, là. J'ai trop loin dans le cul.
4: Oui.
6: Ah, tu te mets des watts dans le cul? Absolument, oui. J'aime ça, hein. Absolument, oui. Absolument. Pourquoi tu te répètes? Ben, heureusement que tu vois pas ma queue, parce que tu seras en train de jouir, hein, je te le dis, hein, petite salope, hein. Mais toi, tu dois avoir une tête de réel campagnard, vu la voix que t'as.
4: Moi,
6: je suis décaloté complètement. C'est bien, alhamdoulilah. Ouais.
4: Attends, bouge pas, il y a quelqu'un d'autre. Allô?
6: Qui c'est au téléphone?
4: Allez, là.
6: Ah. C'est ta sœur.
5: Sœur.
6: Tu veux pas aller te faire un peu enculer vite fait, non? Ça te dérange pas?
4: Hein?
6: Ah, pourquoi tu parles vulgaire comme ça? Oh putain. Et toi?
5: Putain.
6: Il veut pas parler, tu veux, allez, qu'est-ce que tu veux? Putain.
9: Ah, mais c'est quoi cet accent de merde, putain?
6: Putain, qu'est-ce que tu veux? Allez, Mino, caché derrière ton téléphone, qu'est-ce que tu veux? Qu'est-ce que tu fais derrière ton téléphone? Tu vas pas rendre fou les gens. Tu as que ça à faire, espèce d'abruti, ou quoi?
9: Je dis la même chose à ton ami là qui nous a appelé.
6: Mais quel ami qui t'a appelé? J'appelle personne, moi.
4: C'est Patrick. C'est Patrick.
6: Maintenant, t'as compris qu'on n'était pas tout seul au téléphone. Ah, va enculé.
4: Bah, voilà.
6: Il faut qu'il t'encule, là.
4: Bah voilà, il faut qu'il t'encule.
5: Absolument, ouais.
4: Allez, allô.
1: Patrick.
4: Allô, ils sont partis.
1: Ouais, ils sont partis.
4: Bonjour. Ah oui, ils sont partis.
6: Ah ben.
4: Eh ben, ils sont partis. Bon, on va faire d'autres.
6: Allô.
4: C'était sympa.
11: Bonjour. Vous êtes sur la messagerie du 03.
4: Bonjour, la messagerie du 03. T'avais un...
6: Allô.
4: Oui.
6: Allô.
4: Allô.
6: Allô.
4: Bonsoir.
1: Allô.
6: Ouais, absolument, oui.
1: Absolument, ouais.
6: Ok.
4: On fait quoi?
6: Absolument.
4: Très bien, Patrick.
6: Ça va durer 20 minutes.
4: Pas sûr, mais tant qu'on s'amuse, on s'arrête pas. Vas-y, Patrick.
6: D'accord, ouais.
4: Ah.
6: Bah, je me suis fracturé la clavicule.
4: Ah, ça fait mal, ça. C'est pas super, se fracturer la clavicule.
6: Bah, je vais aller bosser là tout à l'heure. Là.
4: Très bien, mais c'est cool.
6: Là, je suis dans mon lit, je viens de me réveiller tranquillement. Là.
4: Ah, bah, c'est super.
1: Allô.
6: Oui.
4: Bonjour.
12: Et qu'est-ce que vous faites à cette heure-là?
6: Oui, comment vas-tu?
12: Bah, pourquoi vous m'appelez?
6: Ah, ouais, je suis à poil là.
13: Oui, bah, vous devez vous
12: tromper de
6: numéro. Il faut qu'on te masturbe un petit peu là.
12: Allô.
4: Il est
12: à poil, je
4: sais
12: pourquoi.
4: Il
12: est
4: à poil.
12: Allô. On décroche.
1: Allô.
4: Ouais.
12: Allô, vous faites erreur. Vous faites erreur.

0: Ouais, je suis à poil, là.
1: Vous faites erreur.
0: Ah bon, je parle bien, là.
1: Et puis bien, vous êtes insolent, en plus.
2: Allô.
1: Hein?
0: Je suis en train de m'assurer,
1: là. Sinon,
0: c'est
1: la gendarmerie. J'appelle la gendarmerie.
0: Non, pas trop.
1: J'appelle la gendarmerie.
0: J'ai pas entendu, excuse-moi.
1: J'appelle la gendarmerie.
0: J'ai pas entendu, excuse-moi.
3: Pardon, vous avez dit,
1: oui,
3: vous avez dit.
0: J'ai pas entendu, excuse-moi.
1: Tu veux
0: la... Tu bois un petit peu?
3: Allô?
1: Bah, allez, moi,
4: complètement abruti, hein.
1: Hein.
2: Moi, je
4: tu peux même branler si tu veux, j'en non, ai rien à tout. Faire.
1: Oui, oui, vous allez voir.
0: J'ai pas entendu, excuse-moi.
2: Je pense.
3: Attends, j'ai coupé.
0: D'accord, ouais, tu branles un petit peu, là.
3: Allô?
0: Et toi, tu es comment là?
3: En nuisette, Cédric, t'es en nuisette hein, ce soir.
5: Ouais, eh ben.
3: Et oui.
5: Oh, bah oui.
3: Et pourquoi t'as mis une nuisette?
5: Je suis la plus grosse salope de la
6: classe. Ah, ouais, c'est ouais. Ouais.
0: Bah, quand tu veux, hein.
3: C'est Guy qui nous a reconnus, il y en a qui nous a reconnus, tu vois.
5: Ah, il a coupé. Ouais, il est parti. Ah, bah bravo, Guy. Oh, il est revenu à l'instant. Ah, non, pardon.
3: Ah, bah il est parvenu,
5: il est parvenu. Il est reparti, et yo. Je me suis emballé.
3: Il vient, quoi. Allô? Ils sont tous partis.
7: Bonjour.
3: Ouais.
5: Bonjour.
3: Bien, au revoir,
5: bonjour.
3: Et à la prochaine. J'ai peut-être un petit bonus.
5: Un bobo.
3: On va le garder pour...
5: Pas de bobo, pas de nunus.
3: L'adapter les jingles, hein. Oui. Vous êtes là encore? J'entends ma voix résonne.
5: Allô?
3: Oui, oui. Oui, un but sur mon écho. Vas-y. Salut, DJ. Bon, très bien, pour les doubles appels, vous nous laissez les numéros.
5: Oh, ouais,
3: avec
5: ouais,
3: votre appli. Ah, attention, c'est l'appli. Attends, je vous dis le nom de l'appli, mais je coupe d'abord.
5: Hop, c'est Skyrock.
3: Là. C'est l'appli Skyrock. Donc, vous nous laissez les numéros de gens que vous voulez qu'on mette en contact pour les doubles appels. Et on appelle qui vous voulez. Si on a le temps avant minuit, on se fera peut-être un double appel bonus. Et sinon, bah, demain matin, j'espère que Fabrice sera en forme.
5: Ah, on espère aussi.
3: Matin, on espère aussi. Bon, alors, on est avec qui, là, en ligne? On est avec... il y a Nono qui va arriver dans un instant. Il y a Cédox, il y a Vincent. Donc, Cédox, avec les conseils qu'on te donne par rapport à ta maman, Cédox. Faut que tu aies une grande discussion avec ta meuf pour lui expliquer vraiment comment ta maman fonctionne. Sinon, ça risque de foutre ton couple en l'air, crois-moi. Message de Tacha, là, sur la piste Skyrock. Salut, Tacha.
5: Ah, mais moi, je dirais plutôt que l'explication, faut avoir avec sa daronne.
3: Ouais.
5: Parce que la meuf, tu sais, elle va te dire, ouais, mais ok, mais tu te démerdes avec ta mère.
8: Moi, tu l'as prévenu.
5: Bien sûr. Non, mais je pense qu'elle a bien compris qu'elle était un
8: qu'elle
5: peu.
8: Soit préparée psychologiquement.
9: Bon. Non, mais là, déjà, les gars, là, je les ai revus plusieurs fois. Il n'y a pas un instant, ils m'ont évoqué, en fait, le sujet, justement, de ma compagne. Là, je l'ai vu hier, justement. Et il n'y a pas eu, en fait, ce sujet-là qui est venu sur la table. Ils ont su comme quoi je partais là-bas, etc.
3: Au Japon. Donc, si vous venez d'arriver, c'est donc tu sors avec une fille qui est originaire du Japon.
6: Ouais, c'est ça.
3: Vous étiez un peu embrouillé, mais tu t'es rendu compte que c'était un peu à cause de ta mère.
6: Ouais, elle était un peu jalouse. Enfin, moi,
3: elle avait monté la tête. Elle est parano. Elle croit que ta japonaise, elle vole des trucs à la maison.
6: Ouais, en plus,
9: ouais, en fait, c'est dû en fait à la plus précisément, c'est que au début, ça se passait très très bien, et puis après, ça a eu un déclin. Donc, il y a eu certaines choses qui ont été dites, et puis c'est vrai qu'elle est un peu franche à des moments, ma compagne. Donc, voilà.
6: C'est normal qu'elle.
5: Non, mais peut-être aussi.
9: Oui, elle défend.
5: Ouais, mais toi, à sa place. T'es à la limite, tes parents ils font la gueule parce qu'elle vient au réveillon, elle est fatiguée. Mais si la meuf elle a bossé toute la journée, tu sais, elle a le droit d'être fatiguée, quoi.
9: Ouais, ouais. Parce que voilà, s'endormir sur la table, le fait que, tu vois, par exemple, elle a dit à ma mère, ouais, bah vous correspondez trop en fait avec lui, parce que c'est vrai qu'on s'appelait tous les jours, tu vois. Donc,
3: c'est ça, alors que t'as 33 ans et ta meuf aussi.
9: Ouais.
3: Ah ouais, putain, c'est chaud.
6: Non, mais il faut que tu t'imposes auprès de ta mère, quoi. Que tu dises, écoute, ma mère,
5: au bout d'un moment. Ta meuf, je vois pas, en fait, la pauvre, elle est victime, en fait.
6: Et puis c'est normal si elle s'endort un petit peu, parce
5: elle
6: que
5: elle
6: si tu es
5: dans une relation.
6: Tu te sens pas bien accueillie et tout ça, donc au bout d'un moment, tu fais des efforts pour ton mec, tu t'en prends plein à la gueule, c'est logique
9: qu'elle réponde. Parce qu'en plus, elle sentait pas forcément inclus dans les conversations, parce qu'il parlait des voisins, tout ça, etc. Qu'est-ce que tu veux que la nana s'intéresse à la conversation, quoi.
6: Bah oui,
9: c'est ça. Donc ce qui fait qu'elle m'a dit, bah moi, je me sens comme transparente, en fait. Donc voilà, c'est pour ça qu'il n'y avait plus vraiment d'interaction et que ça s'est terminé en autre boudin, quoi, en gros. Hein.
3: Mais en autre boudin, comment?
5: Comme Cédric.
9: Ah.
5: Ah. Alors, celui-là n'a plus aucune réaction, là, ça y est. Ah, mais je te sens là, excuse-moi.
6: Non, mais là, faut que tu t'imposes, faut que tu dises à ta mère, écoute, ça va bien, là, tu m'as bousillé toutes mes relations, donc. Écoute, là, c'est comme ça, et puis c'était
5: non, pas mais contente, puis c'est la même, quand même, le coup de l'accusé de vol, elle dépasse quand même un peu les bornes, quoi.
3: Bon, ça vous est déjà arrivé, vos parents aimaient pas trop votre meuf ou votre mec. Allez-y, 01 53 40 30 20, appelez-nous. Il y a, sur les conseils, il y a Fico, non, Fianso, qu'est-ce qu'il nous disait? Ah, mais il posait une question, et très importante, la question, on a posé la question sur les mangas, sur les sushis. Mais Fianso veut savoir, est-ce qu'elle crie comme dans les hentai?
9: Ah, l'avantage, les gars, c'est que même si les sites sont bloqués, ben, j'ai plus besoin de ça, donc.
3: Oui, t'as donc, ça, oui. Mais toi, t'as toujours fantasmé sur ton type de meuf, les Asiatiques
9: En fait, complètement. Ouais, il y a 15 ans de ça, je suis sorti avec une franco-japonaise, tu vois.
3: D'accord, ok.
6: Donc, et tu l'as rencontrée là-bas, ta chérie?
9: Non, en fait, j'ai rencontré sur une appli d'échange linguistique pour apprendre le japonais, tu vois, si tu veux. Vraiment un petit peu, c'est le minimum, hein. C'est bonjour, merci, au revoir.
3: Konnichiwa.
9: Donc en gros c'est ça, et donc en fait
5: les gâteaux aux aimas, la crocodile
9: mais en gros on s'est rencontrés sur Paris, voilà, on s'est vu après un échange justement pendant un mois, j'ai été sur Paris et en fait elle, son but c'était d'avoir un visa travail pour rester en France, quoi.
3: Je voulais te dégoûter quand tu fantasmais sur les japonaises et que t'avais pas de meuf. Parce que quand tu vas regarder les films de cul japonais, c'est tout flouté au niveau de la touche.
9: Mais tu sais que ça fait partie d'une loi en fait au Japon, hein. C'est régulé, quoi. Mais c'est
3: Allô.
9: Attends,
3: ça a coupé. Tu disais.
6: Ouais.
5: Voilà quoi.
3: Il y a eu un trou.
9: Il y a énormément.
5: Oui, on est passé dans le trou de Marie, donc ça.
9: Je comprends, c'est assez large.
3: Là, c'est
5: horrible. Comment ça se savoir,
3: ma pauvre Marie.
5: Il y a une perte de réseau.
6: L'enfer.
9: Mais en gros, non, ça m'a pas empêché de sortir avec des Européennes quand même, tu vois. Enfin, là, j'ai ce fantasme-là. J'ai toujours aimé les femmes asiatiques parce que, voilà, pour moi, elles sont douces, elles sont gentilles, elles sont vraiment très très bienveillantes, etc. Donc, forcément, j'ai flashé aussi bien d'ailleurs sur le physique. Hein. Donc, ouais, mais ça m'a pas empêché de sortir avec des Européennes, des Françaises, quoi.
3: Bon, des réactions, t'en veux ? Il y en a. On va prendre Jen en direct du 71. Salut !
5: C'est la Saône-et-Loire.
3: Salut, Jen.
7: Salut.
3: T'es sur la route, Jen, c'est ça ?
7: Sur la route, ouais.
3: C'est notre petit coucou quotidien.
5: Ah, salut, Jen, moi c'est Chita.
3: Quel bâtard, Chita, avec nous,
9: c'est qui qui fait Tarzan là-dedans?
3: C'est moi.
5: Ah ouais,
3: je me balade en slip.
5: Merci, plus haut part.
9: Son petit haut part, ouais.
3: Alors, oui, Jen, donc, salut donc tous ceux qui sont sur la route, notre petit coucou quotidien. Qu'est-ce qui t'arrive, toi, Jen?
7: Non, parce que moi, en fait, je voulais lui dire, le garçon, là, il a quand même 33 ans. Il faut qu'il dise à sa maman maintenant que c'est un grand garçon, qu'il a le droit de choisir ses relations.
3: Et
7: que la maman, il faut qu'elle reste à sa place, tu vois.
3: Oui, oui.
9: Ah, mais je pense, tu vois, elle l'a compris, en fait. Elle l'a compris parce que le sujet est plus évoqué, et puis ils ont compris la détermination que j'avais pour partir là-bas, en fait.
3: Ah, bah oui, t'as quand même fait un aller-retour avec elle pour aller la rechercher au Japon parce que tu l'aimes.
9: Ouais, le truc, c'est que je suis resté 15 jours là-bas, j'étais bien accueilli avec la belle famille et tout, en plus. Donc,
3: Tu disais quoi, Jen?
7: Non, mais moi, je pense qu'il faut qu'il parte directement là-bas. Tu vois, qu'il parte au Japon, je sais pas, 3, 4, 5, 6 mois, jusqu'à un moment, il réfléchisse, tu vois.
9: J'ai un boulot, j'ai une maison, partie d'une association radio, tu vois. Enfin, je suis président de ça, je dois tout gérer, donc je peux pas, en fait, tout abonner comme ça.
3: C'est quoi ta radio?
9: Je peux le dire.
3: Radio Niro, vas-y.
9: Ouais, ça s'appelle Happiness Radio.
3: Happiness Radio.
9: Ouais, on est une quarantaine de bénévoles, donc.
3: Ah, c'est sympa.
5: C'est bien.
3: Ah ouais, tu fais ça,
9: mais je comprends.
5: Toi, t'as une émission dans Happiness Radio?
9: Non, moi j'ai pas. Enfin, j'ai une chronique, si tu veux, de rock metal que je fais dans.
3: Tu cries quand tu fais ta chronique?
9: Non, mais après, faut que je devienne un D-Fool, que j'ai pas mal de. Pas quelques clubs dans la tronche, donc.
3: Ah, tu vas avoir une.
9: Ça fait 18 ans que je fais ça au moins, donc.
3: C'est une passion, ouais.
9: Ah, c'est une grosse passion de fou, tout comme vous, hein.
3: Bon, y a Maëva qui voulait réagir aussi, bouge pas, Jen, reste avec nous. Maëva du 5-5, salut à toi, Maëva.
8: Salut
3: Maëva.
6: Salut.
3: Alors, Maëva, toi, t'as 30 ans, donc pratiquement le même âge que Cédox. Tu voulais réagir, tu voulais dire quoi, toi?
8: En fait, j'ai été dans à peu près la même situation que lui. Et comment dire, c'est la mère de mon ex. Bah, elle était, elle aime pas les personnes un petit peu bronzées.
3: Ah, donc on est dans le racisme pur et dur.
6: Ah ben, clairement, oui.
3: Très bien.
8: Oui. Et
5: pourquoi tu es bronzée?
8: Oui.
3: Ah, tu
5: es bronzée comment?
3: J'imagine que tu étais bien accueillie.
5: Tu es bronzée comment?
8: Après, ça va, c'est un bronzage léger, quoi.
5: C'est-à-dire?
3: Ça va, c'est un bronzage léger.
5: Ah non, c'est trop, là.
3: Tu veux dire que plus c'est foncé, plus elle est raciste, la dingote, là.
9: Ah, c'est un niveau, quoi.
8: Non, c'était bronzage café au lait.
3: D'accord, mais t'aurais été café noir, là, ça passait pas du tout, hein.
5: Ah bah, il n'y a pas moyen.
3: T'imagines les gens.
8: Elle aurait fait une syncope.
3: T'imagines comme il faut être amoché psychologiquement pour agir comme ça. Oui, non, un café au lait, bon, ça va à peu près. Pas que, pas, pas que tu l'aies tout seul, voilà, c'était.
5: A priori, ça allait à peu près moyen quand même.
3: Et t'as fait quoi?
8: Pour elle, c'était trop.
3: Hein, on n'a pas compris.
6: C'était trop.
3: Ah, d'accord, oui, c'est une grosse raciste. Ouais. Mais toi, comment ça se passait par rapport à ton mec? Il réagissait comment? Ton mec, il disait quoi?
8: Lui, il disait rien. Ah oui.
3: Mais elle le faisait en face ou elle le faisait par derrière, le côté raciste, là, tout ça?
8: Ah, les deux.
3: Ah, même en face?
5: Mais genre, elle te disait quoi, par exemple?
3: Ah, c'est chaud, ouais.
8: Ouais, parce qu'en fait, elle avait peur que je pique 2-3 trucs chez elle.
5: Ouais. Range tout! Il y a la basanée qui arrive, elle est bronzée!
3: Ouais, méfiez-vous, il y a la japonaise, il arrive juste derrière.
5: Non, ouais, mais est-ce que toi, tu t'es posé la question sur le fait que, parce que les japonaises, ta mère, elle était parano, qu'elle lui fauche des trucs?
9: Non, pas du tout, il est pas dans l'optique de ça, parce que.
5: Non, mais bon, ça aurait pu, hein, bon.
9: Non, pas du tout, non, absolument pas.
8: Comme mon ex, il se mettait avec des blanches, là, des armes, sa mère, elle disait rien, mais quand c'était des personnes.
5: Ah oui, donc,
9: c'est vraiment pas longtemps.
8: C'était un bond de 4.
3: Mais t'en as pas voulu à ton mec, quand même, qu'il te défende pas?
8: Bon, après, tu sais, je te dire, c'est. Comment dire, c'est. Je me suis forgé une carapace par rapport à ça, quoi.
6: Ouais, ouais, c'est les parents et tout. Mais ils t'avaient prévenu avant de les rencontrer qu'ils étaient comme ça, les parents?
8: Pas du tout.
5: Mais c'était que la mère, le père était pareil.
9: J'ai une question par rapport à ça. Du coup, même si c'est fini avec ton ex, est-ce que ça s'est arrangé en fait par la suite? Est-ce qu'il y a eu quand même une discussion qui a été faite? Et est-ce qu'il y a eu un arrangement qui a été fait, tu vois?
8: Ah non, c'est. Bah,
9: est-ce que l'entente était plus.
8: C'est très simple. C'est là, sa mère l'a envoyé chier. Je
3: me
8: dis que c'était une grosse conne et que
3: je l'emmerdais. Ça, c'est bien, voilà. Bah, écoute, ça, c'est pas mal.
5: Bon, moi, ça
3: vient. Au bout d'un moment, c'est vrai. Je me demandais jusqu'où t'allais te retenir. Toi, t'es une espèce de dingote qui. Dingote raciste. Et...
8: Bah oui, c'est.
3: Et encore, tu as de la chance.
8: C'est tout à fait normal.
3: Tu as de la chance, tu nous l'as dit, Maëva, d'être café au lait, quand même.
5: C'est pas café-café.
3: C'est pas café-café.
6: Pas trop bronzé,
3: pas café, pas trop bronzé.
5: Tu sais que moi, j'aurais eu des parents comme ça, à la limite, j'aurais pas présenté de meuf, tu vois, j'aurais eu trop honte.
3: Ouais, c'était
5: la. Tu sors avec une, je sais pas, une nana qui est, on va dire, d'origine étrangère.
3: Oui.
5: Encore
3: décidément, on n'arrête pas.
5: Non, mais tu sais que tes parents sont comme ça, moi, j'ai envie de la présenter, parce que je me dis, ouais, moi-même, j'aurais honte, tu vois, même si c'est mes parents, j'aurais
3: honte. Ah ouais,
6: t'as honte de tes parents.
3: Ah oui, toute la honte, ouais.
6: Bah ouais.
3: Vous
6: foutrez
3: la honte, vos parents?
5: Ah bah non, ouais carrément. Bah, un peu, ouais.
3: T'aurais honte, Guigui?
5: Ah bah carrément même.
3: Et toi, Karim, t'aurais honte?
6: Ouais, de ouf, gros.
5: Bah oui. C'est là où on disait.
6: Alors, si vraiment on se présente, je préviens bien. Je dis, fais gaffe, c'est des gros racistes, mes parents. Je te préviens.
5: Ah ouais, mais déjà, t'imagines, t'es obligé de dire ça de tes parents à ta meuf.
3: Ouais, ça fait chier.
5: Et justifier qu'éventuellement, elle peut se prendre des réflexions de merde.
6: Mais ouais,
5: tu vois, autant pas la présenter, quoi.
3: Mais tu sais, c'est ce qu'on nous dit depuis tout à l'heure, ces docs, là. C'est en gros, t'y aller à distance, tes parents.
5: C'est mieux, hein.
3: Vis ton histoire,
6: ouais, tu
3: tranquille.
6: Et puis t'es pas en couple avec tes parents, quoi.
3: Pas, voilà,
5: mais vu comme tu parles, moi je trouve que t'as peur de ta mère, tu vois.
3: T'as peur de faire du mal à ta mère.
5: Ouais, mais bon, au bout d'un moment, tu sais, je sais pas, ta mère elle te fait chier, tu peux lui dire.
9: Oui, t'as raison, Romano, faut que je rentre dedans, bien sûr.
5: Non, mais ça reste ta mère, tu vois. Tu vas pas t'embrouiller avec ta mère comme tu peux t'embrouiller avec un pote. Mais en fait, à un moment donné, il faut mettre les barres sur les i, les poids sur les i, les barres sur les t.
6: Ouais, c'est mieux
9: dans ça.
5: Non, mais en gros, lui faire comprendre. Ouais.
9: Tu t'as complètement raison là-dessus. Moi, j'ai un éclair, en fait, justement, de lucidité, en faisant mes billets, en disant, voilà, je l'ai fait. Donc, ça prouve que, voilà, je suis plus, à l'écoute, en fait, je fais comme je veux et comme je l'entends.
3: Non, mais ce qui est bien, c'est que ça t'a prouvé que tu l'aimais vraiment, tu vois, le fait que vous soyez séparés. Au moins, tu vois, la réaction de la mort, ça a pu servir
6: à ça. Non, mais c'est sûr. Et puis, dis à ta mère une bonne fois pour toutes, écoute, si tu m'aimes, parce que je sais pas ce que tu fais, je sais pas pourquoi et tout ça, si tu m'aimes, en fait, laisse-moi vivre, parce que je suis heureux comme ça. Si elle est pas d'accord, ben, effectivement, éloigne-toi un petit peu.
5: Moi,
6: ça lui
5: je pense que de toute façon, tu peux être tranquille. Je pense que ta meuf n'a pas forcément envie de retourner chez tes parents pendant ce moment.
6: Non, ça, c'est sûr.
3: Ça, c'est sûr. Oui.
6: Non, mais c'est évident.
3: Bon, merci pour vos réactions, les filles, là. Merci, Maëva. Enfin, un gros bisou.
8: Ouais, de rien.
3: Non, ben,
8: bisous.
3: Merci à toi, bisous. On t'envoie ton t-shirt Skyrock dans 5-5, Maëva. T'as passé à la maison.
8: Pas de soucis.
3: Des bisous, et puis bisous à Jen aussi. Bonne route, Jen. Courage.
10: Merci, bisous.
3: Bisous.
10: Et puis,
3: vive la Bourgogne.
10: La Bourgogne.
3: T'es où en Bourgogne? 71, Romano.
5: Ouais, mais où dans le.
11: Chalon-sur-Saône.
3: Chalon-sur-Saône.
11: C'est ça.
3: Et bon, salut, tout ça. On t'embrasse, Jeanne. Bisous à toi.
11: Bisous.
3: Et c'est Nox, reste à l'écoute. On aura peut-être d'autres témoignages. Vous avez quelqu'un qui vous a pourri vos relations. Vous nous racontez. Alors, les darons, les daronnes, pourquoi pas. Ou alors les ex. Il y avait pas mal de messages sur les ex aussi tout à l'heure. Allez, on vous attend. C'est Nox, tiens-nous au courant. Et puis, bah, sois heureux maintenant qu'elle est revenue en France, qu'elle est revenue à la maison. Tu ferais une bise à ta chérie
12: aussi.
9: Bah oui, avec grand plaisir, y a pas de problème. Par contre, je peux parler à Romano ou à Diffoul, enfin l'un ou deux quoi.
5: Les deux.
3: Bah écoute,
9: choisis. Les deux en même temps.
5: Ah, non, bah vas-y si tu veux. Tu veux me parler de quoi? Et si c'est d'argent, je préfère que tu prennes Diffoul.
6: Oh. Ah bah évidemment.
9: Non mais, non mais t'inquiète pas, je sais dans quelle caisse je dois taper Romano, y a pas de problème.
3: Oui, bah non, alors tu vas prendre Romano.
5: Ah là bas la caisse est vide, elle est vide.
6: Dans quelle caisse?
5: Ah moi je peux larguer une caisse.
3: Ouais merci, non c'est
5: tu veux Romano.
3: Allez, c'est donc bah, on te reprend pas ce soir parce qu'on a l'antenne, mais Romano.
5: Non mais vas-y, attends, bah quand on passe un son,
3: voilà.
5: Je te reprends en speed.
3: Tu bouges pas, c'est Doc.
5: Je vais te donner un numéro surtaxé sur lequel.
6: Non, mais non, Romano, t'écoute.
3: Salut, c'est Doc.
9: Tu ne l'attrapes pas, tu ne l'attrapes pas.
3: Ciao.
9: Bisous, salut.
3: Ciao. Salut à toi.
9: Salut.
3: Alors, il y a qui nous attend? Il y a Nono qu'on va prendre en direct avec nous. Nono, il est du 67, on est en Alsace. Et ouais. Puis il y a Vincent du 03. Ah oui, on t'a salué tout à l'heure, Vincent. Salut Vincent, comment ça va?
13: Ça va et vous?
3: Écoute, ça va bien, Vincent. Ah, ouais. Vous voulez qu'on fasse un petit jeu?
6: Ah bon?
3: Oui.
6: Ouais, c'est quoi?
5: Il y a quoi à gagner?
13: Quoi?
3: Absolument rien.
6: Ah bah
5: moi je voulais jouer alors.
3: Non mais mes applaudissements, peut-être que je sais pas si t'es vraiment trop fort, Romano, peut-être qu'on t'offrira 1 500 €.
5: Ouais.
13: Ah,
5: hein,
13: ben,
5: ouais. Non, mais
3: j'ai dit peut-être. Bon, on va jouer à un jeu qu'on a fait ce matin. Qu'est-ce qu'il y a dans le corps humain?
5: Ah oui.
3: Bah des organes.
5: Ouais. Ah bah c'est bon, il a gagné.
3: Et bien pas cœur, Romano.
5: Bravo, t'as gagné.
3: Ce n'est pas la bonne réponse. Non, parce qu'il y a une meuf, qui a passé un IRM avec un god à l'intérieur.
6: Ah putain. Ah mais j'ai vu ce truc. Ah putain.
3: T'as vu ça? Et donc le god, comme l'IRM, ça aimante. Le god, il est remonté dans son corps.
6: Ah ouais, mais je sais pas jusqu'où il est remonté parce que j'avais vu.
3: Là ici, au-dessus du nombril un peu.
6: Non, mais t'imagines.
3: Alors, si je vous dis Toulouse, homme, 24 ans, urgence, cucu.
6: Le truc, le missile dans le cul, là, l'obus.
3: L'obus dans le cul, bravo Marie.
5: Ah, c'est vrai, c'était
6: un peu. Romano,
3: t'as grillé, tu te souvenais pas de
5: l'obus
3: dans le cul?
5: Non, mais de toute façon, je voulais pas jouer, il n'y a pas de cadeau. Non, mais j'y crois pas.
3: Jouez avec nous, envoyez vos messages.
5: Il
3: y a M37 qui dit aucun intérêt, il n'y a rien à gagner. Alors, si je vous dis Toulon, 88 ans, urgence.
5: Attends, mais c'est pas la même chose.
3: Obus dans le cul.
6: Ouais, je crois, ouais.
5: Obus dans le cul.
3: Bonne réponse.
5: Eh, je me souviens de celui-là, toi.
3: Eh oui.
5: Ah, mais ouais, mais je me souviens, moi, du vieux.
6: Ouais, ouais. Le vieux, pareil. Ouais.
3: Bah voilà, 88 ans, le mec est allé aux urgences pour se faire sortir un obus qu'il avait coincé dans le rectum.
6: Mais t'imagines, les gars.
3: Bah, il voulait se faire exploser le cul.
5: Ah bah, il était pas loin de réussir.
3: Alors, qu'est-ce qu'il avait dans les fesses? C'est toujours dans les fesses. C'est un homme de Breton, Brest. Le 14 juillet, il va aux urgences.
5: À feu d'artifice?
3: Pourquoi? Un feu d'artifice, bonne réponse Romano.
6: Ah ouais.
5: Un 14 juillet, oui.
3: Un feu d'artifice dans le truc.
5: Au départ, Bretagne, j'allais voulu dire une canne à pêche, genre.
3: Guigui.
5: Ou un ciré jaune.
3: Et Karim, quand vous êtes allé fêter le match, la victoire du PSG, ouais. La deuxième étoile, Samy, du PSG.
5: Deuxième déjà.
3: Ouais.
5: Oh, là, c'est
3: est-ce que tu t'es foutu un feu d'artifice dans les fesses?
5: Ah, moi, oui, évidemment.
3: Ah ouais?
5: Bah, attends.
6: Non, mais il faut être taré.
5: Pas qu'un. Ouais, ça doit faire très. Très mal.
6: Non,
5: très,
6: c'est
5: très
6: extrêmement mal. Dangereux, surtout.
5: Et en plus, c'est très basse.
6: Ah ouais.
5: C'est qui qu'on devait avoir? C'est Vince, là?
3: Il est là, Vincent, ouais.
5: Non, mais il peut plus. Ah, mais c'est toi? Mais
3: tu peux plus.
5: Non, c'est un autre Vincent qui peut plus. Ah, ok.
3: Ah.
5: Non, parce qu'on a reçu un message d'un Vince. Désolé, l'équipe, le boulot me rappelle, je peux plus.
3: Ah, tu peux, Vincent?
13: Ouais, je peux.
5: Ah, c'est pas toi, très bien.
14: C'est un autre Vincent.
3: On te garde, c'est un autre Vincent. On te reprendra, ces prochains soirs, Vince. L'autre Vince. Alors, tiens, écoute bien. Quelques indices. C'est passé dans le Poitou, à Poitiers. Un homme, urgence. Cucu. Malade.
5: Ouais, mais là.
3: Ah ah.
6: C'est pas le thermomètre. Non, le thermomètre, c'était pas là.
5: Attends.
3: Je sais pas, un animal.
6: Quoi?
5: Marie. Non, malade.
3: Mais si, Marie.
5: Thermomètre,
6: c'était ça, c'était thermomètre.
3: Oui, c'est un mec qui s'est enfoncé trop profond un thermomètre dans le cul.
6: Non, mais
5: waouh.
3: C'est-à-dire qu'en fait, il voulait avoir vraiment la bonne température. Donc
6: non mais en plus c'est tout petit un thermomètre.
3: Enfin c'est tout petit Marie, ça fait ça un thermomètre pour le cul.
5: Ouais et puis bon après c'est un peu plus gros tu sais quand
3: ah, mais
5: la zone il y a l'écran.
3: Le mec s'est retrouvé dans
6: aux anciens bordels.
3: Avec un thermomètre dans le cul. Cédric, on peut tout rentrer dans ton cul, toi. Les ovules,
12: ce que t'as dit, ça y est,
3: les feux d'artifice.
12: Non, tu ne peux pas.
3: Le thermomètre, tout ça.
12: Non, je suis sûr, tu ne peux pas.
3: Voiture. T'es sûr?
5: T'es bien, on prend plein de.
12: Non, tu vas rien rentrer du tout, tu vas te calmer.
3: Allez, il y en a plein. Merci.
5: Ton cul, c'est une camionnette.
3: Merci pour les messages que vous nous envoyez là.
12: Tiens, là,
5: garde meuble.
3: Si vous bossez, et tout ça, c'est passé en France. Tiens, un autre, c'est. Ah oui. C'est un gars de Besançon, dans le 25. Lui, il va aux urgences pour un problème, un truc coincé dans le cul. Il a expliqué qu'il avait eu un accident en rentrant de son marché. Qu'est-ce qu'on a trouvé dans son cul ?
5: Une courgette ?
3: Une courgette, non.
5: Un oignon. Concombre ?
3: Un concombre, non plus.
5: Une carotte, un poireau.
3: Une carotte, deux carottes.
5: Et un poireau.
3: Et une aubergine. Donc il aurait fait il avait ça coincé dans le cul.
5: Salade.
3: Et le mec a expliqué.
5: Ratatouille.
3: J'ai eu un accident en rentrant de mon marché.
5: Évidemment.
3: Je suis tombé sur mon panier. Et alors il y a deux carottes qui sont rentrées. Et une aubergine qui est rentrée aussi.
5: Putain, c'est pas de chance. Mais t'imagines la dégénérescence mentale.
3: Il y a 100 mecs par an. 100 personnes par an. C'est les proctos qui disent ça. Qui sont hospitalisés à cause d'un objet bloqué dans le trou du cul.
5: Non mais il faut vraiment être dégénéré.
6: Ah ouais, c'est vrai.
5: Mettre deux carottes et une courge.
3: Il est tombé dessus.
5: Imagine le dingue. Non, mais en plus, mais comment tu peux arriver et penser que les médecins vont te croire?
12: Bah ouais.
5: Attends. C'est que t'es un débile.
12: En plus, une carotte, c'est claqué. Tu mets direct un concombre. Hein,
5: ouais, un truc balèze, ouais, tu vois.
3: Bah, même il avait deux carottes déjà.
5: Ouais, le mec, il est petit joueur, quoi.
3: Et une aubergine.
5: Ah mais une
12: aubergine, c'est déjà plus solide quand même.
3: Tiens, admettez, comment vous faites si vous retrouvez qu'un truc comme ça dans le cul?
5: Ah mais non, mais moi, c'est impossible que ça arrive.
3: Bah je sais pas, Cédric. Qui joue avec toi, tu dors et. Oh là, elle est rentrée toute seule.
12: Le cul, donc ça pourrait rentrer. Limite.
3: Voilà, c'est bien ça.
5: Ouais, mais calme-toi quand même.
3: Si ça vous arrive, admettons, vous allez faire.
5: Calme. Oh là, il se plug le cul. L'autre, il est tout excité.
12: Non, mais c'est vrai, dans l'équipe, c'est lequel qui se plug le cul, c'est toi, gros.
5: Marie aussi, non?
3: Marie aussi.
6: Ah non, jamais, non.
3: Pas le cul.
6: Non, pas le cul, et j'ai jamais eu de plug, donc en plus. Non, mais ça m'attire pas trop, moi, tu vois.
3: Bah, admettons, ça vous arrive, vous allez faire les courses, et puis vous tombez malencontreusement sur deux carottes et une aubergine. Donc c'est quoi, c'est dans le cul? Qu'est-ce que vous allez.
12: Mais
3: ça sort pas, c'est
12: vrai. Ah laxatif, je chie, je sais pas, gros.
3: Mais ça sort pas, c'est
5: vrai. Ah, moi je me fous les doigts dans le cul.
3: Moi je vais dans un hôpital, mais loin de chez moi.
6: Non, mais déjà, faut être con. Tu sais que le truc, il peut casser dans ton cul, tu vois.
3: Ah ouais. Non, et puis il y en a un qui est comme toi, Romano aussi, c'est marrant ça, il est où? C'est une enfant de 11 ans.
12: Oula.
3: En Arabie Saoudite. Non, c'est pas dans le cucul, là. Une enfant de 11 ans qui a vécu pendant plus de 4 ans, donc entre son 7e anniversaire
5: sans
3: et son 11e anniversaire, avec.
5: Un Lego.
3: Non.
5: Un petit cheval.
3: Un petit cheval. Non, c'est vrai que tu mangeais tes Lego et tes petits jours, on en parlait ça.
5: Ah, non, je les mangeais. J'étais pas quand même un enfant débile.
3: Tu voulais pas qu'on les écoute les vols.
5: Non, le petit cheval, déjà, c'était la version de voyage où c'est vraiment tout petit, tu vois, où tu les piques, là, les trucs que tu utilises dans les bagnoles ou dans les bus, tu vois. Mm-hmm. Donc c'est vraiment minuscule, c'était pas genre.
6: Ah, les trucs de voyage.
5: Ouais, genre les trucs
12: des chevaux en bois, quoi.
5: Ouais, les trucs de.
3: Non, mais faut y aller quand même pour manger ça.
5: Mais je sais plus comment je l'avais fait, non, mais j'avais dû le mettre dans la bouche. Et,
3: tu voulais pas que ton pote te les vole?
5: Non, c'est le petit cheval, c'était pas ça.
6: Non, parce qu'il y en a qui foutent ça dans le nez.
5: Dans les oreilles aussi.
6: Ah ouais, j'avais pas vu.
3: Alors qu'est-ce qu'elle s'est mise? Elle était retrouvée avec quoi? Elle a vécu pendant.
5: Je sais pas, Playmobil avec...
3: Non.
5: Playmobil, c'est balèze.
3: Pense à toi, Romano.
5: Ah, je sais pas, moi j'ai.
6: Une Barbie?
5: Moi j'ai bouffé que des Lego et.
3: Mais t'aurais pu le faire, bouffer des.
5: Barbie?
3: Non.
6: Des quoi?
5: Une pièce?
3: Ah oui, des pièces de monnaie.
12: Facile.
3: Bah oui,
5: la gosse, je prenais pour une tirelire.
3: C'est pris, c'est une petite tirelire humaine. 17 pièces de monnaie coincées dans l'estomac. Elle les avait mangées à cachette de ses parents.
5: Ah, moi je suis le daron, je l'ouvre.
3: Tout ta gosse.
6: Non, c'est horrible.
5: Je le perds dans la cuisine.
6: Oh, il est grave.
3: Tiens, il y a un truc pour nos sportifs, pour Samy, tiens. C'est au Brésil, le champion du truc dans le cul. Mais pour se faire du bien, il s'est retrouvé avec 2 kilos dans le cul.
12: Ouais, ça commence déjà à être large. Hein.
3: Ah, il faut y aller quand même.
12: Il faut quand même être solide.
3: Ouais. Je crois que je vais me mettre à faire du sport.
6: C'est une très
3: bonne idée de faire du sport juste avant les vacances pour être
12: bien. Ouais,
3: il y a Gabi qui est infirmière qui nous appelle. Elle est où, Gabi?
6: Ouais.
3: Direct de Toulouse.
6: Bah, elle est en train de bosser là d'ailleurs.
3: Salut Gabi.
14: Oui, salut.
12: Salut Gabi.
3: Salut à toi.
5: Salut Gabi.
3: C'est gentil. J'ai envie de nous appeler, Gabi. T'as vu des trucs de ouf, toi?
14: Ouais, ça fait 10 ans que je suis au digestif.
3: Digestif, donc c'est les trucs qu'on se met dans le cul, quoi.
5: Moi aussi, j'en bois du digestif.
6: Ah, tu fais des coloscopies et tout ça, alors?
5: Moi aussi, je suis à la Suze.
6: Ah ouais, parce que Samy va en faire une, donc.
12: Ouais, moi j'y ai le droit.
3: Ah, tu l'as fait alors?
12: Ah, c'est obligé, ouais.
6: Ah, ça y est,
12: j'ai une date le 21 juillet, mais je vais
6: essayer. Ah, c'est pas fait.
12: Parce que j'ai envie de le faire avant.
3: Fais-la pendant l'émission. On te met là sur la table.
6: Non, mais là,
3: c'est Cédric, ça va l'amuser.
12: Mon gastro arrive, là, il va me fouiller. Là.
3: Ah, bah ouais.
12: Il y a déjà des GoPro. Ah, bah non, c'est des grosses caméras.
6: Ah, mais t'es con.
12: Ah, le docteur Romano plus sur les cul. Ça va, t'es chaud. Bon, allez, ok.
3: Ça fait 10 ans que t'es infirmière, toi, Gabi. Et t'en as vu des trucs de ouf.
14: Oui, ben déjà, on avait un habitué qui venait régulièrement pour tout ce qui était rond dans l'anus.
3: Tout ce qui était
14: la dernière. Alors, on a eu le droit à la boule de pétanque. Mes collègues me disaient qu'avant, elles avaient.
6: Boule de pétanque, mais c'est énorme.
14: Ouais, bon. Mais il a fait mieux, il m'a fait la boule de lyonnaise aussi.
5: C'est quoi? Ah ouais, la lyonnaise, c'est les plus grosses boules, ouais. Oh, c'est une espèce de jus de quille, ouais.
6: Mais comment ça peut rentrer dans un cul?
3: Et t'as pas fait la boule de bowling?
14: Non, il ne l'avait pas encore fait. Et on ne l'a pas revu depuis un moment, là.
3: Ah, il s'est calmé. Mais, il a eu, mais il a, ils ont pas mal, ces gens qui se mettent ça dans le cul.
14: Non, lui, il a même joué quand on l'a enlevé. Donc.
3: Ah, ouais, il a joué.
12: Ah, non.
3: Mais attends, il a joué, il a giclé.
14: On a dû l'enlever au forceps, il a giclé sur la table.
6: Et là, ah, putain, ah non.
14: Le médecin était dégoûté, il a viré de la clinique.
6: Ah, ouais, mais quand il est arrivé, il a dit quoi?
5: Je pense que c'est le médecin, mais qui joue.
14: Non, après, lui.
6: Non, mais quand il est arrivé, il a dit quoi? Il a dit, je suis tombé dessus.
14: Non, lui, c'est particulier, c'est un habitué, on sait qu'il aime ça, il kiffe ça.
3: En fait, ça doit faire kiffer qu'on lui enlève, qu'on vous lui enlève.
14: Ouais, il nous a dit quand même, dans la voiture, c'était trop bien, ça bougeait, c'était agréable. Mais c'était vraiment un gros taré.
5: Mais pourquoi vous le mettez pas à l'asile?
14: Nous, on est une clinique privée, donc
5: on
14: fiche. C'est la thune.
12: Ouais, c'est le mec qui paye.
5: Mais ça lui coûte combien quand il vient se enlever une boule, là?
14: Franchement, je sais pas, mais c'est pris en charge quand même. Vu que c'est par les urgences et que c'est dangereux, je pense qu'il paye que la consulte.
5: Ah, on paye pour
14: ce
5: con en plus.
3: Ah, ouais,
14: non, mais. Ah, oui, oui.
5: Ah, si, si, c'est urgent.
12: Le mec qui gicle sur les infirmières et tout, gros.
6: Ah, non.
12: J'imagine le casse-os de mur.
6: Mais il arrive à pied parce que.
3: Il a quel âge, ce gars?
12: Là, en voiture,
14: il arrive en voiture et il a kiffé les dodanes, apparemment.
3: Les dodanes, bah, il
6: fait. Ah, ouais.
12: Tu roules,
14: nous a dit.
3: Et il a quel âge?
14: Il avait une soixantaine d'années. Et mes collègues le connaissaient déjà depuis 10 ans facile.
3: T'imagines, c'est ton papy?
14: C'est ça.
12: Non, mais t'imagines, tu joues au boule avec lui, c'est boule. Toutes les boules sont passées dans son
6: cul. Ah, ouais, c'est immonde.
3: Allô Gabi, ah, ça a coupé, rappelez Gabi. On te rappelle Gabi, ligne numéro 2 pour Gabi là. Ah, le gars de Toulouse, ouais, t'as raison, Redouane là qui envoie un message. Le gars de Toulouse avec son aubeux dans le cul, peut-être qu'elle le connaît, Gabi.
5: C'est peut-être lui.
6: Ah bah ouais,
3: ça a coupé, Gabi. Est-ce que tu connais le mec de 24 ans qui s'est pointé aux urgences avec un obus de la Première Guerre mondiale
14: dans
3: les fesses?
14: Moi je suis en privé, ça c'est en public. C'est trop dangereux, ça part direct.
5: Non, mais ça aurait pu être le vieux là qui vient là.
3: Ouais, c'est vrai.
6: Non, c'est pas rond.
14: Peut-être que c'était lui, mais c'est pas assez rond, ouais, je pense.
5: Ah ouais,
6: ouais. Ouais, tu vois.
3: L'humanité.
14: Non, je vous disais, après, on a eu pas mal d'animaux et c'est le plus dégueu, ça, je trouve.
6: Ah non, mais non.
5: Mais genre quoi?
14: Les animaux, c'est toutes les femmes. J'ai eu un hamster dans la moumounette d'une femme.
5: Oh, mais il était mort, l'hamster, quoi?
3: Un hamster?
14: Alors, ouais. Il était mort, mais surtout, il a mangé la moitié de l'utérus.
12: Eh ouais, parce qu'il
3: mais t'imagines, là, mais...
14: Parce que lui cherchait la sortie, en fait. Donc,
3: mais c'est des gens qui se droguent?
14: Elle, je sais pas si elle était droguée, mais quand même, elle était sortie, oui.
12: Eh oui.
14: Non, elle, on lui a juste enlevé l'utérus, mais à part ça, elle va très bien.
3: C'est injuste, c'est l'hamster qui est mort, il a rien demandé.
14: Oui, le hamster, il est mort, et pareil, le poisson rouge aussi.
3: Le poisson rouge?
6: Non, mais
14: et le poisson rouge, elle a osé nous dire. Le poisson rouge, elle a osé nous dire, je comprends pas, il frétille plus.
3: Bah oui, il est mort, connasse. C'est un truc.
6: Ah, mais c'était encore la même.
3: Vous appelez les keufs quand il y a ce genre de choses?
14: Pardon?
3: Vous appelez pas les keufs?
12: Je fais pas un signalement.
3: Hein. Une qui se met. Parce que c'est maltraitance animale, quand tu te fous un hamster dans le.
14: Ouais, mais il y en a aux urgences, ils n'ont pas que ça à faire, donc.
3: Ah ouais, mais bon, c'est.
14: Ils sont occupés, ils les laissent repartir. Je crois qu'une fois, il y avait eu un signalement quand même, mais pour l'hamster surtout.
3: Ah bah oui, oui.
6: Ah, mais ouais.
3: Mais t'imagines comme ils souffrent les animaux, c'est dégueulasse.
5: C'est incroyable. Ah, mais c'est vrai qu'après aux urgences, vous enchaînez les patients et tout.
3: Ouais, vous avez du boulot,
14: c'est
3: ouais.
14: Ça, donc ils ont pas
5: c'est débordé. T'es à la dingote, vous faites ce qu'il y a à faire et casse-toi d'ici. Dégage, Cassos, et ne reviens jamais, s'il te plaît.
3: Salut, Cassos.
6: Putain, il y a l'histoire de la bite aussi.
3: Quelle bite?
12: Une bite dans un cul, c'est classique.
3: Ah oui, il y a des mecs qui se mettent des trucs dans la bite.
12: Dans l'urètre.
14: Non, l'histoire de la bite, c'est pas de ça dont elle parle, Marie.
3: C'est quoi?
6: Non, ouais, parce que j'ai vu.
14: Je crois qu'il n'y a que elle qui l'a lu, quoi.
3: C'est quoi ça?
14: Ça va vous faire très mal à vous, les hommes.
12: Ah non.
3: Vas-y.
14: Une bite à moitié coupée.
12: Une tige?
3: Une
12: bite à moitié coupée.
14: Une bite à moitié coupée. Sa femme, elle a pété un plomb, elle a surpris en train de le tromper, elle a pris la machette, elle a coupé la bite.
12: Ah ouais.
3: Ouais, mais c'était en France, ça. Parce qu'on a eu une histoire à l'étranger, je sais plus, c'était en Russie, je crois, c'était une russe qui a fait ça.
14: On a vu le patient arriver. J'avais même là, on a fait passer la photo dans toute la clinique tellement il avait le sexe qui tenait que par.
6: Ah les gros, il passe la photo.
3: Oh, putain, vous avez vu ce qu'on a vu.
5: Mais vous avez réussi à lui recoller?
14: Alors il a recollé, mais du coup il a une prothèse pénienne, donc.
12: Ouais, il est de poche à pipi, quoi.
3: Bah il fera plus cocu.
14: Non, il peut faire pipi, ça. C'est ça, ils ont pu le sauver, mais du coup il a plus d'érection naturelle.
12: Voilà, moi j'avais entendu
3: plus de cocuviage fini.
12: À Marseille, règlement de compte, une embrouille de gitan pour les mêmes raisons que toi, la tromperie machin.
3: Ouais.
12: Et en fait il y a un mec qui est arrivé qui a tiré une balle dans les couilles du mec. Le mec n'est pas mort. Par contre, il a plus rien, quoi. Il a une croix, une cicatrice et une poche à, je sais pas comment.
6: Il a plus de. Ouais, pour faire pipi.
12: Ouais, il a une sonde et une poche à pipi, quoi. Le mec n'est pas mort, mais il a plus rien.
5: Il a plus de tub.
12: Il a pris une balle à bout.
14: Non, nous, la meuf, elle a géré, elle a fait sa propre nerf, du coup, ils ont dû qu'à nous reconstruire.
3: Un coup de. Quitte à se faire couper la tub, autant que ce soit fait proprement.
5: J'aime bien, bon, en même temps, un coup de machette, bon, c'est.
12: La douleur que tu dois te grailler.
5: Ça laisse pas de chance, ça coupe tête, quoi.
6: Ah non.
3: Tiens, en parlant de bite, chinois, lui, s'était présenté avec un câble électrique introduit dans l'urètre depuis 2 ans. Ah. Le mec, il avait son câble dans l'urètre, donc dans le trou de la bite.
5: Le mec, il l'a gardé 2 ans.
3: Et il a gardé 2 ans. Oui. Bah, ça devait passer, Marie, je pense. Je sais pas. Mmh. Et après, tiens, tu parlais d'animaux, il y a un truc aussi, l'écureuil mort aussi. Le mec aux
14: États-Unis. Oui, j'ai entendu ce matin.
3: T'as entendu ça?
14: Je vous ai entendu, j'étais mort de rire.
3: Et ben nous aussi.
14: Je pensais vous appeler pour en reparler justement.
3: Non, mais c'est triste quelque part parce que l'écureuil il est mort. Donc il y a un mec, il a mis un écureuil dans son cul.
14: Oui, non, mais...
3: Et vous savez pourquoi il a mis l'écureuil dans son cul?
12: Pourquoi?
6: Parce qu'il y avait des noisettes à l'intérieur, non?
3: Non, Non, Marie, c'est pas ça.
5: À la limite, tu te mets sur la bite, tu te bouffes le gland. J'aime bien les glands.
3: Oui, aussi, c'est
6: des
3: glands.
6: C'est vrai, t'as raison.
5: Lui, Cédric, ça bouffe des glands, ça.
3: Cédric, pourquoi tu te mettrais un écureuil dans le cul?
5: Bah, pour bouffer la merde, non?
2: Non, je sais pas du tout.
3: Et bien parce que le mec, il s'est donc fait arrêter. Hein. Il a expliqué qu'il faisait froid dehors et il voulait réchauffer l'écureuil. C'est gentil.
5: Ah, c'est gentil.
6: Quand c'est
5: gentil. Une petite cabane.
3: C'est gentil tout plat, non?
5: Bah ouais.
3: Et voilà, une belle histoire.
5: Ça m'a donné des idées.
3: C'est bien,
12: ouais, c'est ça.
3: Tu nous raconteras. Bon, si vous avez d'autres témoignages là-dessus, si vous bossez dans les hôpitaux, vous salue d'abord. Et puis n'hésitez pas à nous appeler. Merci Gabi pour le coup de fil.
6: Bah, bon courage. Hein.
3: T'as fini ou tu bosses encore?
14: Non, je finis à 8h30 du matin.
3: Ah ouais, donc on te dit reste avec nous jusqu'à minuit, puis rendez-vous demain matin dès 6h.
14: Merci.
3: On te fait des gros bisous, on a ton t-shirt Skyrock à la maison. À tous.
6: Bisous.
14: Merci.
3: Salut à toi. Alors, notre relou, parce qu'on a une relou dont on va parler, c'est Vincent qui nous a appelé, qui est dans le 03. Vincent, tu t'es jamais coincé un truc dans le cul, malheureusement.
15: Pas de témoignage. Ah non,
6: malheureusement.
15: Heureusement plutôt.
3: Alors, Vincent, tu nous expliques tout. Tu nous expliques tout, vas-y, c'est qui cette meuf?
15: Ouais. Bah en fait cette meuf c'était la copine d'un collègue de boulot, le gars qui bossait avec moi.
3: Okay.
15: Et bon voilà, je l'avais vu 2-3 fois parce qu'elle venait avec mon collègue de boulot, elle venait des fois au boulot quand on entend comme ça, mais je la connaissais pas plus quoi. Et un jour j'ai mon collègue qui m'appelle avec un téléphone que je connais pas. Alors, je réponds, je me fais que c'est lui qui est au téléphone, moi je m'inquiète pas plus. Et puis un jour je vois le même numéro qui m'appelle. Et donc j'entends sa femme en pleurs, en train de péter un plomb parce que elle s'embrouillait avec lui, donc elle expliquait qu'elle était embrouillée avec lui parce que soi-disant il la trompait, je sais pas quoi. Mais je dis mais non, il trompe pas, il vient tous les matins, il vient plus tôt, il se pose tranquille, il fait son petit truc, son petit train quotidien.
3: Le collègue, il était pas là lui.
15: Parce que là, il était tous les matins, il était au boulot quoi.
3: Non mais quand t'étais au téléphone avec elle, qu'elle t'expliquait tout ça, il était pas là lui.
15: Ah non, il était pas là, non.
3: Ouais.
15: Non. Et du coup, je lui ai dit qu'elle se calmait et tout. Puis pour, bon, après, je lui ai dit, mon collègue de boulot, je lui ai dit, il est ta femme, elle arrête de m'appeler, quoi.
3: Et tu crois qu'elle avait envie que tu la...
15: Bah, foute. En fait, à la fin, c'est ça, en fait.
3: Alors, il baisait avec toi, en fait.
5: Ah, bah, tu l'as sauté?
15: Non, je l'ai même pas touché, j'ai même pas envie de la toucher.
5: Elle était bonne? Elle était mignonne?
15: Non, elle était pas bonne.
5: Ah ouais, ok.
3: Ah ouais, donc c'est vrai que elle aurait été mignonne.
15: Non, j'aurais pas touché, c'est une sensation, c'est un problème, ça, tu vois.
3: Ouais, c'est vrai.
6: Oui, ça, c'est mieux, oui.
3: C'est vrai que comme elle s'est comportée, moi, tu peux me dire, elle est super mignonne, tout ça, etc., je suis pas sûr d'y aller.
6: Ah, tu vas pas bander.
3: Marie, mais après, ouais, trop de problèmes, tout ça. Karim, t'as tiré, elle est super mignonne, tout ça.
12: Ouais, ça me dérangerait pas.
3: La meuf d'un collègue.
15: D'un
5: collègue, si c'est vraiment mon pote, non, mais si c'est un mec.
3: C'est pas ton pote, le mec, si?
15: Bah non, c'est pas mon pote, non.
5: Ouais, c'est un collègue que je vois comme ça, vite fait. Ouais, je la déglingue, gros, normal.
3: Ouais.
6: Bah, à l'époque.
3: Ouais.
12: C'est Cédric.
15: Non. Ouais, là.
12: Pas. Non.
5: Bah, elle non plus, elle veut pas.
12: Ah, c'est des problèmes, après.
15: Ouais, comme moi, toi.
12: Ouais.
3: Qui fait ça?
12: Il y a tellement de meufs, gros, pourquoi tu vas
5: y aller? Ouais, non, moi, j'y vais pas non plus.
3: Samy, non.
15: Il y en a des beaucoup mieux.
6: Ah, bah en plus.
12: Ah, pareil, je trouve que c'est que des galères, ça. C'est le plan à éviter, je trouve.
5: Ah, bah moi.
3: Mais elle peut te faire du bien au zizi.
12: Ah, mais bien sûr. Mais bon, on en prendra une autre.
3: Bah, non, tu vois, il pense à son zizi. Tu penses à ton zizi.
5: Bah, moi, je suis un peu. Ouais, si c'est.
3: Il pense à son zizi.
5: Je sais pas, si t'es dans une grosse boîte et que le mec, c'est juste qu'un mec, tu le croises comme ça, tu dis ouais, bonjour, ça va, et que ça s'arrête
15: non,
5: là.
15: Le mec, je le vois tous les jours, hein. Je
6: sais pas, c'est. Oui, ce qu'il veut dire, c'est pas ton ami, en fait.
5: Ouais.
15: Ouais, non, c'est pas mon ami.
5: Ouais, bah donc je la baise, ouais. Bon, après, je la baisse. Non, mais bon, là, si elle est dégueu, je la baisse pas, par contre.
6: Non, mais après, t'as pas l'air emballé, donc.
5: Non, mais elle était dégueulasse.
15: Ouais, tu sais, quand elle t'appelle tout le temps parce qu'elle a des soucis avec son mec, machin.
6: Ah ouais, non,
15: mais
6: c'est. Ah ouais, non.
5: Non, mais la meuf, elle a envie de se faire secouer.
3: C'est plan galère. Vous avez déjà baisé avec quelqu'un au boulot? Tiens, dites-nous, allez-y. Hein, ou quelqu'un au boulot qui t'a déjà pris, vous a dragué, vous avez une petite histoire?
5: Bah, j'ai baisé Cédric hier au Clash.
3: Ah oui, j'ai vu ça.
5: Je sais pas si ça compte la semaine dernière aussi, d'ailleurs.
3: Au Clash, la draguière. Bah, tu voulais demander quoi à toutes celles qui écoutent, Vincent? Moi, déjà des témoignages pour si ça vous arrivait, genre truc.
15: Moi déjà, donc du coup au début, voilà, bon, ils étaient ensemble, je me prenais pas trop la tête, je voulais pas jouer avec d'autres soeurs, je me prenais pas trop la tête, mais après normalement ils se sont séparés, je lui ai dit au bout d'un moment, je lui ai dit arrête de m'appeler, je lui ai dit t'as pas envie de m'appeler, t'es plus de sa meuf, t'es voilà, enfin on se connaît pas. Voilà, elle me dit ouais mais tu me donnes toujours des bons conseils, je lui ai dit des bons conseils de quoi? Je lui ai dit que là, il t'a pas trompé, enfin voilà. Et au dernier moment, ben, je répondais plus. Donc, j'avais bloqué le numéro de téléphone et tout.
3: Bon, écoute, t'as été responsable.
5: Ouais, réglo.
3: T'as évité. Déjà, t'as évité des.
5: Ouais, en fait, elle t'appelait, elle avait des séances de psy gratuites, quoi.
6: Ouais, c'est ça, exactement.
3: Racontais ses galères. Et après, Janovic, du 60, qui nous dit moi, ça m'est déjà arrivé avec une pharmacienne, quand j'étais livreur en camionnette. Ben, allez-y, racontez-nous si vous avez baisé, au boulot. Si vous êtes fait draguer au boulot aussi, vous pouvez nous dire, les filles, les gars, tout le monde.
5: J'ai dit que j'avais baisé Cédric hier au Clash.
3: Au boulot. Non, ou alors au bahut.
5: T'as aimé?
16: Ah bah pff, grave.
3: Parce que l'histoire de tromperie au bahut, c'est terrible. Quand t'as une meuf qui sort avec un mec et qu'elle est attirée par un autre mec qui connaît le mec, le premier.
6: Ouais, bah le problème c'est que t'as tout le monde autour, ça se voit et c'est la merde, quoi.
3: Tu partais en couille très très vite.
6: Bah ouais.
3: Bon allez, on s'occupe de tout ça et vous nous appelez pour tout ce que vous voulez, hein, jusqu'à minuit, 01 53 40 30 20. Vincent, on te fait une bise. Hein.
15: Ouais, ça marche.
3: Et puis, t'as une chérie, on n'avait pas demandé si t'étais en couple.
15: Ouais, j'en ai une, ouais.
3: Ah bah je comprends aussi pourquoi t'y es pas allé.
6: Ah bah ouais, c'est logique.
15: J'avais pas à ce moment-là, j'étais célibataire.
6: Ah.
3: Très bien, bah t'as trouvé, j'imagine t'as trouvé mieux que la dingote.
15: En fait, vu que moi je l'avais coupé, en fait elle a appelé ma famille par Messenger, elle a appelé mes amis, elle a appelé mon boulot, elle a appelé mon boulot.
3: Oui, donc faut mieux rester éloigné ce genre
5: Fallait lui dire, faut aller voir un docteur pour la tête.
3: Allez, vous êtes sorti avec une cinglée, là aussi.
5: Allez hop, vous pouvez témoigner. Pour ma boule.
3: Allez, on vous attend en direct et on t'envoie ton t-shirt Skyrock à la maison. Le t-shirt Skyrock, on te l'envoie à la maison, Vincent, des bises. Et dans le 03, t'envoies ça très vite. Bisous, Vincent.
6: Bisous.
3: Salut à toi.
5: Salut.
3: Bon, Nono arrive dans un instant. Vous aussi, hein, débarquez quand vous voulez. Et puis là, c'est Leto. 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
0: Et ouais, 21h minuit sur Skyrock, on est là tous les soirs. Et là, il est pile 23h. Encore une belle heure à passer ensemble. Profitez-en, appelez-nous 01 53 40 30 20. L'appli Skyrock, le 41 759. Il y a Codal qui nous envoie un message. Bonjour Codal du 69. Et qui nous dit qu'il connaît un mec qui s'est branlé sur, sur Pamela.
2: Ah, il n'y en a pas qu'un. Hein.
0: Alors, oui, ah, c'est ça, vrai, il y en a toutes les semaines.
2: Ah mais là, elle en a branlé. Hein. Elle en a fait juter, hein, plus d'un.
0: Envoie-nous le prénom. T'as vu, je t'avais dit que j'en prendrais froid avec cette connerie de canicule et la clim, Romano.
2: Bah écoute, qu'est-ce que tu fais avec t'as un manteau trop grand?
0: Bah, j'ai froid. J'ai volé le manteau d'Oran.
2: Le manteau de Guigui?
4: Ouais.
0: Non, le manteau de Guigui, il fait une robe. Il fait une robe de mariée, le manteau de Guigui.
2: En tout cas, ça te va bien.
0: Ah bah tu vois, merci Romano. Ouais, ouais. Tu sais que rien m'habille, moi.
2: Ah bah ça, on a remarqué.
0: Ouais. Rien m'habille, tout va bien. Bon, qu'est-ce que je vous disais? Ah oui, donc Yagdal qui nous envoie un message. Salut que dalle. Et donc lui, il connaît un mec qui s'est branlé sur Pamela. Et donc dis-nous si on l'a eu à l'antenne ou il s'est juste branlé en regardant la photo qu'on a mise sur les réseaux.
2: Ah, peut-être à l'antenne, je pense quand même.
0: Ouais.
2: Parce que c'est la photo, elle est dangereuse quand même.
6: La photo, elle est dure à cuire.
0: Bon, vous êtes tombé, tiens, si vous pouvez nous faire un petit point sur tout ce qui est site de rencontre. Les gens vont de moins en moins sur les sites de rencontre, ils vont de plus en plus, ils trouvent sur Insta, sur Snap, sur les réseaux classiques en fait, c'est là où tu trouves les. Dites-nous, est-ce que vous allez sur les réseaux, genre Tinder, etc. Non, sur les réseaux. Et vous allez sur les réseaux, genre.
2: Ou sur les applis de rencontre.
0: Ou sur les applis de rencontre, genre Tinder, tout ça, etc. Où est-ce que vous trouvez vos chéris? Tes potes, Marie, t'as des potes qui traînent sur Tinder, tout ça?
4: Bah, j'avais ma copine Margot qu'on avait déjà eue. Hein.
0: Et alors?
4: Tu m'étonnes que
2: les mecs arrêtent d'y aller.
0: Comme il est gentil, Romano.
4: Mais là, elle y va plus, là. Maintenant, elle est en Suisse.
2: Oui, mais en Suisse.
0: Ils en ont aussi des réseaux.
2: Ils ont Internet.
6: Non, c'est annulé.
4: Il n'y a plus.
2: Non, mais ouais, Tinder, ça passe. Ça fonctionne, Marie.
4: Oui, non, mais je pense, mais elle est dans un endroit un peu reculé.
2: Elle vit dans une grotte. elle est dans une ZAD suisse.
4: Ah, c'est une belle ZAD.
0: Bon, est-ce que vous allez draguer, puisque est-ce que ça marche? C'est quoi qui marche le mieux? Les réseaux.
2: Cédric, c'est quoi qui marche?
0: Les applis, Cédric.
3: Non, moi j'étais sur Tinder, mais ça marche pas. Donc
0: non, mais tu t'as arrêté les réseaux.
3: Ouais,
0: t'as arrêté les applis.
3: J'ai pris l'abonnement pendant un mois pour que ça fonctionnait.
0: Alors?
3: Ouais, zéro.
0: Mais t'as mis une photo?
3: Bah oui, une photo de toi.
0: Ouais. Ah bah ça aurait dû fonctionner.
3: À la fin, j'ai essayé avec une photo de quelqu'un d'autre, mais ça n'a pas marché.
0: Même Pamela, parce qu'a priori, d'après que dalle.
3: Ah, mais Cédric, avec la gueule de Pamela.
2: Ah, et puis le problème, c'est que tu vas prendre des bites dans le cul, quoi.
3: Ouais, voilà. Ouais.
0: Mais dis-nous, que laisse-nous ton numéro, parce qu'il faut nous en parler, ça. Dis-nous si ton pote, il s'est branlé sur Pamela en sachant que Pamela était un homme. Et Romano même d'ailleurs.
4: Ah oui, ouais.
0: Ou alors s'il s'est branlé sur Pamela en croyant que c'était une fille. C'est pas tout à fait la même chose. Donc dis-nous, que laisse-nous ton numéro comme ça on en parle ensemble.
4: Sur ces petits cris.
0: Si vous avez des. C'est sans doute ces cris très.
4: Ouais, c'est ça, je pense.
0: Très sensuels.
4: Oui.
0: Bon, d'ailleurs, on peut faire un petit test. On peut peut-être aller draguer sur les réseaux ce soir et puis retrouver. Retrouver Pamela.
2: Parce qu'il y avait une demande aussi. Oui. Si vous savez que vous pouvez nous demander des choses.
0: Oui, demandez tout.
2: Alors,
0: c'est Radio Libre, c'est Skyrock, c'est votre radio.
2: Le zizi de Canette.
0: Le zizi de Canette.
2: Il a beaucoup aimé un truc qu'on a fait la semaine dernière. Mais non, c'était cette semaine. Non, c'était la semaine dernière. Cédric, tu peux refaire la soumise de Romano, s'il te plaît.
4: Romano est content.
3: Dans la gueule, tu vas voir.
0: C'est que ça a cartonné, Cédric.
3: Ouais, bah grave, ouais, j'imagine.
2: Non, mais il faut qu'on le fasse toutes les semaines.
3: Non, on va rien faire du tout. Toutes les semaines.
0: Ta petite séance de soumission.
3: Ouais, mais pas du tout.
2: Non, mais déjà, tu sais comment ça marche.
3: Je vais te niquer ta race, déjà, tu vas voir.
0: Ah, on va pas
2: niquer. Déjà,
3: je vais t'arracher les dents qui te restent, tu vois.
2: Déjà, tu fermes ta gueule quand.
3: Je vais t'en coller une, tu vois.
2: Déjà, tu fermes ta gueule et c'est moi qui décide quand tu pars.
3: Mais je te jure, tu vas te manger une bouteille dans la gueule, tu vois.
2: Tu baisses ton regard, tu me fais peur.
3: Tu vas faire quoi? Tu vas rien faire du tout.
2: Cédric, je vais te gifler.
0: Tu fais comme la semaine dernière. Tu
3: ouais, c'est ça, bien
2: non,
3: sûr.
2: Non, mais soumets-toi.
3: Ouais. Je vais te niquer, tu vois.
2: Ouais. Soumets-toi. Ah, tu veux te rebeller ce soir? T'as envie de manger deux fois plus, salope. Hein.
3: Non, quoi, tu veux craquer, toi, quoi? Par là, ta meuf, comment ça, par moi?
0: Non, mais t'arrives devant lui, tu lui fais.
8: Ouais, bonsoir, ça va, bébé?
0: Et là, tu lui dis quoi, Romano?
2: Ah, je dis, ferme ta gueule, je suis pas ton bébé, je suis ton maître.
0: Ouais.
3: Je suis la plus grosse salope du 9-3.
2: Ouais, ça, c'est une bonne tête. Ouais, t'es ma salope.
3: Un gros continue, je vais péter dans le studio.
2: Ah bah attends, t'as même pas les couilles.
3: Ah ouais,
2: j'ai même pas les couilles.
6: De la gueule.
2: Ah bah bon, j'ai
3: tout continue, tu vas voir.
2: Salope.
0: Alors vous, vous draguez où dessus, hein. Karim, tu dragues
2: plus marié.
0: Marie, tes copines, donc elles étaient sur Tinder, mais elles sont plus.
4: Ouais.
2: Non, mais il y a plus. Elle est dans les Alpages suisses. Il y a pas de réseau. Elle est dans une ZAD.
4: Non mais c'est vrai. Il y a pas d'internet
0: là. Samy, Guigui, vous avez des potes qui draguent.
6: Moi j'ai beaucoup de potes, ça marche bien pour eux, enfin pour certains.
0: Ils vont sur quoi?
6: Alors ils vont pas sur Tinder, ils vont plus trop du tout. Ils vont sur Inge.
0: Ah, c'est Inge. Pourquoi c'est mieux, Inge?
6: Bah, je sais pas, j'ai l'impression qu'à Paris, en tout cas en Ile-de-France, ça marche plutôt bien.
4: Mais c'est quoi la différence?
6: C'est un peu mieux parce que tu vois le profil de la personne en question, c'est un peu plus complexe sur Tinder.
5: Ouais, mais c'est payante aussi, non?
6: Ah non, la version gratuite et payante, comme sur Tinder.
0: Ouais. Et le truc là qui
6: Appen, putain, alors, jamais encore.
4: Quand tu croises là,
3: ça marchait pas non plus.
6: Bah, dans la radio libre, on a déjà eu des témoignages qui disaient que ça marchait bien. Moi, dans mes potes,
3: ça marche jamais.
6: C'est personne dessus.
3: De merde, je comprends pas. Ils avaient tout installé.
4: Ah, parce que les gens te croisent et ils savent que c'est toi peut-être. Ah, alors, c'était une vanne de merde. Mais j'avais vu un. Mais j'avais vu un témoignage d'un couple comme ça. En fait, la nana. La nana qui passait en fait devant chez le mec, mais tu sais, il était chez lui le mec, quoi. Et ils sont,
0: non, mais c'était ça, c'est un peu ça le principe.
4: Ah, c'est ça, ouais.
0: C'est, tu croises quelqu'un, ouais.
6: C'est ça.
0: Si il est connecté, ça, je sais pas, il y a quoi, un match automatique.
6: En fait, l'idée, c'est que genre, tu croises quelqu'un, t'aurais pas eu le courage d'aller l'aborder au moment où tu l'as croisé, et du coup, vous vous retrouvez après tous les deux sur l'application. Si les deux ont l'application, évidemment.
4: C'est mignon. Ah ouais, c'est ça.
6: Voilà, c'est
0: ça. Ouais, quand même, alors le pourcentage de chance que la personne.
6: Ah, c'est assez faible,
0: ouais.
6: Inge, tu conseilles. Ouais.
0: Ok.
3: Sur Apple, c'est assez sympa que tu croises la personne.
0: J'ai pas compris.
3: En fait, quand tu vas, il y a le profil d'une meuf, ça te met, vous l'avez croisée par exemple à Paris, ouais, dans tel arrondissement, mais vous l'avez croisée par exemple trois fois.
6: Je la croise tous les jours.
0: J'ai toujours pas compris.
5: Mais si.
0: Bah si, ça dit le nombre de fois que tu l'as croisée. Après, si tu croises 1000 personnes par jour.
5: Expliquer, Cédric.
6: Avec d'autres mots.
3: Ça te met combien de fois tu croises la meuf dans le quartier?
0: Je comprends pas ce que tu veux dire.
3: Va te faire doigter, tu vois.
0: Et toi, Guigui, les potes, par exemple, je sais pas, c'est combien de meufs, celui qui cartonne le plus, il en a ramené combien?
6: Je saurais pas te dire, mais en tout cas, assez souvent.
0: Quoi, c'est plus de 5, plus de 10.
6: Ah oui, je pense, ouais.
3: En kilo.
6: En kilo. Putain, vu les morceaux, je veux dire.
0: Elles sont mignonnes, les meufs.
6: Non, franchement, ouais, ça va, ouais.
0: Mais enfin, de ce que j'ai vu, après. Tu les as vues?
6: Je sais pas toutes rencontrées, mais il y en a une ou deux que j'ai vues en soirée ou quoi, et ouais, ça va, ouais.
4: Et lui, c'est un beau gosse, parce que tu disais, les profils sont complets, c'est-à-dire que tu mets quoi en plus?
6: En gros, dans l'esprit, tu mets une ou deux photos, mais bon, ça, c'est comme sur Tinder. Et en fait, t'as les petites phrases d'accroche qui sont proposées par l'application, et toi, tu y réponds. En fait, en fonction des réponses, tu vois à peu près le délire de la personne. C'est un peu plus complexe sur Tinder, en fait.
0: Mmh. Non, mais attends, j'ai un de mes neveux qui est serveur.
7: Ouais.
0: Et
7: il arrête pas de se faire draguer, non?
0: Ah, mais tu sais que ça. En fait, les deux frères, ils travaillent dans le même bar, tu vois. Et en fait, les meufs, elles demandent au deuxième. Non, elle demande au deuxième que c'est lui qui les serve. Et là, il se tape une cliente, là,
4: Il
0: a 21 ans, une petite meuf qui a 26 ans, qui est avocate, tu vois. Et a priori, mais les meufs, elles sont folles de lui, quoi.
7: C'est fou, mais c'est le serveur.
4: C'est
7: ta famille.
6: C'est pas ta famille, oublie pas.
0: C'est ma famille par alliance.
7: Exactement.
6: Attends, et les deux frères sont dans le même bar.
0: Ouais.
6: Et il y a un frère qui gère plus que l'autre.
0: Ouais, mais l'autre, je sais pas, il s'en fout un peu des meufs. Mais l'autre, il gère des meufs.
4: Mais il est plus beau, l'autre?
0: Moi, je sais pas, je trouve.
4: Ouais, après, tu les connais plus.
0: Non, mais je le trouve pas ouf, mais a priori, les meufs.
6: Ce bâtard.
0: Non, mais il est pas, tu vois, non, mais il est pas moche.
4: Non, mais il y a peut-être du charme.
0: C'est le rappeur, ouais.
7: Très bien.
0: Non, mais il est pas moche, mais tu sais, bon, après, en même temps, les mecs, ça m'intéresse pas, mais. Mais a priori, les meufs, elles le kiffent, mais c'est un truc de ouf.
6: Après, les rappeurs aussi.
0: Non, mais ils sont balés que ça, tu es habillé en.
4: Non, mais ça dépend de ce que tu dégages, ton charme.
0: Non, mais il est vachement souriant et tout. Je sais pas, a priori, il parle bien. Mais son frère, il nous disait la dernière fois, c'est un truc de ouf. Lui, il va pour servir des meufs. Les meufs, elles disent, on peut pas avoir l'autre serveur.
4: Ah putain, il doit être.
0: Ouais, non, mais lui, il s'en fout, c'est ça, c'est rigolé. Tu vois, mais bon.
7: Tiens, justement, en parlant des rencontres sur. Et les problèmes qu'on peut avoir avec les applis ou avec les réseaux, il y a Nono qui est avec nous en direct d'Aubernais dans le 6-7. Re-salut Nono.
9: Ouais. Coucou. Salut à tout le monde.
7: Salut Lanzas.
0: A priori,
7: à Aubernais, on fait de la bière.
9: En fait, je suis à côté de Aubernais, parce que si je vous dis le nom du village, vous avez beaucoup de
7: dégâts. Ça doit être un truc avec Valêtre et si se termine par Haïm.
9: c'est ça.
7: C'est ça.
9: Et en fait, Marie, je pense qu'elle doit connaître la 1664 et puis la Cronenbourg qu'on fait chez nous.
7: Eh ouais, Marie.
4: Ah ouais, la Cronenbourg, je connais bien. Ouais.
7: Quel pays génial.
5: Je tape de l'accro.
4: Ouais,
9: par contre, chez nous, on est bien connu aussi pour le bon vin, donc je pense que Marie aussi doit bien connaître.
4: Yes. Oui,
6: juste l'accro. Non, juste l'accro, t'inquiète.
7: C'est les alcools forts, je les prends aussi.
0: L'accro et la Valstar. Ah
7: ouais. Et le vin d'Alsace.
6: La Fischer.
0: Tiens, on parle.
9: À mon avis, toute l'équipe, vous connaissez bien.
7: Moi, pas. Non, moi, je suis pas le vin. J'aime pas la bière.
4: Oui,
9: je suis relou. C'est quoi cette équipe de
0: Non, la soirée, je suis à l'Oasis, saveur.
3: Pomme cassis.
0: Pomme cassis, c'est ça.
2: Je voulais dire par rapport à Inge là dont on parlait.
0: Ouais.
2: Tisma, a priori, il y va, il dit Inge, il n'y a que des meufs en chaleur dessus.
3: Il y a tous les profils, de toute façon, il n'y a pas que.
0: Que des meufs en chaleur sur Inge. Bon, toi, tu voulais nous parler de quoi? Donc, on en reparle et on essaie de se faire un petit coup de Pamela, hein, avec ton pervers.
4: Ouais, pas mal.
0: En général, on le fait le vendredi, mais c'est vrai que ceux qui partent en week-end de vendredi, ils ont peut-être jamais entendu Pamela, c'est tellement excitant.
4: Ouais. Et puis vendredi, Pamela, elle a eu du mal à serrer. Hein. Pour une fois. C'était la seule fois d'ailleurs.
2: Oui,
0: c'est vrai que
2: Elle les insultait aussi d'ailleurs. Oui. c'est pas faire, c'est vrai.
0: Tu devais serrer, on a fait 10 minutes d'insultes.
2: Ouais, mais Pamela, c'est une femme de caractère.
0: Ouais, j'aime bien ça. Alors, dis-nous. T'as 25 ans, j'ai dit.
9: Ouais, c'est ça. Et en fait, c'est la première fois que je vous appelle, je me suis dit un peu malheureuse. Mais en fait, c'est vrai qu'on parlait un petit peu des problèmes liés aux réseaux sociaux. Et en fait, moi, j'ai eu le cas tout récemment là. En fait, j'étais avec ma copine depuis un an et demi. Tout se passait bien, nickel. Et en fait, il y a une fille que je connais qui m'a acheté sur Snap. Et en fait, on va dire Snap vite fait. Et en fait, ma copine, elle est tombée dessus et.
0: Ah, elle a fait une crise.
9: Mais en fait, après c'est ma connerie aussi. Après j'ai rien à cacher de toute façon, ça je m'en fous, j'ai rien à cacher et j'ai jamais fouté quoi que ce soit. Mais en fait, ce que j'ai merdé, c'est que je sais que ça peut être un sujet sensible et pour éviter ça, j'ai supprimé le fil de la conversation.
3: C'est là que t'as merdé.
0: Continue. Après je te poserai une question. Super.
9: Pardon. Et en fait, elle m'avait dit que le jour, en fait, elle avait regardé tout ça. Et en fait, j'ai voulu lui monter un truc sur mon téléphone. Elle m'a dit, passe-moi ton téléphone, et puis je lui ai donné, puisque je m'en fous. Et en fait, elle m'a dit, il y avait une fille qui t'avait écrit l'autre jour. Je lui ai dit, moi, je cache à vous. Et j'ai dit, mais j'ai supprimé les trucs parce que je me suis dit, si tu tombes dessus, ça va créer un malentendu. Et une embrouille, et je voulais pas. Et bon,
0: embrouille quand même.
4: Là, c'est pire parce qu'elle se dit, il y avait forcément des trucs.
0: Il a voulu enlever, donc cacher les trucs.
3: Il a supprimé,
4: Déjà, la meuf, tu l'as rencontrée comment? Parce que tu dis, c'était une meuf que je connaissais, que j'ai ajoutée sur Snap.
9: On s'est déjà croisé plusieurs fois en soirée, mais genre, il y a vraiment rien. Et en fait, je l'avais déjà sur Facebook et Insta. Et en fait, cette semaine, elle m'a ajouté sur Snap. Et du coup, elle m'a envoyé juste des Snaps du boulot, des trucs comme ça. On discutait vite fait, meuf.
0: Comment t'aurais réagi, toi? Dans le sens inverse, c'est de l'histoire, c'est la même chose, sauf que c'est ta meuf qui discute avec un mec sur Snap.
9: Eh bien, en fait, je lui en veux pas du tout, puisque j'aurais réagi exactement pareil.
0: Donc t'aurais réagi pareil, donc tu comprends la réaction qu'elle a eue.
9: Je ne serais peut-être pas allé à l'extrême comme elle a fait là, mais je lui en veux pas, on va dire.
0: Mais c'est quoi l'extrême?
9: C'est-à-dire qu'en fait, elle a mis fin à la relation, quoi.
0: Oui, c'est extrême.
4: Le truc, c'est qu'il n'y avait rien, en fait, sur le fil de discussion. Tu dis, on a parlé normal et tout ça.
9: Il
4: n'y
9: avait rien.
4: Je veux dire, il se draguait un petit peu.
2: Non, mais c'est le fait qu'il est supprimé.
4: Exactement.
2: Ouais, pour elle, c'est genre, c'est...
3: Il y a Anguille
2: sous roche.
4: Ouais. Non, mais...
0: Comment t'aurais réagi, ton mari?
4: Pareil, je l'aurais pas bien pris. Après, tu vois, moi, j'ai genre de conneries là avec le mec que je fréquente. Quelquefois, tu sais, je laisse un message et puis en fait, je l'enlève, tu sais, sur WhatsApp. Donc, on voit que le message est enlevé. Et là, il me dit, ouais, tu voulais me dire quoi? Il me casse
3: les couilles. Je déteste qu'on fait ça. Moi.
4: Donc maintenant, avant de l'enlever,
3: je déteste.
0: Tiens, j'ai un message.
4: Maintenant, avant de l'enlever,
2: t'inquiète, Difou, il n'arrivera pas à l'effacer derrière.
0: Guigui, je t'envoyais plein de messages.
3: Pour moi, c'est un peu un truc de.
0: C'est un truc. Hey, Guigui, j'ai un truc à te dire. Puis derrière, je t'envoie un autre message. Et après, je fais supprimer le message et là, Guigui.
3: C'est pour moi, je sais pas. C'est un peu un truc de, genre, t'as un peu le seum. Genre, t'envoies un message, ça répond pas assez vite, ou je sais pas, il y a un truc qui fait pas. Je retire le message.
0: Alors, je voulais écrire merci à quelqu'un.
3: Tu le modifies.
0: Mais ça envoyait.
3: T'as un peu le seum. Genre, t'envoies un message, ça répond pas assez vite, ou je sais pas, il y a un truc qui fait pas.
0: Avoir fait une faute.
3: Je retire le message.
0: Alors, je voulais écrire merci à quelqu'un.
3: Tu le modifies.
0: Mais ça envoyait Marco.

0: ta meuf, t'aurais mis fin à la relation avec ta meuf, toi, carrément, comme elle.
1: Là, elle a dit pas autant, lui.
2: Moi, je serais pas allé jusque-là. Moi-même, je me suis déjà fait tromper. Mon ex, maintenant, aussi. Je sais ce que c'est, je l'ai vécu, donc je sais ce que c'est. Et jamais d'avis, je me serais permis de prendre le moindre risque ou quoi que ce soit. Bon. J'étais très bien avec, et puis.
3: Mais t'avais déjà fait des conneries avant, t'étais déjà au taquet, ou parce que si c'est qu'une fois comme ça où tu lui.
2: Non, j'ai bien des conneries, non, surtout pas sur ça. Je suis toujours resté sérieux et j'ai toujours fait. J'étais toujours bien, quoi.
0: Attention, une idée, c'est vrai que si vous avez des idées. N'hésitez pas.
4: Si elle a vraiment rien, c'est sa première de 2026.
0: Ouais, tout le monde peut avoir des idées.
4: C'est sa Cédric.
1: Même 2025.
4: C'est sa première de l'année.
1: Ouais, tu imagines même pas.
0: Première idée de
1: faire, si t'as rien à te reprocher, c'est que tu vas voir ta meuf, tu reparles avec elle de cette histoire-là. Après, elle va te faire mal à la tête, machin. Tu dis, bouge pas, j'appelle la meuf. Ouais, et t'appelles la meuf. Non, t'appelles la meuf, tu lui parles et tu dis, ouais. Tu parles avec la meuf, tu dis, ouais, putain, ma meuf, elle est tombée sur nos messages. Genre, elle fait la gueule, elle croit qu'il y a quelque chose entre nous.
3: Non,
1: si la meuf, elle a rien. Mais si la meuf, elle veut rien, elle va dire, ouais, pourquoi elle fait la gueule, il y a rien.
0: Mais laisse-le son mari, elle aime pas.
3: Non, en fait, le problème.
1: Elle fait
3: c'est
1: des captures
3: que...
1: d'écran.
3: Ouais,
4: mais ça, elle est tombée, il devait être 5h du matin, elle était galbée.
3: Non, en fait, le problème dans ton histoire.
0: Non, mais la piraterie fait comme toi, Marie. Marie a raison, c'est ce que je fais aussi parce que les gens ils chialent si je supprime un message. Donc, capture d'écran pour lui aussi.
5: Mais dans ce cas-là, laissez le message.
4: Ben ouais, mais je vois pas l'intérêt. En fait,
3: quoi bon, est-ce que je peux parler, les gars?
5: Non, c'est interdit.
0: Vas-y,
5: non.
0: Marie.
3: Le problème dans ton histoire, Cédric, c'est qu'il faut le faire tout de suite. Parce que si tu le fais après, la meuf peut se dire, tu vois, il l'a appelé, voilà, il a prévenu et tout ça.
1: Ben non, parce que si la meuf, si t'as une relation avec la meuf, elle va pas jouer le jeu, tu vois.
3: Non mais si t'avais forcément Lugique. Quelqu'un qui
4: ah mais moi franchement mais non, je vais être plus non. radical.
1: Non, parce que j'appelle la meuf le contact directement dans
4: tiens vas-y t'es obligé d'appeler ah moi je suis
0: ah bah moi pareil j'ai rien fait elle m'accuse d'un truc qu'elle me dit que j'ai fait je pense que l'histoire elle s'arrête
4: moi je
0: ça tient pas le choc longtemps
4: j'aspire invisible
0: pareil
4: tu vois c'est bon des histoires de trucs de prouver que machin au bout d'un moment tu me crois tu me crois pas va te faire mettre
5: bravo
4: avec toi, Romano 2027.
3: Votre non, mais surtout, ce qui est bizarre, c'est que c'est la première fois.
4: Est-ce que je t'ai donné la parole?
2: En fait, elle m'a dit, putain, la seule fois, je regarde ton téléphone, il y a ça. Et
4: t'as qu'à arrêter de le regarder.
1: C'est la première fois, gros.
3: Ouais, mais tu te sépares pas comme ça la première fois. C'est pour ça que je te demandais s'il y avait eu quelque chose avant, tu vois.
2: Pour le coup, non. Et c'est pour ça aussi que je vous dis les choses comme ça. Et en fait, il y a jamais eu de problème sur ça ou quoi que ce soit. Et en fait, le problème, c'est qu'elle a remis toute la question. Enfin, elle a remis toute la relation en question.
3: En question.
2: Et en fait, c'est plutôt pour se protéger. Justement, j'y étais ce soir. C'est pour ça, du coup, que je vous ai appelé cash derrière, parce que sinon, je serais en déprime totale. Et en fait, on a parlé tout ça, mais il y avait plus rien à faire. En fait, elle avait
0: déjà. Que c'est mort, toi, c'est fini.
2: Ben ouais, parce qu'en fait, c'est arrivé la semaine dernière.
5: Encore une idée, Cédric, qui tombe à l'eau.
1: Non, elle tombe pas à l'eau.
3: Non, mais c'est bizarre qu'elle te croit pas.
2: Pour reprendre Cédric, son idée, c'est pas bête, parce que j'y ai pensé. Je lui ai dit, mais t'as qu'à lui écrire, si tu veux. Il m'a dit, non, j'ai pas envie de savoir et tout. Et en fait... Le pire, c'est que j'ai écrit à la meuf du coup que j'avais expliqué le jour quand je suis arrivé.
3: Non, mais je pense que c'est une bonne excuse pour elle parce que si c'est la première fois et qu'elle te jette comme ça en disant ouais, je te fais pas confiance, c'est que forcément il y avait quelque chose avant, c'est pas possible, tu vois.
1: Non, peut-être qu'elle a déjà été cocu, que maintenant t'es moins
4: confiant. Tu peux lever la main quand tu veux parler.
2: En fait, elle était déjà accusée de regard où c'est arrivé, elle a redonné une chance et en fait elle s'est niquée.
1: Ah, voilà,
0: ouais, mais toi, t'es pour rien de ce qu'elle a vécu avant, tu sais, au bout d'un moment là.
1: Ouais, mais ça peut, tu peux comprendre qu'elle réagisse comme
4: ça. Par
1: rapport à ses histoires passées, tu vois. Mais ta gueule, c'est pas pareil.
4: Par rapport à ses histoires passées.
0: Éléonore qui nous dit. De toute façon, tu feras
4: enculé.
0: Pas de vulgarité.
4: Non, mais
0: Cédric, on parle d'amour.
1: Alors, moi, je suis un lover.
0: Pour toi, Nono. Éléonore, elle nous dit, de toute façon, il n'y a pas de confiance. S'il n'y a pas de confiance, il n'y a plus d'amour. Je suis un peu, d'accord avec ce qu'elle dit.
4: C'est incroyable de se parler d'e-foule.
0: Ben oui.
4: Bon. Sinon, je me lève.
0: Merci, Éléonore.
4: Je suis debout là.
1: Ah merde. Non, mais je pense que, tu sais, par rapport à ces histoires,
0: c'est déjà
1: ça. Ouais. La meuf, elle a vécu des histoires où elle a été cocu. Elle a du mal à refaire confiance au mec. Ça peut arriver.
4: Oui, non, mais d'accord.
1: C'est pas de sa faute à Nono, tu vois, mais il le comprend, tu vois.
4: Moi, je parle bien français, c'est pas de sa faute à Nono.
2: Mon erreur, j'ai reconnu. Mon erreur a été de supprimer ce message. En fait, j'ai supprimé ça, mais en pensant bien faire pour éviter une embrouille, justement. Mais pas parce que j'ai quelque chose à cacher, en fait.
4: On a bien compris.
3: Oui, mais tu peux comprendre qu'elle le prenne comme ça, en fait.
4: Oui, mais bon, si la meuf, elle est complètement parano, ça va, tu vas pas non plus te mettre en. Tu vois, t'as essayé de rattraper le coup, la meuf, elle veut rien entendre. Bah,

0: d'un moment, il faut passer à la suite. Hein.
1: Remix qui nous dit c'est un mal pour un bien, elle t'aurait fait vivre l'enfer, elle aurait été jalouse toute ta vie. C'est bien qu'elle t'ait quitté. C'est peut-être pas.
0: Bon, évidemment, sur le moment, c'est pas agréable.
2: Ouais, mais
0: moment,
2: est-ce qu'elle était relou. Jalouse avant parce que,
1: tu Oui, vois, elle ça... était jalouse, Marie.
2: Ouais, ça peut. Ouais, voilà, ça parce donne une fait bonne. Ouais, non, mais je suis d'accord, mais.
1: Bon, bah écoute, Nono, je sais pas si tu voulais demander quoi aux auditeurs, aux auditrices de Sky, toi, Nono.
3: Si certains ont déjà vécu cette situation, et en fait, ce qui me pèse maintenant, c'est genre la culpabilité de me dire, bah merde, en fait, j'ai merdé, mais en fait, pour un truc con, où il s'est même, de toute façon, rien passé, il ne se serait jamais rien passé.
1: Bah, tu vois, si ça s'arrête pour un truc con comme ça, ça veut dire que la relation, elle n'est pas assez solide.
0: Bravo, bien dit.
2: Bah, ouais.
0: Bravo. Ben non, oui. Mais puis, ouais. Tu vois, t'es pas responsable de tout ce qu'elle a vécu avant, tu vois.
1: Oui, c'est bon, t'es pas une voiture balai, de tous ces problèmes psychologiques.
0: Ouais, ouais, hein. Si la meuf, elle s'est fait baiser c'est par des mecs ou elle s'est fait avoir, machin, t'en es pas la cause.
2: Ouais, ouais,
0: puis t'arrives, t'essayes de la préserver de tout ça, la
4: peux
0: meuf.
4: L'aider.
2: Non, mais t'as raison, c'est
0: toi,
2: ça.
0: Tu m'agaces. Hein.
2: Non, mais t'as raison, t'essaies de la préserver. C'est justement, il faut lui dire, écoute, comme toi.
0: Non, mais c'est bon, t'as essayé, au bout d'un moment, elle va te soigner.
1: Voilà.
0: Bon. Non. Attends, ça va.
1: Non, mais c'est trop casse-couille. Si elle-même me fait confiance.
0: En fait, là, t'as essayé de rattraper le coup, tu vois. Au bout d'un moment, qu'est-ce que tu veux faire?
1: Bon courage, Nono. Si vous avez des. Je sais pas, si vous arrivez à la même chose, tiens, des témoignages là-dessus, vous pouvez nous appeler.
0: Pour
1: agir à tout ce qu'on dit, tous les soir.
0: À la limite, il y a la technique de Cédric, mais moi je suis sûr que derrière la meuf, elle va encore prendre la tête, elle va dire, hey, vous êtes prévenu.
2: Bah oui, c'est pour
1: non,
2: ça.
1: Non,
4: mais moi,
1: t'as raison. Oui, t'as rien. Au final,
0: tu peux essayer.
1: T'as rien à perdre.
0: Ouais, je pense que moi, c'est une nouvelle prise de tête en.
2: Ah ouais.
1: C'est possible.
0: Ah, mais la meuf, elle va se faire une parano. Eh oui, vous avez fait une mise en scène, vous êtes parlé, c'était prévu ce qu'elle dit ça.
1: Ouais, c'est possible.
0: Vas-y.
3: Tu l'as entre parenthèses, on s'est quitté. On s'est pas embrouillé en mode il m'a insulté tous les noms, on a parlé calmement, mais voilà, elle m'a dit les choses comme c'était.
1: Bon, il y a peut-être juste une petite pause, vous vivez peut-être juste une petite pause dans votre couple.
0: Ça fait combien de temps là que vous êtes séparés du coup?
3: Bah, c'est en fait, c'est arrivé ce soir.
0: Ah oui.
2: Ah ouais.
1: Laisse-le peut-être.
2: Ouais, laisse-le. Ouais, je suis d'accord.
1: Et dis-lui, si tu m'aimes, tu me fais confiance. Ça, c'est bien ça.
2: Bah, bien sûr. J'ai voulu te préserver en enlevant le truc.
3: Cette histoire, c'est arrivé, elle a regagné mon téléphone mercredi soir. Quand j'avais un pote qui était là, mais je lui ai dit, mais pourquoi tu m'en as pas parlé tout de suite? Et il m'a dit, ah, mais parce que je t'aurais fracassé sinon tout de suite.
1: Ah, mais carrément, donc.
0: Laisse-la un peu sortir de sa crise de nerfs, là, ma boule.
1: Oui,
0: c'est toi qui dis ça. Non, mais laisse-la redescendre un peu en pression, et puis c'est. Voilà, et puis éventuellement, t'essayes le truc de Cédric. Mais moi, c'est pas. Sur le coup, là, c'est pas parce que c'est Cédric, mais moi, je pense que c'est une nouvelle prise de tête en perspective. Mais...
2: Ouais.
3: Je pense aussi, mais je pense que ça.
0: Après, ça se tente, hein, au
1: bout. Bon, écoute, ça peut se tenter, tu sais. Bon, merci Nono, bon courage à toi. Et on reviendra aux applis, là, dans un instant. On aura Nolan aussi. On t'envoie ton t-shirt Skyrock au Bernay, enfin, à côté. Bisous à toi, Nono.
3: Ouais.
2: Bisous, bon courage.
1: Salut, puis reste à l'écoute. Hein.
0: Salut.
1: À plus. Ciao. Nolan arrive dans un instant en direct. Nolan du 7-7. Salut à toi, Nolan.
5: Salut.
2: Coucou.
1: T'as quel âge, Nolan?
5: J'ai 18 ans et je suis trop content de passer, les gars.
1: Eh ben, c'est cool, Nolan.
0: Salut, Nolan.
1: Voilà.
0: Votez Romano.
2: Ah,
0: bien,
2: voté
0: Romano.
2: Ah, mais quand même, il est avec toi.
0: Dans le téléphone, on l'a mal entendu, le voter Romano.
5: Ouais, mais nous.
0: Redis-le, votez Romano.
4: Bien sûr, votez le Belge, ça passe mieux.
1: Ouais, mais nous. On a bien entendu, là.
4: Il n'y a pas de clash ce soir, donc.
1: Non. Non, par contre, on fera Pamela avant minuit. T'aimes bien Pamela, Nolan?
5: Je kiffe.
2: Ah, tu kiffes? Elle t'excite?
5: Ouais, ça va.
1: Mais ça, c'est normal, ouais. Là, quel homme peut résister à Pamela?
2: Ah ben ça, en seconde.
1: Donc on va venir sur les applis aussi. Où est-ce que vous allez draguer? Il y a Ali qui est en ligne avec nous. Et tu nous appelles d'Allemagne, Ali. Karlsruhe, c'est en Allemagne, ça?
6: Exactement, ouais. C'est la frontière, un petit peu.
1: Guten Tag. Non, Guten Nacht. Guten Nacht.
6: Guten
1: Nacht.
6: Guten Abend.
2: Qu'est-ce que tu fais là-bas?
6: Ben, j'ai
0: été au pute.
6: On va dire que j'ai suivi ma femme.
2: Ah, c'est alors, pas amour. Ouais, ta femme, c'est ça. Hein.
1: Ta femme, elle est allemande.
6: Elle est allemande, oui.
1: Ah, c'est marrant, ça.
6: Et... Ouais, mais je vais revenir plus de. Prochainement, je vais revenir en France parce qu'on va divorcer.
2: Ah, c'est clair. Ah, merde.
1: C'est elle qui t'attège ou c'est toi qui l'attèges?
6: Oh, ben, on s'est mis d'accord ensemble, ça sera à l'amiable, quoi.
2: Ouais, plus d'amour, et donc, du coup, séparation.
6: C'est ça.
2: Ouais, c'est mieux comme ça, hein.
1: Bon, très bien.
6: Ouais.
1: Bon, toi, t'arrives pour nous parler des applis. Toi, il y a une appli que tu voulais connaître, que tu voulais conseiller à tout le monde, c'est quoi?
6: Exactement, elle s'appelle Joy Club.
1: Joy Club. C'est bien un truc de cul, Joy Club.
0: Ah, mais j'ai déjà vu ce nom quelque part.
1: Je crois que c'est sur ton téléphone, Robin.
0: Non, mais il doit y avoir de la pub sur des trucs, hein, mais ça pue de rencontre sur le coup.
2: Mais c'est à quoi de particulier ce truc?
1: C'est quoi Joy Club?
6: C'est tu t'inscris, c'est genre Tinder, mais ça parle de tout. Il y a des genre des forums et tout.
1: Il y a des forums.
0: Des forums.
1: Ouais. C'est comme ça qu'on dit en Allemagne. Forum. Ah, non, salon sur le forum.
0: Forum. Joy Club propose le plus grand calendrier d'événements coquins du monde germanophone.
1: Ah, c'est pour les Allemands.
2: Ah.
1: D'accord.
0: Club échangiste, etc.
2: Ah, et ouais. Ta chérie, tu l'avais rencontré comme ça?
1: Ils sont chauds les Allemands.
6: Ben non. Moi, ma chérie, je l'ai rencontré en Algérie parce que je suis algérien de base.
2: Okay. Ah oui, d'accord. T'as atterri en Allemagne, franchement. Bon.
1: Voilà, c'est bien. Ouais. Et là, c'est fini. Et tu vas sur Joy Club pour trouver des meufs là depuis que t'es en embrouille avec ta meuf officielle, toi.
6: Ouais, exact. Ouais, c'est ça. Parce que ça fait plus de 6 mois qu'on couche plus ensemble et tout. Donc.
0: Mais c'est quoi, c'est. Ben là, Joy Club, mais c'est t'es partout heure.
6: Non, c'est tu crées ton profil normal.
1: Ah ouais, donc tu peux trouver une meuf.
0: Tu peux trouver juste une meuf, ouais.
2: Ah mais et t'as commencé
6: non,
2: avant
6: pas
2: là,
6: juste c'est pas une meuf, c'est juste pour baiser quoi.
2: Ça passe.
1: Oui, tu trouves une meuf pour baiser.
0: Oui, une meuf pour baiser, oui.
2: T'avais commencé avant la séparation, elle t'avait grillé ou pas ta chérie, parce que tu dis ouais, on est en séparation, mais bon.
6: Non, pas du tout, elle m'a pas grillé jusqu'à maintenant.
2: C'est déjà bien.
6: Elle m'a pas encore grillé, ouais.
1: Donc, si vous êtes du côté de l'Alsace, en Allemagne, dans un pays germanophone,
0: vous pouvez aller sur
1: le forum de Joy Club.
6: Des forums, et on trouve, parfois, il y a des questions-réponses et tout, qu'est-ce que vous faites.
0: Ouais, mais le problème, c'est Joy Club, si tu vas, si t'habites à Marseille, tu vas trouver personne, du coup.
1: Oui, ça c'est
2: forum.
6: Non, c'est ça.
0: Ouais, c'est vraiment pour les zones germanophones, quoi.
1: Très bien. Alsace-Lorraine et la Germanie. Très bien.
6: Et l'Allemagne, ouais. C'est intéressant pour Cédric, ça.
1: Mais oui, Cédric, t'adores les FKK, toi.
0: Ah, bah ouais, non,
1: tu peux peut-être faire une soirée FKK sur le forum.
0: Bah, grave, ouais, je vais aller sur le forum aussi.
1: Sur le forum de Joy Club.
6: Merci, Ali, en tout cas. Oh ouais, en fait, c'est
1: merci, petit tuyau. Vous avez conseillé
2: à partager. Bon courage pour la séparation.
1: Vous avez à partager, vous n'hésitez pas. Vous nous,
6: et en fait,
1: vous
6: c'est pas. Attends, t'as une petite question. Vous me faites trop plaisir. Ouais.
0: Non, mais je te demandais, c'est quoi le meilleur FKK pour toi en Allemagne?
1: FKK, c'est les boîtes à pute.
6: Ouais, j'ai jamais essayé ça.
0: Ah ouais, bah tu devrais essayer.
6: Ouf, je sais pas. Je suis très bien.
0: Ouais, toi, tu baisses gratos.
1: Ouais, c'est vrai.
6: C'est ça.
0: Ouais. T'as peut-être pas la gueule de Cédric non plus.
1: Grâce au forum.
2: Putain
0: d'enfoiré. Ah, oui, je suis un enculé.
1: On t'embrasse, allez.
0: Grosse salope.
6: Merci beaucoup.
2: Salut, allez. Bisous.
1: Et on t'entend tout sur Skyrock.
6: Ciao.
1: Il y a Nolan. Nolan, tu bouges pas, on te retrouve tout de suite. Tu vas nous expliquer pourquoi tu nous appelles. Et puis, ça baisse au boulot. Il y a Donald Tubb qui va venir. Il faut qu'on l'appelle Donald Tubb. Il a un truc à nous raconter et un truc qui s'est passé au boulot. Pourquoi on parlait de ça d'ailleurs, le boulot?
0: La baisse au boulot.
2: Ouais.
1: Mais pourquoi on parlait de la baisse au boulot?
0: La baisse au boulot.
1: Bah oui, je sais bien, Romano, mais pourquoi?
0: Mais avec, comment il s'appelait avec la femme.
1: Ah, la collègue folle, là.
0: La femme du collègue, là.
2: Ah, oui,
0: avec Vincent.
2: Oui.
0: Ouais, qui l'appelait en chialant, en disant ça va pas,
1: c'est ça.
0: Tu me donnes toujours des bons conseils.
2: Ouais, bon, il faisait le psy, en fait.
0: Elle voulait se faire niquer, quoi.
1: Bon, allez, on en reparle sur Skyrock juste après. Noé Vaillol, c'est le son de Bad Bunny sur Sky.
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1: Et ouais, la plus grande radio libre de France en direct tous les soirs sur Skyrock, 01 53 40 30 20. Vous nous appelez, on aura tiens une démo de Pamela à retrouver avant minuit. Parce qu'on parlait des applis de rencontre. Et vous êtes plus réseaux sociaux qu'applis de rencontre pour trouver du monde. Après, on a conseillé Inge, on a conseillé, comment ça s'appelait le truc, Joy Club, c'est ça?
2: Ouais, c'est ça.
3: Ouais, Joy Club. Bon, ça, c'est pour l'Est de la France, quoi.
1: Pour les Allemands, etc.
2: Putain, Samy, il est en train de regarder les photos, mais il y a un truc, mon gars, mais c'est pire qu'une ramette de papier, en fait.
3: Le mardi, on reçoit des vides tout le temps.
2: T'as vu la taille du bord?
3: Pour revenir sur les trucs de rencontre avant Pamela, on nous avait souvent dit, on en avait parlé il y a quelques semaines ou peut-être quelques mois, j'ai plus trop la notion du temps, je suis complètement déphasé.
4: C'est l'alcool, monsieur.
3: Non, même pas, non, je bois plus. Facebook rencontre, a priori, ça marche bien.
2: Mais c'est vrai que ça revient souvent.
3: On avait parlé, tu vois, moi justement, je me souviens à la réflexion que j'avais faite, je me dis, ouais, c'est plus pour les darons, et a priori, pas tant que ça.
2: Non, mais c'est vrai, ouais, souvent ça revient.
3: Moi, franchement, je suis célibataire, je me mettrais sur tous les trucs.
1: Ouais.
3: Non, mais tu ratisses large.
1: Ouais, c'est ça, tu ratisses de partout.
2: Et tu dirais quoi pour draguer? Tu dirais.
1: Chauve, à lunettes, radin.
2: Bah non, mais ça se voit, mais.
3: Putain, je sais pas trop. Putain, tu sais que je
1: passe. Chauve, à lunettes, ça marche pas.
2: J'aime pas les mômes. Ni les connasses.
3: Ouais, bah non, mais bon, je vais pas passer plus direct pour un animal.
2: Non, mais je me demande ce que tu pourrais.
3: Non, mais tu sais que moi, je pense que je galérerais, parce que ça fait tellement longtemps que j'ai pas dragué.
1: Ah, j'aime la drague en face à face, moi, pas en. Sur les réseaux.
3: Non, mais j'essaierais qu'on me présente des meufs, tu vois.
1: Après, c'est con de se priver d'un moyen de draguer, hein, au final.
2: Non, mais c'est sûr, mais bon, faut savoir se mettre en avant, quoi.
1: Après, tu peux avoir des problèmes, donc tu discutes avec des meufs comme. Nous a raconté Nono il y a un instant. Tiens, Fantôme, il a fait la même chose. T'as discuté avec une meuf sur un réseau et ta meuf, elle t'a pris la tête, c'est ça? Salut Fantôme.
5: Fantôme,
1: ça va et toi?
5: Ça va l'équipe?
1: Ça va super,
3: ça va bien. Tranquille.
1: Qu'est-ce qui t'est arrivé?
5: En fait, moi c'est pas ça en fait. Moi c'est plus en fait ma meuf qui a fait un truc un peu chelou, tu vois.
1: Ah, t'as fait quoi?
5: En fait, tu vois, elle parlait avec, tu vois, enfin, elle est partie en vacances un moment. Non, parce que je suis au taf en même temps.
2: Ah, elle est partie avec des copines?
5: Ouais, en fait, tu vois, elle est partie avec des collègues et tout.
3: C'est pas bon ça.
5: Et en gros, c'est quoi? Elle avait parlé avec un gars là-bas, tu vois.
1: Comment tu l'as su?
5: Carrément, c'est elle qui me l'a dit.
1: Ah d'accord. Bon, bah, si elle te le dit.
5: Ouais, en fait, elle me l'a dit. Mais en gros, elle avait quand même supprimé les messages. Tu vois ce que je veux dire? Je voulais pas voir.
2: Ah, genre, elle t'a dit, je parle avec un mec, mais.
3: Non, mais déjà, ma meuf, elle m'a dit ça, je vrille.
5: Ouais, en fait, moi, je te mens pas. J'ai pété les plombs, Romano.
3: Non, mais il y a quoi? Non, mais c'est pas. Non, mais c'est pas, par exemple. Ouais, vas-y, on est parti. On a parlé avec des mecs. Là, elle te dit clairement, j'ai parlé avec un mec. Donc, ça sous-entend qu'elle a quand même kiffé sur le mec.
2: Ouais, mais le pire, c'est que tu dis ça et t'effaces le truc. Donc, tu te dis qu'il y a forcément un truc chelou.
5: Ouais, franchement, j'étais en mode parano pendant.
3: Elle lui a envoyé des nudes, mec.
5: C'est la merde. Ah ouais,
3: c'est sûr. Ah, t'as pensé à ça?
2: Non, mais c'est vrai que c'est bizarre, tu sais, les mensonges, quand tu dis un tout petit bout, tu vois, pour t'en sortir et en fait elle efface le truc, moi je serais devenu parano.
5: Ouais, c'est ça en fait, tu vois, et ouais, au final.
1: Le message qu'elle a enlevé, c'est un message qu'elle a envoyé ou le message que lui il a envoyé?
5: En fait, non, même pas, en fait, ils discutaient et tout, tu vois.
1: Ah, toute la conversation.
5: Et ouais, elle a tout supprimé en gros, tu vois.
1: Ouais. C'est vrai que c'est chelou.
2: Ah, tu vois, c'est chelou.
3: Non, en plus, comment elle t'amène le truc, c'est trop.
2: Ah, tu vois, tu dis un peu
5: ça. En mode, en fait, tu vois, parce qu'elle montre des vidéos de comment ça s'est passé là-bas, et puis, tu sais, petit à petit, ça montre, tu vois, ce gars-là, et tout. Il est en
2: elle avait peut-être peur qu'il y ait des copines, tu sais, qui postent des vidéos où il y avait le mec et tout ça, tu vois.
5: Ouais, peut-être, ouais.
2: Enfin, moi, j'aurais pensé à ça après.
3: Et le mec, il avait une tête de sgeg.
5: Ah, ouais, je sais pas. Je sais pas, je suis un
2: baiser
5: de ouf. Voilà, quoi, tu vois,
2: il
1: était
5: pas
1: à la vie.
2: Ouais,
1: il était
2: pas super, quoi.
1: Ok, qui est-ce qui réagit comme toi, fantôme?
3: Ah, moi, j'ai déjà dit,
1: comment tu réagis, toi?
3: Ouais, je pense que je pète un plomb aussi.
1: Tu pètes un plomb.
3: C'est possible,
4: c'est normal, hein, gros.
1: Ah, Karim, tu pètes un plomb.
3: C'est difficile de pas en péter, moi.
5: Ouais, c'était la galère.
3: Tu pètes un câble, tu es obligé.
4: Bah oui.
1: Moi aussi.
2: Bah ouais, c'est étrange.
1: Oui, pareil, ouais. C'est fini votre histoire?
5: Non, même pas, on est encore ensemble. Hein. Ça fait longtemps qu'on est ensemble, ça fait très très longtemps.
1: Et ça a laissé des traces, tu te méfies?
2: Elle est venue parano.
5: Franchement, je te mens pas, pendant 2-3 ans, c'était la misère. J'étais parano de ouf et tout.
1: C'est normal.
3: J'imagine qu'elle ne part plus en vacances avec des copines.
1: Ah, tu veux plus?
5: Ouais, avec des copines et tout, tu vois. Enfin, des collègues, tu vois.
3: Non, mais là, elle part plus avec.
5: Des collègues. C'était parano pendant au moins 2-3 ans, c'était la galère entre nous et tout, et puis au final ça s'est arrangé, tu vois, j'ai pardonné, j'ai dit vas-y
1: Et aujourd'hui ça se passe bien là, vous êtes bien?
5: Ouais, non, ça se passe très très bien. Bon. Non, tu connais, après voilà, faut aller de l'avant comme on dit.
1: Ouais. Bah, si elle a confiance, si t'as retrouvé de la confiance, c'est bien. Bah, écoute, j'espère que ce sera pareil pour Nono. Après Nono, il y a de l'espoir parce que c'est passé ce soir. On a pris ça à la fin de son coup de fil à Nono.
2: Ouais, c'est ça. Donc, ils sont
1: embrouillés ce soir.
2: Tu vois,
1: donc, elle va se calmer un petit peu. Elle va faire une petite nuit tranquille. Prendre des cachets pour ma boule, si elle en a.
3: Si elle a ça à dispo. Hein.
2: Non, mais si après, c'est ce qu'on disait. Si elle a trouvé cette excuse parce qu'elle voulait te larguer et tout ça, bon, ça va pas revenir. Hein. Mmh. On va savoir.
1: Ok. Eh bien, on t'embrasse en tout cas. On te fait une bise, fantôme. Et bon courage au boulot. Okay. Tu fais quoi comme boulot, tu nous as pas dit?
5: Merci, je suis dans la livraison.
1: Très bien.
5: Je vais pas faire cramer, mais ouais.
1: Ah. Ok, bah, livraison. Merci de nous avoir appelés. Appelez-nous aussi, hein, si vous voulez passer ici. On t'envoie le t-shirt Skyrock à Paris.
5: Ouais, merci.
1: Salut, fantôme.
2: Bisous.
1: Salut. Allez, on va prendre Nolan. Et il y a Pamela qui arrive. Pamela dans un de ses plus grands moments.
2: Ah ouais.
1: Comment ça se passe quand vous allez draguer sur les réseaux? Sur qui vous pouvez tomber? Mais oui, vous pouvez tomber sur la belle.
0: Je pourrais soumettre Cédric?
1: Bien sûr.
6: Ah non, ma belle, désolé.
1: Et avant minuit,
3: Pamela, je l'ai déjà mis à quatre pattes.
6: C'est ça.
1: Et avant minuit, bien tu joué. Soumets Cédric, donc.
6: Mais garde la
1: pêche. C'est bien ça, c'est bien ça.
0: Ferme ta gueule.
2: Ouais, fous-moi les pieds.
1: Bon, y a Nolan.
0: Ah non, certainement pas, elle me donnait des verrues de bouche.
1: Bon, Nolan, t'es avec nous et ouais, t'es dans le 77. Et t'as 18 ans, Nolan.
6: Salut. Ouais.
1: Enfin, il faudra bien parler entre téléphone, on t'entend pas, Nolan.
7: T'entends mieux?
1: Non.
7: Allô?
1: Non. Vas-y,
7: allô?
1: Parle.
0: Allô, dans le tronc là, parle dans le truc.
6: Ah ouais, parle.
1: Parle, Nolan.
7: Allô?
1: Ouais, attends, il faut faire un truc. On va faire un truc. Tu bouges pas,
3: Nolan. On va faire un réglage.
1: Ouais. Nolan, il va tester un truc aujourd'hui. Et, non, pas aujourd'hui, non. Il aimerait bien tester un truc. Bon. Mais il va nous expliquer. Guigui est en train d'enranger Nolan pour qu'on s'occupe.
6: Vas-y, essaye pour moi.
1: Salut, Nolan.
3: Ah ben, ça va pas mieux.
6: On n'aura pas mieux.
1: Non, pas mieux.
3: Alors, Marie, je propose que tu t'y mettes.
2: Bien sûr. Non, il dit.
7: C'est comme de Marie.
3: Ah, là, c'est mieux, là.
1: Ouais, bouge plus.
7: Ok.
1: Voilà, c'est bien. Enfin, c'est mieux. Enfin, c'est bien. C'est,
3: ouais, ouais, bon, vas-y, enchaîne. Au moins, c'est compréhensible.
1: Bon, alors, tu voulais nous dire quoi, toi, Nolan?
7: Ma meuf, hier, elle m'a proposé de ken. Et genre, moi, j'ai refusé comme un con.
1: Pourquoi? T'étais impressionné? T'avais peur? Pourquoi?
7: Moi, genre, je sais pas. Je buguais et tout. Et bon, maintenant, je me suicidais parce que vraiment, je regrette.
1: Oui, bah, alors, ne te suicide pas, sinon, tu kèneras jamais, Nolan.
7: Oui, je sais.
1: Ça fait combien de temps que vous êtes ensemble?
7: Ça fait 2 ans.
1: 2 ans que vous êtes ensemble. Ah ouais, donc vous avez attendu. Mais pourquoi vous avez attendu? Parce que toi, t'étais pas prêt, elle était pas prête non plus.
7: Je sais pas, on s'est jamais trop posé la question.
1: Après, te l'a proposé comment? C'était dans quelles circonstances? Vous étiez où? Comment ça s'est passé?
7: Genre, on est parti en soirée un peu. Mmh. Et genre, le soir, il y a un pote à moi qui nous a ramené et est rentré chez moi.
1: Ouais.
7: Et on a parlé tout et après, elle m'a proposé de ken.
1: Et toi, tu lui as répondu quoi?
7: J'ai répondu, oh non, je suis fatigué ce soir.
1: Ah, t'as dit, oh non, je suis fatigué.
7: Ouais.
2: Mais pourquoi pendant 2 ans vous avez pas fait l'amour? Vous êtes jamais retrouvé dans un lit, tout ça ou...
7: Oui, on s'est déjà retrouvé, mais ça nous a jamais spécialement préoccupé.
2: D'accord, mais il y a eu des câlins, vous êtes allé jusqu'où?
7: Ah oui, oui, on s'est embrassé, on s'est touché et tout.
2: Mais touché, c'est-à-dire tu.
1: T'as... Avec les mains, Marie, hein, j'imagine.
2: Non, mais tu lui as mis des doigts. Non, mais évidemment. Non, mais je veux dire jusqu'où? C'est-à-dire tu lui as mis des doigts, elle t'a touché le zizi, tout ça?
7: Elle m'a léché, j'ai léché.
1: D'accord,
2: ah bah
1: donc,
2: déjà.
1: Il y a eu une petite, petite pipe et un petit cunis.
2: Et pourquoi ça s'est arrêté là? Parce que t'aurais pu derrière.
7: Je sais pas.
1: T'as flippé?
3: T'as eu peur de vite cracher?
7: Pas mal, ouais,
1: qui c'est qui a déjà flippé lors de. Enfin, pour sa première relation? Oui, ou alors qui a refusé la première relation parce que. Bah, parce qu'il a flippé ou elle a flippé. On vous a proposé, on vous a. Robin, toi, au bout de 2 ans, même à 16 ans, t'y serais allé comme un ouf.
3: Ouais, mais moi, de toute façon, les premières fois, je sais que je suis nul. Quand je pèse la première fois, je suis toujours...
1: Moi, même après.
3: Non, après, non, ça va. Après, non, mais la première fois...
1: Non, mais tu sors 2 ans, toi. T'as commencé de sortir avec ta meuf à 16 ans. Et,
3: je sais pas, moi, j'ai jamais attendu 2 ans.
1: Et là, t'as 18 ans.
3: Je pense que j'aurais du mal à... Ouais, même à 16 ans, j'aurais du mal à attendre 2 ans.
2: Non, mais tu vois, ouais, quand tu dors avec et tout ça...
3: Ça a commencé à me titiller, ça m'a titillé fort.
6: J'étais avec une meuf pendant 1 an et demi.
1: Ouais, c'est vrai.
6: Elle était vierge, elle voulait pas coucher tout de suite.
1: C'est celle que t'as dépucelée, qui allait se faire sauter par un autre après.
6: Ouais, c'est ça. Ouais. C'est bah, après, ouais. Oui, elle a fait sa vie, tu vois.
3: Mais pour elle, c'est pire que Guantanamo, quoi.
2: Quel enfer. Moi, pour la première fois, j'avais flippé parce qu'en fait, la première fois, il m'avait dit, c'était au pensionnat, et il m'avait dit, viens, on monte dans une chambre et tout ça. Et en fait, on l'avait pas fait. On l'a fait après en retraite religieuse, mais j'avais flippé pareil. Parce que je m'étais dit waouh, enfin déjà c'était un petit peu bizarre parce qu'on était, tu vois.
3: Il y avait un gros kiki.
2: En loose day. Non, mais j'étais pas à l'aise, quoi.
3: En plus, c'était le directeur de l'école.
2: Mais non, c'était le fils du directeur.
1: T'as eu peur de quoi? Parce qu'il y a Jesse Pinkman qui nous dit t'as eu peur de son vagin. T'as eu peur d'être précoce. C'est le message de Tisma. Salut Tisma, qui a 23 ans.
2: Ou alors des parents à côté, ou je sais pas.
7: Non, on parti, j'ai un mois, j'ai mon appartement, je suis en colocation.
2: Ah, ouais. Ok.
7: Mais en fait, genre, j'avais peur de lui faire mal, et je sais pas, pour moi, j'étais pas prêt psychologiquement, même si aujourd'hui je suis prêt. Bon, hier.
1: Ouais, t'as peut-être pris trop. Oui, c'était peut-être trop cash.
2: Ouais, le prix. Ouais. Et elle te l'a demandé comment, en fait? Elle t'a dit, bon, là maintenant ça suffit.
7: Là, elle m'a dit, ouais, c'est bon, j'aimerais bien essayer. On avait un peu teasé, tu vois, et elle m'a dit, t'es sûr, on fait un petit truc ensemble.
2: Moi, je trouve ça bizarre de se le dire, tu sais, verbalement, parce que si vous dormez ensemble, c'est
1: peut-être ça qui t'a fait flipper, en fait.
2: Ouais, c'est ça. C'est-à-dire que quand tu dors avec quelqu'un, c'est à ce moment-là, tu vois, tu te fais des câlins et tout, et tu démontres que t'as envie de faire l'amour. Ouais, voilà, c'est ça.
3: Mais on est bien d'accord, elle t'a déjà touché la teub.
7: Ouais.
2: C'est quoi ça,
3: tu... Et là, à ce moment-là, tu bandais.
7: Ouais. Oh, bah oui.
3: Elle s'est pas ramollie ni rien.
7: Non.
1: Bon, vous avez déjà refusé une proposition comme ça? Ça vous est arrivé dans l'équipe, Karim? Jamais? Une meuf qui veut faire l'amour avec toi et tu...
4: Non, jamais, gros.
1: Jamais?
4: Non.
1: Sabi?
4: Jamais vraiment esquivé, non.
1: Jamais non plus. Non. Guigui?
4: Plutôt l'inverse.
2: Il a eu beaucoup de demandes, manifestement.
4: Non, j'ai jamais eu de proposition aussi frontale comme ça.
1: Ah, jamais, t'as dit... oui, allez, on y va. Moi, je pense que le côté un peu cash comme ça m'aurait fait plaisir.
2: Ouais, tu vois, le fait de parler, je trouve...
1: Et toi, Cédric?
6: Non, jamais.
1: Jamais, c'est étonnant.
3: Bah moi si j'avais refusé la première fois, la toute première fois avec Carriole.
1: Pourquoi? T'étais impressionné?
3: Je sentais que ça allait foirer. Non, en fait, on était partis en soirée, on était tous bourrés, on était allés chez son ex, mec.
1: Ah oui, c'est vrai que tu...
2: Oui, c'est vrai.
3: Non, en fait, elle nous avait invités, on était plusieurs.
1: Il n'était pas là.
3: Non, parce qu'elle il vivait pas à Paris, il lui laissait les clés de son appart, en fait.
2: Et sa carte.
3: À Paris.
1: Pour qu'elle se tape un autre mec, c'est ouf, ça.
3: Non, mais ça, bon, il le savait pas au départ.
1: Génial.
3: Et on était sortis de soirée avec, on était tous allés là-bas. Et en fait, il y en a qui disent, ouais, on va partir. Et moi, elle me dit, ouais, tu veux pas rester avec moi? Et moi, j'ai dit, comme un con, j'ai fait, non, il y a du fou, il m'attend.
2: Ah, il a un
6: bon dos, du fou, il m'attend.
1: C'est gentil.
3: Il m'attend, il va me prendre le cul.
1: C'est gentil comme tout le monde, Mano.
3: Mais non, parce qu'en fait, effectivement, moi, j'enchaînais sur le boarding. Et ouais, tu sais, c'était.
2: Tu savais que t'étais.
3: Non, et puis, je le sentais pas. Et même en partant, mes potes m'ont dit, ouais, t'es trop con. Et c'était sûr qu'elle a envie de niquer. J'étais un peu tout niais.
2: Ouais, puis bon. Au final, la première fois, t'as un petit bandé.
1: Bon, bah, tu vois, ça t'est arrivé à toi, Nolan. Ça, c'est arrivé
2: non, mais
1: à Romano.
2: Deux ans, c'est vrai que c'est long.
7: Mais je pense que. Après. Elle me propose encore, je pense que je la baiserai sauvagement, je pense.
1: Oui,
2: détends-toi.
3: Oui, là, il faut pas te passer du tout.
2: Non, mais le mec, genre, mais t'as peur et après tu dis, je la baiserai sauvagement. Non, mais
1: bon, ouais, tu vois, elle va te le reproposer, tu vas encore chier dans ton froc.
6: Bah, oui. Tu regrettes. Une fois que t'as refusé, t'es chez toi comme un con, tu dis, putain, j'aurais dû y aller.
2: Non, mais en fait, t'as peur de pas être à la hauteur, je pense.
1: Bah écoute, si t'avais peur, c'est que t'as eu raison. J'ai dépucelé une meuf de 21 ans, elle avait trop la flip. La première fois, uniquement cuni. Deuxième fois, un doigt. Troisième fois, bam. Et depuis, bah, il est avec elle. C'est Tom's du. 88 qui nous envoie un message, Tom, c'est 28 ans. Salut à toi.
2: Putain, moi j'aimerais pas dépuceler un gars. Putain, mais vraiment pas quoi.
1: T'aimes pas ça?
2: Ah non, enfin j'aime pas ça, j'ai jamais fait déjà. Mais
1: Marie, j'ai besoin d'aide,
2: absolument pas.
1: C'est sa première meuf.
2: Non, mais ça va, t'es dépucelé avec ton petit crayon, toi.
6: Pour le coup, tu l'as fait, tu savais même pas que t'as dépucelé un mec.
2: Donc, non,
6: il n'y a pas de signe. Bah, si.
1: Bon, ben Nolan, la prochaine fois, de toute façon, t'es toujours avec. Vous êtes reparlé depuis? Vous en avez reparlé de cette histoire?
7: J'avais une question.
1: Ouais, comme Marie.
7: J'avais deux questions. Deux questions. C'est quoi le body count de Marie?
1: 17 000, je ne sais plus.
2: Est-ce que ça va changer quelque chose à ton problème?
1: C'est intéressant de savoir, Marie.
2: Écoute, tu n'as jamais calculé.
3: Non, mais Marie, sois pas modeste.
7: Elle a le même profil que toi. Elle a un peu le même profil.
2: Hein? Mais elle a quel âge?
7: Elle a 22 ans.
2: Ah bon?
7: Ouais.
2: D'accord. Bien sûr, ouais, bah, j'imagine, elle doit avoir autant de mecs que moi dans ma vie.
6: Non, pas autant, mais c'est qu'elle est open.
1: T'es joueuse, là.
2: C'est quoi ta deuxième question?
7: C'est que quand on a un petit lit, comment t'as fait face à un mec qui a un petit...
2: Écoute, je suis jamais tombé dessus, en vrai.
1: T'as jamais eu de petite top, Marie?
2: Non, un peu plus petit que machin, mais jamais tombé dessus. Mais tu sais, il y a des façons de faire, hein, même si t'as un petit zizi.
1: Il y a Murphy qui nous dit, c'est une très bonne question, le body count de Marie. C'est très...
2: J'ai jamais calculé, les gars.
6: Non, mais là, Nolan, tu devrais plutôt demander à Romano. C'est Romano qui a une petite bite.
7: Ah oui, bah oui, c'est vrai.
3: Mais a priori, c'est le Guigui est encore plus petite.
6: Bah, la mienne est vraiment minuscule.
1: Minuscule, c'est
6: horrible.
7: Elle peut devenir 34 cm.
3: Ouais, mais nous, on a pas une bite qui pue, donc, contrairement à la tienne.
0: Et toi, je t'ai déjà dit, quand tu veux parler, tu te demandes.
6: T'es ouf, toi.
0: Tu me demandes, et tu baisses les yeux.
6: Le trou du cul, c'est toi qui as dit que ta bite.
2: C'est maîtresse romaine.
6: Elle est propre, la même.
1: Il veut te soumettre ce soir.
6: Ouais, mais rien de du tout.
0: J'ai envie de t'écraser le visage avec mon pied. Pour éventuellement te rendre moins moche.
1: La meilleure première fois, Nolan, c'est quand on est prêt. Donc écoute, prépare-toi.
2: Bah, évidemment.
1: Bisous, Nolan. Et on te souhaite une belle soirée. On va aller voir ton t-shirt Skyrock dans le 7-7 aussi. On va retrouver Pamela, puisque on en parlait tout
0: bonsoir
1: à l'heure. Et Donald Tubb, il n'est pas joignable?
8: Non, plus joignable.
1: Allez, Donald Tubb, si t'es joignable avant minuit, on te prend là.
8: On te rappelle.
1: Allez, Pamela et nos pervers. Alors on est allé draguer.
0: Bonsoir.
1: On n'est pas vendredi, on est bien
8: pour toi, Pamela.
1: Mardi. Et en milieu de semaine, ça marche bien alors?
8: Exactement, ouais.
1: On a déjà fait en milieu de semaine.
2: Ah, ils sont chauds, les gars.
8: Voilà,
1: ouais. Bon, alors attention, c'est parti.
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1: Alors Pamela, tu voulais
0: la belle.
1: Tu voulais venir nous voir ce mardi, c'est très agréable, c'est très gentil, c'est que tu fais plaisir à tous les membres de l'équipe et à tous les auditeurs et les auditrices de Skyrock.
0: Bah, Romano m'a appelé en me disant qu'il fallait soumettre Cédric.
1: Ah, c'est ça.
0: J'ai sauté sur non, l'occasion.
6: Tu vas rien soumettre.
2: Ça t'excite.
0: Je t'ai déjà dit, tu fermes ta gueule.
6: Ah bah, je te vois là. Ouais, je suis intermonté là.
0: Tu fermes ta bouche.
6: Ouais, c'est ça.
0: Ce soir, je vais m'occuper de ton cas, mon gaillard. Et
6: tu vas rien t'occuper
0: du. Et tu vas passer un sale quart d'heure, comme ouais, tu les aimes.
1: T'es content de se faire soumettre.
6: Jamais de la vie.
0: Salope.
6: Eh, parle bien.
1: Eh, t'as vu,
0: vieille pute.
6: Parle bien.
2: Oh, ah ouais, carrément.
1: Bon, alors, les réseaux pour draguer. On est allé sur les réseaux, on est allé sur les offres de rencontres. C'est quoi qui a le plus...
8: Ah, nous, c'est les...
1: qui a le plus fonctionné.
8: Pour les pervers, c'est vraiment des sites très spécialisés.
1: D'accord.
8: C'est des sites... c'est un peu des paumés, quoi.
1: Très bien. T'es contente, Pamela? Tu vas draguer des paumés, ce soir?
0: Ouais, bah, je sais.
8: Mais ça marche bien, soit.
6: Ouais, des mecs ont la dalle, quoi.
0: Vous en avez fait venir dans le studio?
8: Oui. Eh ouais, c'est leur représentant. C'est le mec de la CGT, de ce site internet, il est là.
1: C'est rien, t'es content.
0: C'est Samy, CGT des paumés.
1: M37 nous dit, quel bonheur, il y a Pamela.
10: Je suis désolée, votre répondeur est momentanément indisponible pour des raisons de maintenance. Ah, de maintenance.
1: L'autre fait de la maintenance de répondeur. Bon, on y va dans un instant, c'est Pamela.
0: Ah ouais, j'écouterais bien un petit son, là.
1: Ouais, très bien, tu veux écouter quoi?
8: Vas-y, ambiance-toi, Pamela.
0: Allez, Gambi.
1: T'aimes bien Gambi?
0: Oui.
1: C'est René Gambi, là.
0: Oh là, moi, je préfère les Gambas.
8: Ah, Gambas. Gambas.
1: Ah bah tiens, Gambi, c'est bien.
8: Est-ce qu'elle est marrante ce soir?
1: Bah oui, allez. Bon, Gambi et nos pervers dans un instant là. Bah tu réussiras à serrer avant minuit, en ce mardi soir sur Skyrock, en direct dans votre radio libre. Et René Cauvilla tout de suite, Gambi.
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3: Et ouais, 21h minuit en direct tous les soirs, vous branchez sur Sky. On est là, c'est la plus grande radio de France, pour nous appeler 01 53 40 30 20. Et exceptionnellement, ce mardi soir, bah pour ceux qui ne seraient jamais à l'écoute du vendredi, coucou,
1: ouais.
3: Coucou, vous avez les replays hein, sur la petite Skyrock si vous voulez retrouver les
1: tout à fait.
3: Les grands rendez-vous de Pamela, les exploits de Pamela du vendredi. Kikou, Pamela.
1: Bonsoir.
3: Alors, regarde, on a des mecs qu'on a dragués. Donc, on va sur des sites, tous les sites, hein, nous, on va partout.
2: Ouais, nous,
3: on voilà, même, ouais. Même les sites chelous qu'on vous donnera pas.
1: On ratisse.
3: Parce qu'il y a des.
2: Ouais, il y a des trucs.
3: Il y a des dingos.
2: Ouais, c'est ça, ouais, voilà.
3: Et, mais bon, on y va, et bah, là, on est parti, Pamela.
2: Allez, vas-y, on appelle.
3: C'est parti, donc on appelle.
2: On t'en fait plus en même temps, ça décroche.
3: Tu dois serrer avant minuit. Minuit, c'est dans 8 minutes. 9 minutes. Attention.
5: Ça décroche. Chut. Je regarde un petit peu ce qu'il y a.
3: Oui, tu me diras après.
5: Ah, un mec.
2: Ah, lui, il est dégoûté que c'est téton.
3: Ouais,
2: non, mais regarde, il a des tétons, on dirait des tétons de femme.
3: Ah ouais.
5: Allô?
6: Allô?
5: Oui, bonsoir, c'est Pamela, l'appareil.
6: Ça va, Pamela, Romano?
5: Bah, ça va bien, toi. Alors, on traîne sur des sites cochons?
6: Bah bien sûr qu'on traîne sur les sites cochons. Et vous m'avez appelé samedi, j'étais dégoûté. Je vous ai insulté parce que j'étais minuit.
2: Samedi,
6: et je vous ai insulté. Je me suis réveillé 01 53 40 30 20. J'ai dit putain, c'est ces enfoirés, je les ai loupés.
3: C'était nous. Ah, tu veux dire qu'on t'a appelé vendredi soir?
2: Ah,
3: en
2: vendredi
3: fait.
2: Alors.
6: Vendredi soir, ouais, c'est
3: ouais,
6: ça. Vendredi.
3: Ah ouais, d'accord. Ah, c'est toi qui. Parce qu'on avait pas. Vendredi soir, on a passé la soirée à se faire insulter, en gros.
6: Ouais, c'est ça. J'ai dit putain.
2: Ah, mais toi, t'as pas eu vendredi, non?
3: Si, on l'a eu.
6: Non, je ne raccroche pas.
2: Non, parce que t'étais en train de dormir. Genre,
7: ouais, j'ai gardé ce qu'on n'a pas appelé de vendredi, tu sais, qu'on a.
6: C'est ça, je l'ai insulté avec regret.
2: Bon, bah, tu peux nous insulter ce soir.
3: Oui,
1: ah, parce que non, Pamela, non,
6: allez, je vais vous respecter.
1: Pas.
6: Ça fait tellement longtemps que je vous écoute et que je vous espère. Donc voilà.
5: Bah, écoute, ce soir, je suis en pleine séance de soumission avec Cédric. Si tu veux l'insulter, vas-y.
6: Quatre pattes, petite Pamela.
1: Ah non, pour Cédric.
6: Je vais mettre une bonne fessée sur ton petit cul.
5: Oh, fais-moi du mal.
6: Vas-y, Pamela, fais-moi un cadeau plutôt.
3: Non, Pamela, fais-lui un cadeau.
5: Ah, je t'en prie.
6: En plus, je suis un petit cadeau à Saint-Chamond, on va être du fou là.
3: Ah, t'habites à Saint-Chamond?
6: C'est ton quartier. Eh oui.
3: Eh ben, tu salues tout le monde à Saint-Chamond. Tu vois, on est
5: bah, chaud. Une autre vie dans une autre ville?
6: Une autre vie dans une petite ville. Allez, merci à tous.
3: Bon, tu fais une bise. Salut, on t'envoie, on va t'envoyer ton t-shirt.
1: Bisous.
3: Accroche pas, on te reprend.
6: C'est gentil, merci.
3: Allez, on y retourne.
2: Ah putain, il y en a un qui est ignoble.
3: C'est qu'il a.
2: C'est sex en cam. Où le mec, déjà, est un espèce de bourrelet au-dessus de la teub.
7: Et la
2: teub, elle est minuscule. Regarde.
5: Allô?
8: Oui?
5: Oui, bonsoir, Pamela, l'appareil, ça va?
8: Pamela, je connais pas Pamela. Ah,
5: c'est Bruno?
8: Ouais.
5: Ouais, on s'était parlé sur les réseaux.
8: Sur les réseaux.
5: Ah, les trucs de rencontre, là, tout ça. Et je t'appelais parce que ce soir, je suis chaude et j'ai envie de me caresser.
8: Ah, ok, d'accord.
5: Et toi aussi?
8: Non, pas vraiment, non.
5: Bah si, caresse-toi.
8: Non, je suis malade.
5: T'es malade? Bah oui, écoute, justement, ça va te faire du bien.
8: Non.
5: Allez, tire-toi sur la bite. Allez, fais-toi bander. Allez, doigte-toi le cul. Allez.
9: Bonsoir, ça va, bébé?
2: Alors, pas toi.
5: Qu'est-ce que c'est que ce machin?
2: Là, c'est moi.
3: Mais il a raccroché, Cédric.
2: Mais il avait déjà raccroché.
3: Mais non, il avait pas déjà raccroché.
2: Ah ouais, mais t'es un détraqué mental.
3: Ouais,
2: c'est
3: ça, ouais.
2: Ah, il dit retiens-toi.
3: Bah ouais,
2: je sais qu'il t'excite, hein, mais.
3: Il a eu peur.
2: Bah, retiens-toi, sinon je te mets ta muselière.
9: Bah, allez.
3: Tu veux une muselière?
1: Ah ouais.
9: Je vais t'en coller une, toi.
2: Eh, t'as pas le droit de te rebeller?
9: Non, mais je vais te mettre ta fessée, tu vois.
2: Je suis ton maître.
3: Attention, on appelle.
2: Je te domine. T'es ma soumise.
9: Jamais.
5: Allô?
8: Oui?
5: Oui, bonsoir, Pamela, l'appareil, c'est Xavier?
8: C'est qui?
5: C'est Pamela, toi tu es Xavier?
8: Ouais.
5: Ouais, on s'était parlé sur les réseaux et j'ai envie de me caresser là.
8: Non, t'as dû te tromper de numéro.
5: Ben, t'as pas envie de te caresser?
8: Non.
5: Ta femme est là?
8: Non.
5: Ta femme est là?
8: Non.
5: Ben, t'as pas envie de te caresser la bite, de te mettre des doigts dans le cul?
8: Vous avez fait un faux numéro là.
5: Ah non, pas du tout. Ton numéro, je l'ai trouvé sur les réseaux. On s'est parlé, donc je l'ai pas suivi ce matin au petit déjeuner. Hein.
8: Bah, quelqu'un a dû te donner un faux numéro.
5: Ah non, non, je sais que c'est toi. Je reconnais ta voix.
8: D'accord, bah super.
5: Parce que je me souviens, je m'étais dit que t'avais une voix de con.
8: Ouais, bah ouais.
5: Voilà. Donc tu te branles un peu, s'il te plaît.
9: Il a pas aimé. Il a fait peur.
1: Mais Pamela, tu l'attaques un petit peu.
3: T'avais une voix de con.
2: Bah, faut bien dire qu'elle dit ça, c'est pour Pamela.
9: D'un côté, tu lui dis ça.
2: Ouais, bah, avant le mec, de toute façon, il n'était pas non plus super bouillant dès le départ.
1: Non, il devait être avec sa femme.
2: Elle a dit non, mais bon.
3: Ouais, ouais. Possible. Allez, un autre. Pamela, vas-tu réussir à serrer? Il reste 5 minutes avant minuit. Allez, pas pour serrer ce soir.
1: Le challenge.
3: Oui, toi.
5: Allô?
10: Bonjour.
3: Ah merde. Ah. Entendu, Cédric fait. Oh, oh, oh les pommes.
9: Ça va pas, non?
3: C'est bien, Cédric.
9: T'as craqué.
3: Oh les pommes. Tu encourages Pamela,
9: ah,
3: c'est super.
9: Bah, ouais, bah.
5: Mais tu vas voir, après je vais te corriger comme il se doit.
9: Tu vas rien corriger du tout.
3: Ah, on fait la séance soumission, t'es là?
9: Non, non.
3: Pourquoi je vais pas
9: faire comment... soumettre? Dis-vous,
3: bah,
9: là.
3: Non, c'est...
5: Allô? Allô? Charles? Charles? C'est pas... Charles, ça n'a pas l'air d'être la grande forme.
3: Ça fait perdre qu'il a.
5: Charles.
11: Charles, c'est une erreur. Erreur.
3: Quelle belle voix il avait, Charles. Alors, allons-y. Attends, je vous ai trouvé un, c'est l'ingénieur, là, tiens.
5: L'ingénieur.
3: L'ingénieur. Attention, voici l'ingénieur qui arrive. T'es prête?
5: Ah, mais je suis prête.
9: Allez, Pam, régale.
5: Allô?
12: Allô?
5: Oui, bonsoir.
12: Bonsoir, comment tu vas?
5: Ça va et toi?
12: Impec. Ça y est, t'es toute seule?
5: Ah ouais, je suis toute seule, j'ai envie de jouer avec toi, avec ma chatte et ta bite.
12: Oh, j'ai envie de venir te la bouffer, là, tu sais.
5: Ah, vas-y, commence à te masturber bien fort.
12: Oh ouais, vas-y, elle est bien dure, là, déjà.
5: Ah, c'est bon, j'arrive au bon moment, alors.
12: Oh ouais.
5: Elle est bonne à sucer et bonne à me l'enfiler, quoi.
12: Ah oh ouais, t'as envie d'une bonne queue, c'est ça, hein?
5: Ah ouais, vas-y, parle-moi mal.
12: Ah oui, bouffe-la. Bouffe-la bien. Ah, c'est bien mon plan, là, vas-y, comme une bonne chienne.
5: Oh.
12: Ouais, ça sera par les creux, te baise la bouche, là.
5: Oh, si, oh. Oh. Oh, mais c'est ta queue que j'entends, là?
12: Ouais.
5: Ah, oh, elle est bonne, elle est dure.
12: Ah, elle est bien dure, là, tu la bouffes bien comme une bonne chienne.
5: Ah, hein. Oh, je te bouffe la bite, je te bouffe les couilles, je te bouffe le cul.
12: Oh, bah si.
5: Oh.
12: Ah, si.
5: Ah.
12: Oh, c'est comme une bonne chienne, hein.
5: Ah, oh, vas-y, vas-y, prends-moi le.
12: Ah, vas-y, mets-toi à quatre pattes devant moi, là.
5: Ah, oh, vas-y, je me mets à quatre pattes et je t'écarte le cul.
12: Vas-y, écarte bien, là, je te mets des fessées, là.
5: Ah, vas-y. Vas-y. Et branle-toi bien, branle-toi bien, vas-y, faut que ça jute, là. Ah, vas-y, ravage-moi le cul. Ah, j'ai vu que tu gueules quand tu vas cracher. Ah, vas-y, branle-toi comme un malade.
12: On t'entend, là, c'est ta salope, là.
5: Ah.
12: Ah, lâche-toi là. Ah, j'ai envie de mettre tes propres boutiques là.
5: Ah, vas-y. Ah.
12: Ah. Ah. Ah. Ah.
3: Romantique.
5: Ah.
3: Ah.
12: Ah. Ah. Ah. Ah. Ah. Ah.
5: Ah. Ah. Vas-y, démonte-moi. Oh, Jésus, vas-y.
12: Ah, je vais te cracher, toi, c'est ça, non?
5: Ah, je veux que tu craches dans mon cul, vas-y, encule-moi.
12: Ah, ouais, je te la mets dans le cul là.
5: Allez, vas-y.

0: Oh, vas-y, je viens.
1: Ah, alors, allez, vas-y, viens.
0: Oh. Oh. Oh, je t'en mets bien partout là. Hein,
1: ah, t'as giclé où?
0: Oh, ouais.
1: T'as giclé?
0: Sur mon torse.
1: Ah, vas-y. Étale et lèche.
0: Viens lécher, toi. Alors.
1: C'est toi qui vas lécher, on
0: peut. Ah, ouais.
1: Ah, vas-y. Ah, c'était bon, je garde ton numéro, je te rappelle bientôt.
0: Ah, ouais.
1: Ok.
0: Un peu.
1: À bientôt, bon week-end, bisous. Bisous, ciao, bisous.
2: Bisous, au revoir. Bisous.
3: Non, mais lui, il a plus de pizza.
2: Putain, mais le mec, quoi, il est.
4: Ah ouais, c'est.
2: T'as vu les gros
3: mécois, le
2: bruit que ça fait. Qui c'est qui s'est déjà branlé aussi fort?
4: Ah, mais non, mais moi, j'aurais peur de me faire mal.
3: Mais tu t'arraches la peau, non?
4: Tu peux t'arracher le frein, là.
2: Mec, t'es là. Ah ouais, ouais, mais. Je sais pas comment il se branle, mais.
5: Ah, il se branle fort.
2: C'est physique.
3: Ah, on a l'impression qu'il s'arrache la peau.
2: Ah ouais, non, c'est clair, t'as l'impression qu'il est. Tu sais, qu'il décalote jusqu'au cou.
5: Ils ont vraiment ravagé, nous dit Fatih OM. Tu trouves? Mort de rire, quel schlag. C'est Chris qui nous envoie un message. Radi, là, qui nous dit. Mais c'est des vrais mecs, bah oui, c'est des vrais mecs.
4: Ah oui, véridique.
5: C'est des, oui, c'est des vrais. Oui,
3: bah,
5: ils sont spéciaux, ils sont pas comme nous. Très bien, bravo, bravo Pamela, t'as plein de félicitations, c'est super. Hein.
1: Aïe, aïe, aïe.
5: Aïe, aïe, aïe.
1: Ouh, c'était bon.
5: Bon week-end, on est mardi, mais peut-être qu'on le rappelle vendredi.
1: Ah, si on a, c'est pas mal ça.
5: Si on a son numéro, pour voir jusqu'où elle tient sa bite là.
4: Ah, c'est vrai.
5: Oh, moi, maintenant.
4: Ah non, moi ça va aller.
1: Ah, oui, maintenant on va te soumettre.
4: Alors, non, tu vas rien soumettre du tout.
1: J'ai amené une cage, tu vas passer la nuit
4: ouais,
1: dedans.
4: C'est ça, ouais.
5: Mais est-ce que tu l'attaches dans la cage?
1: Et je lui jette des cacahuètes sur le
4: ouais,
1: visage.
4: Ouais, super, allez.
3: Oh putain, il y a El Porto qui dit la honte, j'ai oublié que le mardi soir, il y a les responsables des techniciens dans l'usine.
4: Oula, oui.
3: Il est là.
4: Bon.
3: En fait, il y avait l'enceinte à fond. Il avait lancé dans ma tête pendant. Non, mais pendant Pamela.
4: Mais tu sais que Marie, c'est ça qu'on
5: comprend pas ce que
3: non, mais parce que je croyais qu'en fait, il était à l'antenne. C'est pour ça que je me suis arrêté.
1: Il est à l'antenne.
2: Non, mais en fait, Marie a très bien expliqué. Je crois que j'ai à peu près compris.
3: Merci, Romano, aide-moi.
2: En fait, comment il s'appelle?
3: El Porto.
2: En fait, il est à l'usine et ce soir, il y a ses responsables qui sont là, à l'usine. Et d'habitude, on ne fait pas Pamela le mardi.
5: Oui, c'est
2: on va dire qu'ils ont été un petit peu surpris d'entendre ça parce que l'enceinte était à fond dans l'usine.
3: Ah, oui. Putain.
5: Il faut toujours se brancher sur Skyrock le soir et rester jusqu'au bout.
3: Salut à vous.
4: C'est toujours des surprises
5: jusqu'au bout. Salut les patrons.
3: Allez, oui.
5: Bon, allez, Cédric, fais-toi soumettre. Allez, on y va. Et après, on écoute Jules.
4: Je vais te mettre ta fessée, toi, tu vois.
2: Non, mais on va. T'inquiète pas, je vais m'occuper de ton cœur.
4: C'est moi qui vais te marave.
2: Tu te tais,
4: tu
2: fermes ta gueule.
4: Ah, qui est ta race, il est fou. Je suis la plus grosse salope du 9-3.
2: Non, mais il se rebelle.
4: Non, mais il en bégaye.
2: Non, mais tu sais, pourquoi il se rebelle comme ça? Parce qu'il aime quand je suis très sévère avec lui.
4: C'est ça, ouais.
2: Tu sais, il fait genre le bad boy, mais après, je peux dire qu'il fait moi le bad boy.
4: Tu vas manger ta fessée, tu vas voir.
2: Tu vois, il me provoque. Je sais qu'après, quand je suis en colère, je suis très méchant avec lui. Et c'est ce qu'il aime.
5: Eh bien, donc tu veux pas te faire soumettre ce soir?
4: Non, non, pas ce soir.
2: Ouvrir son truc là, il commence à se mettre torse nu. Tu sais comment ça va se passer.
5: Bon, tu vous nous raconterez demain à 21h s'il se passe des choses après
4: dans le parking là.
2: Je vais le laisser arranger.
4: Lui en coller.
5: Ou alors demain soir en direct comme le soir.
4: Tu fais si tu vois.
2: Non mais la solution continuera peut-être demain.
4: C'est ça.
5: Bon, vous souhaite une bonne nuit. Merci d'avoir passé la soirée avec nous. Tout à l'heure 6h du matin, on se réveille ensemble. C'est le morning. Et puis toute la nuit, le son de Skyrock. On est premier sur le rap. Premier sur Jul. On va démarrer la nuit avec Jul et Parfum Quartier. Content Samy.
4: Ah magnifique, j'aime bien sûr.
5: Aussi bien.
4: Ouais.
5: Donc Jul, Parfum Quartier, le son de Skyrock toute la nuit, 5h du mat, Team et le Morning Best. Demain soir la radio libre dès 21h et puis le Morning. Pour vous réveiller avec nous, passez une bonne nuit, des bisous.
2: Bonne nuit.
3: Bonne
5: et
3: nuit.
5: À tout à l'heure.
4: Ciao.
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5: Il y a 70% des Français qui ont déjà triché au moins une fois à l'école. 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
7: Ouais.
5: Théo, tu trichais?
7: Je trichais en français, mais je comprenais rien. Du coup, je copiais bêtement ce qui marquait le mec à côté de moi.
5: Ah, donc tu pompais sur le mec à côté?
7: Ouais, mais je comprenais rien. Donc,
5: déjà à l'époque,
2: tu pompais le mec
5: d'accord. Déjà à l'époque.
7: Ouais, pompé direct. Ouais.
4: C'est imiter le nom et le prénom de l'autre.
5: Oui, c'est vrai que dans ce cas-là, c'est pas super. Ouais. Allez, dis-nous tout. À

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0: dans la night, Théodora aussi, et le son de Leto aussi, il arrive avec Pineapple sur Skyrock.
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Bonne nuit à vous tous avec le son de Skyrock en direct. On est premier sur le rap avec Leto. Leto, il avait dit au mois de février. Il avait dit qu'il faisait une pause dans sa carrière, qu'il voulait arrêter. Et finalement, deux mois après, bah, il est déjà de retour. Il s'est posé en studio, il a bossé et il a sorti Pineapple, qui fait partie des sons les plus écoutés en ce moment en France. Une découverte Skyrock, Leto, qu'on vient d'écouter sur Sky. On va continuer très fort. Tame Impala, Jenny, Eren Boy juste après. Et Aya aussi, Aya Nakamura avec la rafleuse. Sexy Nana sur Sky.

Vous êtes sur la radio des numéros 1, c'est Skyrock, on est premier sur le rap avec Aya Nakamura et la rafleuse. C'était Sexy Nana sur Skyrock, on est premier sur les nouveautés, c'est le retour d'Ariana Grande maintenant. Nouveau son d'Ariana Grande à découvrir sur Skyrock, Zao derrière et The Weeknd aussi. Il arrive, la BO de Black Panther avec Kendrick Lamar, Pray For Me sur Skyrock.

0: Quel classique sur Skyrock, on est premier sur le rap avec la BO de Black Panther. C'était le son de The Weeknd avec Kendrick Lamar sur Skyrock. Vous l'écoutez, Pray For Me, si vous kiffez The Weeknd. 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On envoie PLK pour la suite du son. C'est Pocahontas. 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On écoute PLK sur Skyrock avec Pocahontas. Il y aura aussi un gros classique. Classique de Michael Jackson, Billie Jean. Allez, Michael Jackson à écouter en entier, PLK aussi. Et le nouveau son de RK à découvrir avec Gims Yakuza sur Skyrock juste avant 1h du mat. Bonne nuit à vous tous.
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C'est Skyrock, il s'appelle Nono La Grinta. C'est en 2006, il a 20 ans. On a découvert son projet dans Planète Rap avec Fred entre 20h et 21h. Et on vient de l'écouter, Nono La Grinta avec Clovio sur Skyrock à 1h du mat tout pile. Bonne nuit avec vous. On est là en direct, hein, ça bouge pas. C'est Corentin avec vous. Bon courage si vous êtes au taf de nuit, si vous êtes sur les routes, si vous êtes à la maison aussi tranquille. Avec le son de Skyrock, voici l'artiste qui est dans Planète Rap cette semaine avec Fred. On est en direct de Marseille au stade Orange Vélodrome pour son Planète Rap. L'album aussi, le projet arrive. C'est Alonso qu'on écoute maintenant avec RN Boy, Adèle Castillon, nouveauté juste après, et il y aura aussi R2 avec Ruinard sur Sky.

Vous êtes sur la radio des numéros 1, c'est Skyrock, promesse sur le rap avec R2, c'était Ruinard sur Skyrock. Voici le son de Meryl, Meryl avec Eva. Meryl, il y a une grande tournée Skyrock qui arrive dans toute la France. Les infos, les dates, skyrock.fm si vous êtes chaud pour aller voir Meryl. Incroyable en concert, on l'écoute maintenant, Meryl avec Eva sur Skyrock. Coco Chanel, il y a la rafleuse derrière. Et Queen Bee aussi, Beyoncé en souvenir sur Skyrock.

On est premier sur le rap, on est sur Skyrock. Bonne nuit à vous tous avec la Bretagne, le son de Rambo Goyard sur Sky. On va l'écouter BMS, la radio des numéros 1. Bonne nuit à vous tous, on va continuer très fort avec tous les numéros 1 sur Sky toute la nuit en direct. Si vous êtes au taf, si vous êtes sur les routes, si vous êtes à la maison aussi. Voici le son de Culture maintenant sur Skyrock. Voici Melly Mello, Culture à écouter maintenant. Gambi derrière, et il y aura aussi Bilouki en nouveauté sur Skyrock avec Full. C'est la suite du son toute la nuit en direct, ça bouge pas.

C'est Skyrock, il est trop frais ce morceau. Elle est franco-haïtienne, elle est née à Miami, elle s'appelle Naïka. Et on vient de l'écouter à l'instant sur Skyrock avec One Track Mind, la radio des numéros 1. Bonne nuit à vous tous, il est 1h37 du mat, on continue toute la nuit hein, sur Sky. Si vous êtes au taf, si vous êtes à la maison, si vous êtes sur les routes aussi, on vous souhaite bon courage. Les numéros 1 s'enchaînent, Mike Postan arrive. On se souvenir juste après le son de Taiki qui est de retour avec un nouveau son, aussi Girlfriend sur Skyrock.

0: C'est Urban Music Non-Stop sur Skyrock toute la nuit. Ça se passe en direct avec le classique. Classique de Mike Poster. On vient d'écouter Aïto Copelé Libiza sur Skyrock. Ça rappelle l'été, ça, les souvenirs, l'été qui arrive. Mike Poster sur Sky en classique. 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Gims arrive. En parlant d'été, on va l'écouter. Gims avec Soleil sur Skyrock. Il y aura aussi le son de Mauvais Joe, qui fait partie de Triangle des Bermudes et qui est en solo pour piler. Et je vous passerai aussi un gros classique déconne avec Don't Matter sur Skyrock, c'est la suite du son. Et c'est juste avant 2h du mat. On arrive.
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